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Ça fait chaud au cœur. Merci Belfort, merci. On va terminer le concert. Parce que c'est comme ça et parce qu'on espère de toute façon qu'on va se revoir l'année prochaine. On va terminer le concert avec une chanson que je vous dédie à tous. Cette chanson s'appelle World.

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1: Brin de Jardin, les chroniques de Romain Jacquet Laforge. C'est tous les conseils et astuces à écouter sur Radio Royan-Vercors pour avoir la main verte sur notre territoire. Donc, on est tout ouïe quant au conseil de Romain, qui j'adresse déjà un grand bonjour.
2: Bonjour.
1: Et puis également un gros morceau aujourd'hui, puisqu'effectivement, le mois de mai est synonyme d'un mois pour le moins, je sais pas si on peut dire fastidieux, mais en tout cas très dense pour le jardinier.
2: Exactement, parce que c'est le mois donc des saints de glace, des dernières saints de glace, donc le 11, 12, 13 mai. Et en règle générale, donc après avoir bien sûr sur le plateau comment ça se passe, mais en bas on peut à peu près tout mettre bien sûr à cette époque en pleine terre, voilà, tout ce qui va être frileux. Faut toujours faire attention quand même, bien sûr, je me rappelle de quelques mois de mai là dernièrement qui ont été quand même assez humides et donc qui peuvent poser des problèmes au niveau des... Alors humides et des fois avec un petit peu de fraîcheur quand même. Et ça, c'est un cocktail qui est pas mal pour les maladies. Donc faire attention, et des fois même peut-être, si c'est possible, alors notamment sur les tomates ou des choses comme ça qui peuvent être sensibles. Alors déjà, faire attention si on peut acheter des variétés qui sont un peu plus résistantes, hein, bêtement. On a tous l'habitude des variétés classiques, Montfavet, Marmande, enfin par exemple en tomates, hein, les cœurs de bœuf, enfin voilà, les Saint-Pierre. Enfin. Et des fois, vous avez quelques nouvelles variétés qui sont très très bien, alors par contre qui sont des hybrides. Hein, après, je peux entendre que les gens ne veulent pas mettre d'hybrides parce que on peut pas après garder les semences pour les faire germer. Hein, plus la même chose qui va ressortir. On a la variabilité qui rentre en jeu. Mais vous avez vraiment des variétés qui peuvent être assez résistantes au mildiou, notamment sur la tomate. Et ça peut être une bonne façon un petit peu d'essayer d'échapper au traitement, à la bouillie bordelaise. Alors après, aussi bien sûr, on peut couvrir un petit peu donc ces tomates par des serres ou alors autrement des petites constructions un peu de plus faites maison, on va dire, et qui peuvent aider quand même à avoir moins d'humidité sur ses pieds. Faire attention d'ailleurs à arroser plutôt à cette époque le matin que le soir. Le soir, on va garder l'arrosage au soir quand il commence à faire très très chaud. Comme ça, si vous voulez, l'humidité reste pendant la nuit et le matin, ça sèche assez vite. Là, quand on est dans des périodes où il peut faire frais, où il peut y avoir beaucoup de rosée, de choses comme ça, il vaut mieux arroser le matin. Comme ça, après, le soleil va sortir et ça va sécher assez vite. Ça évitera quand même un petit peu des problèmes de maladie. Mais bon, il faut s'adapter et voilà. Et n'hésitez pas à demander si jamais vous avez des vieux voisins. Enfin, je parle de vieux voisins parce que souvent, les personnes âgées sont les personnes qui ont le plus l'habitude du potager. N'hésitez pas à prendre, ils ont tous quelque chose d'intéressant à vous dire et voilà, et c'est toujours très intéressant de partager avec les gens d'à côté. Donc, semis sous abri. Donc là, on peut attaquer vraiment pas mal de choses. Le basilic, tout ce qui va être cucurbitacé. Alors, cucurbitacé, les courges, les choses comme ça germe très très vite. C'est pas la peine de les faire trop tôt quand on veut les mettre en pleine terre directement. Donc tout ce qui est par contre concombre, courge, les courgettes, les pâtissons, voilà, tout ça, les pastèques, les melons et les potirons, on peut y aller. Là, on va les semer en place ou éventuellement, enfin, si vous attendez mi-mai, on peut les semer en place. Sinon, si vous faites sous abri, vous pouvez y aller dès début mai et comme ça, après, vous pourrez les planter en pleine terre. Facilement, rapidement. En pleine terre, toute une liste, alors ça va pas être exhaustif, mais voilà, il y a énormément de choses qui peuvent se faire, donc les blettes toujours, betteraves encore, bien sûr, les chicorées, tout ce qui est escarole, voilà, toutes les sortes de choux, pratiquement. Donc après, je vous disais, si on attend mi-mai, le concombre, tout ce qui est courge et donc cucurbitacée, bien sûr, le fenouil, les laitues, le maïs doux. Le maïs doux qui peut être un peu original à mettre. Et puis après, le maïs doux, on peut aussi planter d'autres choses éventuellement au pied. Je pense aux haricots, voilà, des choses comme ça qui vont bien avec, et des courges. Voilà. Tout ce qui est navet, les panais, le persil, les pissenlits. Les pissenlits, ça se trouve en graines, hein, ça se sème éventuellement. Tout ce qui est poireaux, les poirets, les pois, les potirons. Le pourpier, alors le pourpier donc qui est une plante assez intéressante par tout ce qu'elle apporte, mais qui on retrouve en général dans le jardin et c'est une mauvaise herbe, mais ça se mange aussi effectivement. Tout ce qui est radis, roquette, voilà. Donc ça, vous pouvez semer. Bien sûr, dans le commerce, vous allez trouver tout ce qui est plan déjà fait hein, à l'avance. Donc les aubergines, je vais pas redire tout, mais les toutes les courgettes, toutes les cucurbitacées, voilà, classiques. Tout ce qui va être tomates, les poivrons, les piments, voilà, tout ça. Éventuellement des choses un peu originales, le coquerel du Pérou, voilà, qui est la physalis. On le retrouve des fois dans les, notamment en pâtisserie. C'est un petit fruit, un petit peu orange, qui est fait à peu près de la taille d'une tomate cerise, avec une enveloppe marron qui vient comme faire une cage autour. Voilà, alors ça c'est une plante qui donne des fruits assez sucrés en fin d'été. C'est une plante qui a besoin de beaucoup de chaleur pour arriver à maturité, donc à réserver peut-être en bas dans le Royan et pas trop sur le plateau. Mais voilà, une plante assez sympa. Et puis après, bien sûr, encore tous les choux, enfin voilà, toutes les choses classiques, hein, poireaux, ce que je vous disais juste avant. Un truc qui peut être sympa aussi à faire, bien sûr, c'est la patate douce. Une plante assez facile. Alors, peut-être pas obligatoirement en terrain très argileux. Moi, en terrain très argileux, ça marche bien, mais c'est pas génial. Dans les terrains un peu plus secs, un peu plus... alors, sec, ça a besoin d'humidité, mais dans les terrains un peu plus sablonneux, un peu plus léger, ça marche très très bien, la patate douce. Et là, voilà, mi-mai, vous pouvez y aller facilement. Si vous achetez des plants un peu plus tôt en saison, et que vous avez un endroit pour les garder au chaud, vous pouvez aussi donc les bouturer. Donc acheter votre plant à l'avance, le laisser pousser, quitte à le rempoter dans un pot légèrement plus grand, le laisser pousser à la chaleur, et en fait on vient couper des sections de rameaux un petit peu longs, à peu près d'une dizaine de centimètres, on enlève les feuilles de la base, on les met dans un verre d'eau à raciner, ça racine très bien et assez rapidement, et après vous pouvez les replanter au jardin et vous aurez donc une démultiplication de votre plant, parce que le coût d'un plant est quand même un petit peu élevé sur la patate douce. Donc voilà, vous pouvez en acheter quelques-uns et puis après en multiplier et en donner même aux voisins si jamais. Vous pouvez aussi profiter éventuellement, parce que les tontes au printemps elles s'accumulent un peu, ça fait du poids, ça fait du volume, il faut les emmener à la déchetterie, c'est des fois un peu compliqué. Vous pouvez aussi éventuellement donc les utiliser pour pailler un petit peu vos plants de légumes, ou même d'ailleurs les haies ou des choses comme ça. Il faut pas en mettre des épaisseurs trop importantes hein, 4-5 cm c'est bien, plus au-dessus ça peut aussi brûler, parce qu'en fait les jus qui vont sortir en fait, si c'est en trop grosse épaisseur, ça peut un peu brûler. Hein. C'est quelque chose d'assez agressif, en fait. Ça va amener de l'azote, hein, notamment, donc pour faire pousser le feuillage. Mais vous pouvez voilà, l'utiliser en 4-5 cm en paillage. Éventuellement, la faire sécher, d'ailleurs, avant de la réutiliser au jardin. Mais ça peut être un bon principe pour éviter d'emmener tout ça à la déchetterie. C'est pas toujours pratique dans les voitures et tout. Au niveau du verger, bien sûr, on va continuer à biner éventuellement les mauvaises herbes au pied des arbres. Alors notamment les arbres qui viennent juste d'être plantés, hein, parce qu'il peut y avoir une petite concurrence au niveau du système racinaire, donc faut bien nettoyer un petit peu au pied. Puis ça permet aussi éventuellement donc de garder des cuvettes d'arrosage. Hein. Quand on plante un arbre, en général, ce qu'on va faire, c'est qu'on va faire une petite cuvette, un peu comme un petit cratère, avec l'arbre au milieu, si vous voulez, tout simplement. Et donc quand on arrose, ça permet vraiment d'humidifier les racines et pas que l'eau s'épande de partout et aille trop loin en fait pour votre arbre. Donc voilà. Commencez à arroser d'ailleurs hein, vos arbres si jamais ils sont jeunes. Pour tout ce qui est pommes et poires, en général les floraisons se font par bouquet. Donc sur une grappe de fleurs, vous avez en général 5 fleurs et donc ces 5 fleurs, si vous les laissez arriver à maturité, ça va vous donner des pommes de petit calibre. Souvent en plus vous allez avoir des pommes qui vont être donc très proches les unes des autres, donc après les maladies peuvent se passer plus facilement, moins de soleil aussi. Donc en fait, vous avez intérêt, si vous avez le temps et que vous avez la capacité, parce que des fois les arbres sont trop grands, mais c'est à venir donc sur un bouquet de 5 fleurs, en garder qu'une ou deux. C'est donc quand votre pomme est à peu près grosse comme une grosse bille, que vous allez pouvoir voilà sélectionner celles qui sont bien formées, qui n'ont pas de taches et tout, et donc en laisser qu'une ou deux, ça vous permettra vraiment d'avoir des fruits meilleurs et plus gros. Alors par contre, bien sûr, ça sur les pruniers, les cerisiers, toutes ces choses-là, on ne fait pas hein, d'éclaircissage. Sur les cerisiers, par contre, vous allez bientôt avoir la mouche de la cerise qui va arriver, hein, puisque les premières cerises vont se ramasser à peu près vers fin mai. Donc à voir si vous voulez mettre des pièges à phéromones pour attraper en fait les mouches. Ça permet d'attraper qu'une partie des mouches. Hein. Sinon, vous avez un système qui marche bien, mais qui est contraignant à mettre en place, surtout que en fait c'est très compliqué, parce que sur les arbres qui deviennent un peu gros, les cerisiers, ça devient gros en général, ça va être de mettre un filet. Si vous mettez un filet, vous avez pas de problème. Mais c'est le problème, c'est la contrainte technique de mettre le filet autour de votre arbre, des filets anti-insectes, hein, ça marche très très bien. Sur les groseilliers, notamment à macro, les choses comme ça, vous pouvez avoir un petit peu d'oïdium, c'est un feutrage blanc, hein, un petit peu comme sur les rosiers d'ailleurs, tout simplement, ou sur les hortensias. Donc un feutrage blanc sur le feuillage, vous pouvez traiter avec du soufre avant vraiment que ça arrive. Vous pouvez aussi avoir sur les groseilliers des fois des pucerons avec des feuilles qui sont un petit peu légèrement gaufrées, donc gaufrées un peu ondulées, on va dire, quelque part, avec des couleurs un peu bizarres, un peu verdâtres sur le dessus, et sur le dessous, en fait, ça vous donne une couleur un peu rose. Bon, ben ça, c'est souvent que ça va être du puceron, donc traité avec des produits, voilà, très gentils, moi, même peut-être, voilà, du savon noir, des choses comme ça, hein, parce que c'est quand même sur des arbres fruitiers que vous allez manger, donc voilà. Au pied des arbres fruitiers, donc au pied des pommiers, je pense au Carpocaps. Le Carpocaps, c'est un papillon qui va venir pondre et qui va venir après, ça vous faire un ver qui va venir dans la pomme. Et donc, le ver de la pomme, bon, bah, c'est un peu embêtant. Donc ça, on peut mettre aussi des pièges, hein, pareil comme donc pour la mouche de la cerise, des pièges à phéromones. Il y a aussi, donc ça permet déjà d'attraper une partie des adultes. Vous pouvez aussi mettre un filet, mais toujours le même problème contraignant. Enfin voilà. Et il y a une petite technique qui permet, alors qui vous sauvera pas toute votre production bien sûr, mais qui va permettre de limiter un peu les infestations, les réinfestations. Ça va être de mettre au niveau du tronc du carton ondulé à une certaine hauteur, hein, pour pas que il soit mouillé spécialement. Alors, il sera mouillé par la pluie, puisque au fur et à mesure de la saison, ça va se mouiller plusieurs fois, mais en fait, si vous voulez, ce ver donc se développe dans la pomme, et pour finir son cycle, il descend jusqu'au sol, et après, donc, il se nymphose, donc il se transforme en adulte, et après, il repartira voler. Mais si vous mettez du carton ondulé, des fois, alors sans trop serrer, bien sûr, pareil, pour pas que ça ait, avec un fil de fer, pour pas que ça attrape votre arbre, et donc voilà, que ça le serre trop, mais en mettant un lien éventuellement souple en plastique ou un truc comme ça, en fait, il va s'arrêter dans ce carton ondulé, et à l'automne, ce que vous faites, c'est que vous enlevez le carton ondulé, vous le brûlez, et comme ça, voilà, vous brûlez une partie des larves qui allaient se transformer. Alors bien sûr, on va pouvoir aussi éclaircir les pêches quand même un petit peu, hein, les pêches aussi pareil, éventuellement enlever un petit peu, et puis commencer à faire tout ce qui est purin, hein, l'ortie, la consoude, la prêle. Il faut un petit peu de temps pour préparer, pour pré-pouvoir donc passer ces pulvérisations. Donc voilà, commencer maintenant. Hein, il faut le faire avant que, par exemple pour les orties, avant qu'ils soient en fleurs. Hein, donc c'est le moment de ramasser vos orties. Et puis la vigne. Alors bien sûr, traiter contre le mildiou et l'oïdium. En général, donc l'oïdium, je vous en parlais juste avant, bah c'est avec du soufre. Le mildiou, ça peut être un traitement à base de bouillie bordelaise. Après, c'est pareil, hein, on ne traite que si on a besoin. Ça va dépendre des conditions météo aussi, bien sûr. On ne surdose jamais. Et une année où il fait sec, on a beaucoup moins besoin de traiter qu'une année où il fait humide. Et donc, suivant aussi, bien sûr, la résistance des variétés aux maladies. Prenez toujours ça en compte. Vous ne dites pas, je vais traiter systématiquement. On ne traite pas systématiquement. On traite. Il vaut mieux traiter des fois, surtout pour les maladies, avant le problème, je l'entends bien, mais se dire je vais faire 10 traitements par an parce que mon grand-père faisait comme ça, voilà, s'il n'y a pas de maladie, ça sert à rien de traiter, ne traitez pas, quoi. Voilà, tout simplement.
1: Bien, merci pour ces conseils tout à fait judicieux autour du jardin. On rappelle à nos auditrices, auditeurs, que nous pouvons retrouver, réécouter cette chronique sur notre site radioroyant.fr, Brin de Jardin. Tous les conseils et astuces de Romain pour avoir la main verte sur notre territoire. Eh bien, rendez-vous pour une prochaine émission autour, eh bien, de ce premier semestre. On parle de mai, puis après, ça continuera encore le jardin avec toutes ces plantations, notamment pour le mois de juin. À bientôt. Merci, Romain.
2: À bientôt.
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2: Tout en marchant, Jeanne réfléchit à une réunion de quartier à laquelle elle vient de participer. Oh, c'est bien compliqué. Il y aurait la construction d'un ouvrage dont certains ont besoin, mais personne n'en veut sur son terrain, alors on le refuse en espérant qu'il se fasse plus loin. Mais on ne se penche pas vraiment sur la racine du problème, c'est-à-dire la remise en cause des besoins de départ. Bon, ben ça c'est l'humain. En passant près d'un jardin, elle entend une voix qui chantonne. Ah, c'est Louise qui jardine dans son potager. Elle ratisse, elle vient de semer quelques graines. Jeanne va la voir, attirée par son humeur joyeuse et aussi par sa curiosité. Elle lui demande ce qu'elle espère récolter ici. « Du maïs !» lui répond Louise. « Oh là là là là là là !» Alors là, Jeanne lui dit « Mais ça convient pas du tout ici, on n'a pas assez d'eau déjà !» « Oh, mais du calme !» lui dit Louise. « Sors la tête de tes embrouilles de réunion et écoute !»« Le maïs doux, je ne le sème pas en ligne et en grand nombre, mais seulement pour 4 pieds en cercle avec ses sœurs. »« Ses sœurs ? Oui. La courge et le haricot. »« Eh oui, le maïs, il va faire grandir sa haute tige. » Et le long de cette tige, le haricot grimpant va tourner, va grimper tout en haut. Et la courge, avec ses larges feuilles, elle servira de paillage pour tout le monde. Elles feront barrage aux brûlures du soleil et moi j'économiserai de l'eau. Eh oui, c'est une très ancienne tradition amérindienne. Ah, j'ai découvert ça dans un merveilleux livre, « Tresser les herbes sacrées » de Robin Wall Kimmerer. Cette biologiste amérindienne. Lorsque tu jardines, tu prends de l'espace. Tu le prends aux plantes envahissantes qui savent se débrouiller plus que d'autres pour exister. Et toi, jardinière, tu viens organiser tout cela. Et si tu respectes la profonde musique des plantes, leurs qualités, leurs besoins, leur caractère unique, tu donneras de toi-même par ta réflexion et par les forces physiques que tu vas dépenser. Et tout ça, elles te le rendront avec leur générosité. Pense donc que ton jardin t'aime. Et Louise s'en retourne ratisser son potager. Jeanne repart en se disant qu'elle n'avait jamais pensé les choses comme ça. On dit toujours qu'on aime la nature, mais on se dit rarement que la nature nous aime. Pourtant, elle nous donne tant. Cette réflexion lui inspire une ode pour les 3 sœurs dont lui a parlé Louise. Ô être qui vous dressez hors de terre, depuis votre graine semée par l'oiseau ou par le jardinier, nous vous remercions pour votre bonté envers la famille des humains que vous nourrissez depuis leur jardin. Ô plantes, vous nous montrez les chemins des accords entre vous pour que chacune se déploie dans ses qualités. Le maïs érige sa tige pour accueillir la danse du haricot. La courge couvre la terre de ses larges feuilles pour rafraîchir les pieds de ses sœurs. Nous vous remercions pour cette danse intelligente. Ô jardinier, puisses-tu apprendre la finesse de l'art des plantes pour leur donner la place qui est la leur dans ton jardin. Veillez sur elles. Et enfin, célébrer leurs qualités dans tes festins. Elles te donneront leur subtil enseignement de vie que tu sèmeras en ton cœur. C'était les 3 sœurs du potager dans la série La poésie des simples, avec un extrait de l'album Los Impossibles de l'ensemble L'Arpeggiata Cristina Plouard.

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1: Bonjour à tous, bonjour à toutes. Merci d'être là aussi nombreux et nombreuses cet après-midi à la salle des fêtes de Saint-Laurent-en-Royan. Il fait très beau dehors, la météo ne joue pas en notre faveur et en plus il y a le carnaval à Pont-en-Royan. Donc ça fait concurrence de manière festive, mais on maintient cette table ronde parce que ce sujet-là est important à traiter. Et donc c'est une table ronde qui va être animée par mes soins pour le compte de Radio Royan Vercors, la radio associative du périmètre. Une réflexion autour du film Terreaux locaux, cultiver l'accueil, et notamment autour du travail. Et pour ça, il y a pas mal d'invités qui sont à côté de moi. On va essayer que chacune ait le temps de parole pour présenter son association. Cet après-midi, elle a été organisée par un collectif d'habitants, habitantes, mais aussi d'associations, autour du film Terreaux locaux, cultiver l'accueil. Terreaux locaux qui sera donc projeté à 17h pour découvrir cette initiative. C'est un film qui a pas mal tourné du côté de Romans, au Chalutier. Il a été projeté plusieurs fois. Et aujourd'hui, il est chez nous, dans le Royan. Donc, on est très heureux et heureuses de cette projection. Et peut-être, on va commencer par un premier tour de table qui n'est pas ronde, pour juste donner, vous présenter en fait qui vous êtes, quelle structure vous représentez, et puis après on déroulera cette thématique du travail et de l'accueil tranquillement. Peut-être on commence à ma droite.
2: Élise, moi je représente l'ASTIR, l'association de soutien à tous les immigrés à Romans. Je suis bénévole à l'ASTI depuis 2020 à Vienne et puis à Romans. Est-ce que je présente déjà l'association?
3: Tu peux dire quelques mots. Ouais.
2: Alors l'association sur Romans, elle s'occupe surtout de l'aide administrative aux personnes qui sont de nationalité étrangère. On est sur de l'aide juridico-administrative par rapport aux demandes de titre de séjour, regroupement familial, réunification familiale, ou de l'accès à la nationalité aussi, naturalisation, déclaration de nationalité, etc. On organise des manifestations aussi. La dernière en date, c'était une manifestation pour la journée contre le racisme. Il y a tous les ans la journée internationale des migrants. Et puis, de manière plus contextuelle, lors des lois qui peuvent être votées sur les sujets de migration, évidemment, là aussi, il y a des manifestations qu'on contribue, en tout cas, à organiser. Et puis, il y a évidemment des liens aussi qui seraient entre les bénévoles et puis entre les personnes accompagnées, qui fait qu'on va les accompagner sur d'autres problématiques sociales ou autres.
1: Et toi, Élise, t'es avocate. Et du coup, aussi, tu nous donneras, une fois qu'on aura fait ce premier tour d'horizon de toutes les structures, quelques balises juridiques aussi pour qu'on sache qu'on ait tous et toutes le même niveau de connaissance autour de cette question de l'exil. Dorine, à toi.
4: Oui. Bonjour à toutes et à tous. Du coup, je suis Dorine, salariée de l'association Terreaux locaux. Donc Terreaux locaux, c'est un lieu d'accueil mixte à Notre-Dame-de-Lozier, petit village d'environ 500 habitants au nord de Vinay. Nous sommes un chantier d'insertion, donc qui accueillons deux tiers de personnes qui ont eu un parcours migratoire et qui ont le statut de réfugiés ou une protection subsidiaire, et un tiers de personnes en insertion qui sont du territoire et qui ont plutôt un parcours très éloigné de l'emploi, avec des difficultés sociales qui fait qu'il y a un accès à l'emploi qui est compliqué. Donc pour avoir un petit peu la mesure de la capacité, donc on accueille 18 salariés en insertion. Notre équipe de salariés permanentes regroupe 11 salariés, plus 2 services civiques. Et on a également surtout une cinquantaine de bénévoles qui sont très impliqués. Donc nous, nos activités en insertion se basent sur du maraîchage biologique, ainsi qu'un fournil bio, donc du pain au levain. Donc voilà, les salariés sont sur ces deux activités-là. Nous avons aussi vocation à redynamiser le territoire rural, local. Donc on organise pas mal d'animations, notamment avec le marché hebdomadaire. Une fois par mois, un grand marché festif qui regroupe plusieurs producteurs locaux. Et deux fois par an, donc à Noël et début juillet, un très grand marché qui accueille environ 1000 personnes chaque année avec des concerts, enfin voilà, des animations un petit peu plus grandes. C'est important quand même. Terreaux locaux, on propose surtout un accompagnement global du salarié en insertion. Alors global, ça veut dire quoi? Ça veut dire que on permet un apprentissage de la langue française avec des cours de français langues étrangères. On accompagne justement dans la construction du parcours professionnel, on accompagne à la levée de tous les freins sociaux, donc ça veut dire l'accès à la santé.

0: Avilet qui s'appelle Toi et Noix, qui a 11 ans maintenant. Alors, depuis 11 ans, on a accueilli une douzaine de personnes, on en accueille encore. Alors, principalement des demandeurs d'asile, c'est-à-dire en procédure, qu'on accompagne sur leur dossier de demande d'asile, avec des propriétaires qui nous facilitent quand même grandement le, cette... c'est une association qui a des donateurs réguliers, qui permettent d'assurer. Donc, on a des propriétaires qui nous louent des appartements à très bas prix, faut quand même le dire, par rapport au prix du marché d'Anvinet, par exemple. On a de l'aide là-dessus. Et puis, on a très fort lien avec Terre Locaux, du fait qu'on était Avinet avant que le projet s'installe à Notre-Dame-de-Lozier. C'est vrai qu'on a eu des contacts même avant la création, puisque les créatrices étaient venues voir un petit peu ce qui se passait dans ce domaine-là sur le territoire. Et puis, des liens extrêmement forts, on en reparlera à l'occasion. C'est vrai que quand il y a un problème, entre guillemets, d'insertion ou de droit au travail avec des salariés terre-locaux, il arrive que notre association reprenne en compte pendant un temps l'aide matérielle, qui peut être une aide alimentaire, une aide au logement, une aide, etc. Voilà. Ce qu'est Toi et Noix.
1: Merci Hélène. Et une association qu'on connaît bien dans le Royan, c'est R. Marie et Pierre, vous représentez R. Est-ce que vous pouvez nous donner quelques mots aussi sur ce que fait l'association ?
2: Oui, alors R, ça veut dire accueil interculturel en Royan. Donc voilà, ceux qui sont d'ici connaissent. Donc on est né il y a 12 ans et on accueille plutôt des familles, nous. Puisque, loin des centres urbains, mais avec école maternelle, primaire et collège, c'est plus facile pour une famille d'être accompagnée que pour des jeunes adultes. Voilà. Donc depuis, donc notre principe, c'est que on loue nous l'association un appartement à DAH, à l'office HLM de la Drôme, et que voilà, dans lequel on accueille une famille et on aide la famille à tous les niveaux, c'est-à-dire au niveau juridique, c'est un accueil inconditionnel, donc voilà, il y a des familles qui ont rien quand elles arrivent, et donc on les aide pour le logement, mais aussi dans l'accompagnement juridique, aussi dans l'accompagnement pour la santé, dans l'accompagnement pour la scolarité, voilà, dans tous les domaines de la vie, puisque les gens qui arrivent sont vraiment très très perdus. Tu veux continuer, Pierre ?
1: Ouais, peut-être l'origine, de quel pays viennent les familles que vous accueillez ?
2: On accueille les gens qui arrivent par ici. Du coup, ça a commencé avec une famille d'Albanie. On a eu une autre famille du Kosovo. Après, une autre famille d'Albanie. C'est tombé comme ça. Après, une famille d'Arménie. Et en ce moment, c'est une famille d'Angola. Et on accompagne par ailleurs d'autres personnes qui sont déjà dans le Royan et qui ont des problèmes au niveau juridique. Donc là, on ne prend pas en charge le logement, etc. Mais on accompagne une famille comme ça du Sénégal, quelqu'un franco-marocain, etc. Et puis aussi par le passé, quand il y a eu un CAO à Saint-Hilaire-du-Rosier, ça vous dit quelque chose, le centre d'accueil et d'orientation qu'il y a eu à Saint-Hilaire il y a quelques années, qui a accueilli en grande majorité des jeunes soudanais. Eh ben, on a un peu pris le relais quand le CAO a fermé, quand il y avait eu des parrainages, donc il y a eu pas mal de gens de l'association qui avaient parrainé des jeunes soudanais, et puis il y en a qui n'ont pas eu tout de suite ou qui ont mis beaucoup de temps à avoir leur statut de réfugié. Et donc, R les a accueillis à ce moment-là, mais plutôt chez l'habitant. Et à nouveau, aujourd'hui, depuis quelques mois, R s'est lancé dans l'accueil de jeunes mineurs isolés. Et alors là, c'est différent, c'est-à-dire qu'on c'est pas un appartement qu'on a, mais c'est vraiment chez l'habitant. Et il y a 6 familles du Royan qui accueillent chez elles à tour de rôle. Alors il y a eu un premier jeune mineur et puis il a été reconnu isolé, donc maintenant il est pris en charge par l'ASE, et là il y a un deuxième mineur qu'on accueille.
3: Alors, il y a aussi un élément important dans l'association, c'est les commissions. On fonctionne par commission, donc il y a des commissions famille, une commission juridique, et puis il y a aussi une commission sensibilisation.

0: qui est importante parce que l'idée, c'est aussi de parler de tous ces sujets qui sont un peu manipulés ou un peu ignorés, parce que c'est quand même des sujets compliqués. Et le fait de travailler avec les collégiens ou avec les écoles ou avec les médiathèques, c'est important. Le fait de travailler avec Radio Royan, bien sûr. Le fait de travailler avec le centre social qui gère un cours de français, avec les Restos du Cœur, avec la Croix-Rouge, avoir des liens avec les mairies, le député, le président de la Comcom, c'est vraiment un tissage de liens permanents sur le territoire qui nous ont beaucoup été utiles quand on a des cas concrets à présenter et des familles à faire, et en particulier les familles ukrainiennes, donc parce que on n'a pas parlé, mais il y a eu beaucoup 3 familles ukrainiennes qui sont arrivées, qu'on accompagne au niveau administratif, qui sont logées par les mairies. Et puis, j'allais dire quelque chose d'autre, mais j'ai oublié.
1: Ça te reviendra peut-être. Merci pour R. Et cette question de l'ancrage dans le tissu partenarial, cette question aussi de la sensibilisation, j'imagine que chacune de vos structures ont des choses à dire là-dessus, donc on va y revenir parce que c'est important, cette question de la sensibilisation et de faire, comme cet après-midi, en fait, faire connaître ces réalités et les faire entendre au plus grand nombre. Et d'ailleurs, cette table ronde sera sur le site de RadioRoyan.fr, sur les plateformes aussi de podcast, et donc on pourra diffuser aussi pour tous les gens qui ont préféré aller au carnaval cet après-midi. Chloé, toi, tu viens de Dieu le Fit et de l'association Passerelle.
2: Oui, tout à fait, je représente l'association Passerelle. On est une asso qui est née en 2019 dans le but d'accueillir des personnes exilées, et quelques années plus tard, on est en train d'aboutir, dans le sens où on ouvre dans quelques temps, on va ouvrir une maison d'accueil pour personnes exilées en accueil inconditionnel. Et cette maison, elle s'appelle la Maison Lucette, du nom de la dame qui y a vécu, la dernière dame qui y a vécu. Pour pouvoir en arriver là, il y a eu un long chemin. Et une des choses très importantes qui a été faite pour pouvoir aboutir, c'est qu'on a créé une coopérative immobilière qui s'appelle la COP Lucette. Et c'est cette coopérative qui nous a permis d'acheter la maison l'été dernier. Et là, maintenant, on vient cette semaine d'entamer les travaux. La première entreprise est arrivée lundi sur une partie de la toiture. Et donc, cette coopérative immobilière, c'était l'idée déjà de pouvoir acheter un bien à Dieu le Fit. Donc, vous imaginez les prix, sachant que c'est pas une petite maison. C'est une très grande maison et qu'en plus on va l'agrandir. La coopérative immobilière, c'était vraiment l'objet qu'on a trouvé pour emmener avec nous énormément de gens qui ont pris des parts sociales à la coopérative. Donc c'était vraiment transformer un projet social, un projet associatif en un projet coopératif. La part sociale coûte 100 €. On peut en prendre une ou tout plein. Ça n'est pas du don. C'est vraiment on met son argent temporairement dans une coopérative pour permettre de réaliser un projet. Certaines personnes vont vouloir récupérer leur argent, d'autres non. Quoi qu'il en soit, si ces personnes veulent récupérer leur argent, la coopérative a 5 ans pour leur rendre. Donc c'est là qu'on comprend qu'on est vraiment dans un projet patient et solidaire. Aujourd'hui, il y a 580 personnes qui ont pris des parts à la COP Lucette. On a levé 480 000 €. Il en reste encore 200 à lever, 220 000. Et on entame la dernière partie de la campagne. On souhaite avoir atteint les 700 000 avant la fin de l'année. Voilà, donc Passerelle, évidemment, ce projet est notre projet phare. Il nous demande beaucoup d'énergie et il nous porte aussi beaucoup, parce qu'avoir tous ces gens qui sont derrière nous en tant que sociétaires, c'est une énorme énergie. Après, on continue aussi les autres actions de l'association, c'est-à-dire héberger une famille, donner des cours de français langue seconde, donner des infos comme les autres assos juridiques, administratives, aux gens qui en ont besoin sur le territoire. Mais on fait aussi tout un boulot d'information sur les questions migratoires avec le festival qu'on porte, qui s'appelle Les Murs ne servent à rien, et dont on fêtera les 10 ans en septembre, dans l'idée d'amener des contenus patients, calmes, au long cours, sourcés, documentés sur les questions migratoires, pour contrer la boue qui nous est servie chaque jour.
1: Et on peut les applaudir. Eh bien, je crois que ce premier tour d'horizon nous donne déjà plein de matière pour... Enfin, en tout cas, moi, ça m'éveille plein de questions aussi sur, justement, enfin, je rebondis sur ce que tu viens de dire, Chloé, sur la question de la sensibilisation et sur, effectivement, le nécessaire besoin encore d'informer, de lutter contre les préjugés, de tout le temps, puisque en face, il y a un rouleau compresseur informationnel et médiatique, on peut dire nauséabond. Du coup, il y a du travail à faire là-dessus et chacune de vos associations travaille à sa manière à cet endroit. On voit que vous n'avez pas choisi les mêmes angles d'attaque, enfin autant que ce soit la question d'un festival ou de l'accueil, d'avoir une maison ou le soutien juridique, mais qu'il y a un dénominateur dans tout ça qui est la question de l'accueil. Il y a trois autres associations que j'aimerais nommer qui sont pas là autour de la table, mais qu'on a en tête et qui ont été invitées, mais qui sont pas là. Il y a A4. Qui est l'association d'accueil en agriculture et artisanat, qui est une association qui est nationale. Il y a une grosse antenne à Grenoble, A4 Grenoble est très actif, et on entendra un extrait à un moment de leur d'une autre table ronde où ils étaient invités l'année dernière dans les rencontres décoloniales rurales à Oust, où ils ont pu présenter des choses. Donc à un moment on écoutera ça. Il y a aussi Voix Libre, qui a un projet assez proche de Passerelle, qui ont récupéré une maison qui s'appelle la maison d'Elisa, et non pas de Lucette cette fois. La maison d'Elisa, c'est intéressant parce que c'est aussi plus ancien dans le temps, et donc la maison tourne avec plusieurs...
2: C'est intéressant parce qu'ils ont aussi dû finir par l'acheter.
1: C'est ça.
2: Donc, ils sont aussi passés dans ce processus de levée de fonds, et maintenant ils sont propriétaires de la maison Elisa. Et c'est vraiment un projet, effectivement, c'est un peu notre projet frère ou sœur, avec l'accueil de un peu le même type de public, et on les connaît très bien, et c'est à Vercheny.
1: C'est à Vercheny, c'est vraiment des potes. Près de Saillant. C'est l'association Voix Libre. Voix Libre Drôme, qui est à l'origine de ça. Et effectivement, pareil, on écoutera un petit extrait à un moment de leur travail, parce que bon, c'est important de les faire exister. Ils ont été invités, mais ils sont pas là. Et la dernière association, c'était le Sablier, ou plutôt la Clé des Sables, la ferme collective, qui n'est pas là aussi aujourd'hui, à Saint-Lathier. Donc de l'autre côté de l'Isère, avec une réalité de territoire aussi proche d'ici, mais avec d'autres enjeux. Et eux, ils ont embauché quelqu'un. Il me semble que c'est via A4 qu'ils ont travaillé ça. Mais peut-être d'autres personnes dans le public ont plus d'informations que moi, et peut-être vous en donnerez après. Voilà pour ces associations qui ont été invitées, mais ne sont pas là. Et peut-être pour rentrer dans le vif du sujet, on aurait besoin d'avoir un socle commun au niveau juridique. Et je me tourne vers toi, Élise, parce que toi, t'es avocate et en plus, tu œuvres à la STIR. J'imagine que pour les personnes qui arrivent, mais comme nous tous et nous toutes, les questions juridiques et administratives sont un espèce de millefeuille et de méandre dans lesquels on peut se perdre et devenir un peu fou. Est-ce que tu nous donnerais quelques repères, et notamment sur cette question du travail, comment on peut faire travailler des personnes étrangères, qu'est-ce qu'on a besoin de savoir, voilà, est-ce que tu auras envie de nous dire sur cette question?
3: Alors, je peux faire en effet un gros panorama, parce qu'en effet, la complexité, pour moi, c'est vraiment ce qui caractérise le droit du travail pour les personnes étrangères. En fait, il y a des personnes qui peuvent être placées exactement dans les mêmes schémas de vie, dans les mêmes situations familiales, et qui pour autant vont rencontrer des problématiques extrêmement différentes vis-à-vis de l'emploi sur le plan juridique. Il y a des personnes qui disposent de titres de séjour et qui peuvent travailler directement. Il y a des personnes pour lesquelles le travail est la condition même de détention de leur titre de séjour, qui vont devoir demander à leur employeur de détenir une autorisation pour pouvoir les recruter, qui vont devoir présenter un contrat de travail à chaque renouvellement de titre de séjour. Il y a des personnes qu'on accueille qui n'ont pas de papier, pas de titre de séjour, et pour qui le seul moyen d'être régularisé va pour autant être d'avoir des fiches de paye, quand bien même l'employeur n'est pas autorisé à les recruter si jamais il connaît leur situation d'irrégularité sur le territoire français. Voilà, on a tout un tas en fait de situations différentes en la matière, et je trouve que c'est très très très complexe de résumer en quelques mots ces situations-là. On a voilà des personnes qui après ont des cartes de résident et qui pour le coup ont moins de difficultés pour l'accès strictement juridique, hein, parce qu'après, c'est évidemment des personnes qui sont aussi confrontées à des discriminations, à du racisme, pour lesquelles il y a aussi d'autres problématiques qui sont pas que administratives qui vont s'ajouter. Et puis, en parallèle, il y a des difficultés, au-delà même du droit, pour moi, dans le respect du droit par la préfecture même. Et c'est ce qu'on voit, par exemple, beaucoup en Isère, avec des titres qui sont parfois jamais renouvelés, donc des ruptures de droit aussi, des titres qui arrivent à expiration. Des difficultés dans le renouvellement des récépissés, donc qui vont faire que les salariés vont pas pouvoir poursuivre les contrats de travail. Et donc ça, c'est pour moi un troisième problème, quoi, au-delà de la complexité juridique, au-delà des phénomènes systémiques de racisme. Il y a aussi ce souci-là en matière de droit des étrangers, qui est que, à mon sens, dans certaines préfectures, le droit des étrangers n'est même pas appliqué, en fait, et l'administration commet des illégalités vraiment manifestes. Donc, c'est voilà, assez compliqué.
1: Est-ce que ça vous donne envie de réagir, et puis aussi peut-être des exemples, parce que là, en t'écoutant, Élise, moi j'ai eu des exemples qui sont plutôt liés à la préfecture de Valence et de la Drôme. Là, toi, tu parlais plus de l'Isère. Effectivement, de rupture de droit, de renouvellement qui se font pas, enfin des choses assez qu'on comprend même pas quand on va nous chercher les réponses. Alors, il y avait Pierre, et puis après Hélène. Pierre pour R.
0: Un élément qui est important et qui n'a pas été cité, peut-être, c'est le fait que tout passe maintenant par le numérique. C'est-à-dire qu'il faut passer par la plateforme qu'appelle NEF, et cette plateforme, on sait qu'elle dysfonctionne. Donc, vous êtes obligé de rentrer par la plateforme, mais cette plateforme ne fonctionne pas. Donc, c'est-à-dire que vous n'aurez jamais un rendez-vous à la préfecture, parce que tout passe par le numérique, mais il vous manque un papier, mais vous n'êtes pas au courant. La NEF a pas enregistré votre extrait de naissance, elle vous le redemande. Enfin, on a des espèces de systèmes comme ça qui sont tellement bien huilés qu'on se demande comment. Enfin, je voudrais pas être méchant, mais j'ai l'impression que ça a été quand même fabriqué. Oui, c'est pas volontaire. Bon, d'accord, c'est pas volontaire.
4: Non, comment ça pourrait ne pas être volontaire ?
0: Voilà, c'est ça. Oui, c'est bien. Oui. Et ça veut dire que pour les gens, encore nous, bon, on accompagne les gens. Quand la préfecture sait qu'elle est accompagnée, les personnes est mieux reçue. Ça, c'est aussi ce qu'on constate. Et quand la personne est toute seule dans la rue ou sans droit, on se demande comment mécaniquement elle peut faire pour entrer dans le dispositif. Et comme en plus le dispositif dysfonctionne, eh ben, on tourne en rond. On a mis en procès à la préfecture, on a gagné le procès, mais ça nous a pris beaucoup de temps et beaucoup d'énergie. Et au final, la décision du tribunal n'a pas été appliquée par la préfecture.
1: Quand tu dis on, c'est R. R a mis en...
0: Oui, c'est R à l'époque.
1: R a mis en procès la préfecture de Valence.
0: Oui, parce qu'il ne donnait pas la carte qu'il était obligé de donner.
1: Ouais. Et aussi, alors il y a des choses, pour compléter, c'est aussi des timbres fiscaux qui coûtent 225 € à chaque fois, qu'une fois qu'ils ont... Enfin, moi j'ai accompagné une famille, donc je vois le dossier se perd, il faut repayer 225 €, et 225 €, on sait ce que ça représente, déjà dans l'absolu, mais aussi pour des personnes qui n'ont aucun moyen de subsistance. Donc il y a aussi ça que je voulais souligner. Et effectivement, comment ne pas perdre espoir, et la question de l'impact de tout ça sur la santé, et notamment la santé mentale des personnes qui arrivent dans ce dédale de mauvaise foi et de complexité. Hélène, vous vouliez rebondir? Ou Dorine, ouais, pour Terreau Loco.
5: On va pouvoir donner un exemple assez précis, effectivement, et où Terreau Loco et Toi et Noi sont en collaboration. Nous avons effectivement une salariée qui avait une autorisation de travail qui n'a pas été renouvelée, et donc on a dû suspendre son contrat de travail. Donc il y a eu une grosse bataille menée conjointement avec Toi et Noi, l'avocate et également notre accompagnatrice sociale, pour redemander cette autorisation de travail, en attendant la réponse du titre de séjour. Donc voilà, en attendant, cette personne se retrouve en incapacité de payer son logement, par exemple. Et donc, bah, c'est là que Toi et Noi intervient également en prenant en charge. Mais ça veut dire qu'on démarche aussi, par exemple, la MSA, parce que Terreaux Locaux dépend de la MSA. Donc là, la MSA accepte de prendre, par exemple, un mois de loyer. Voilà, c'est dès qu'il y a une suspension comme ça, c'est vraiment tout un réseau qui s'active. Et c'est un vrai travail de fourmi. Je ne sais pas si Hélène, si tu veux compléter.
6: Et ceci, c'était au mois de février. La seule date qu'elle avait, c'était en août, pour le renouvellement. Alors qu'il y avait eu des renouvellements automatiques depuis un an, 18 mois quasiment. Elle avait eu 3 renouvellements avant. Le rendez-vous était en août. Alors c'est vrai que à ce moment-là, on essaye de... les élus, hein, tout bêtement. On leur dit, il faut râler, bon... Ils font pas des miracles, mais c'est important que nos élus sachent nos différends. Et il y a quand même un collectif qui s'appelle Bouge ta préf dans l'Isère qui tient le siège devant la préfecture de temps en temps, qui essaye de, avec l'appui de la PARDAP et de l'ADA. C'est vrai que c'est une guerre, comme vous le dites. C'est une guerre alors que le droit quelque part n'est pas respecté.
3: C'est l'État qui ne respecte pas ses propres règles. On est vraiment face à ça.
6: Oui, hein. C'est exactement ça.
1: Chloé, tu voulais rebondir ?
2: Oui, peut-être une petite précision, parce que c'est pas toujours le... On a souvent l'impression, quand on parle d'associations d'accueil de personnes exilées, qu'on accueille que des primo-arrivants, des personnes qui viennent d'arriver. C'est pas du tout le cas. Il y a plein de gens, ils ont tout un parcours en Europe, dans différents pays, des papiers italiens, mais il y en a plein d'histoires très très différentes les unes des autres. Et cette histoire des dysfonctionnements des préfectures, elles ont aussi un impact sur des gens qui sont en France depuis des années. Nous, on travaille avec un monsieur qui travaille à la CIMAT de Marseille, qui me disait encore la semaine dernière, Chloé, j'ai vu en permanence là un monsieur, ça fait 3 fois qu'il a un titre de 10 ans. Là, il a pas pu obtenir son rendez-vous à la nef, il est en train de perdre son boulot et son appart. C'est-à-dire que je sais pas si vous imaginez ce qu'on fait à des gens pour un putain de dysfonctionnement d'un site qui marche pas, quoi. On remet en cause toute une vie d'une personne. C'est complètement hallucinant, quoi.
1: C'est un peu délirant, un peu fou. Et il y a aussi, donc, moi, j'attrape un peu les leviers au fur et à mesure de ce que vous dites. Qu'est-ce qu'on a comme levier? J'entends Bouge ta préf en Isère. J'entends solliciter les élus. Et voire même mettre la préf en procès. Est-ce qu'il y en a d'autres dans cette folie?
2: Le défenseur des droits, mais bon, ça fait partie du panel. Après, on est quand même face aussi, je pense, les préfectures, elles font partie d'un contexte, d'une certaine façon, d'un contexte politique, d'un contexte national. Elles se sentent, j'imagine, aussi soutenues par une population qui est de plus en plus critique face à l'arrivée des personnes exilées. Donc, non, les leviers, ils sont quand même pas... notre amie avocate pourra répondre, mais ils sont quand même pas foufous, quoi.
1: Élise, toi, dans ton quotidien à la STIR, et dans ce que tu arrives à faire... Comment tu t'y prends, en fait, concrètement? Qu'est-ce que tu vas actionner comme levier pour t'en sortir dans ce tableau un peu noir qu'on est en train de décrire?
3: Pas mieux que les autres. Non, pareil, on a encore un petit rempart du droit, mais là, c'est vrai qu'on est arrivé à un stade de désespoir à certains moments. On gagnait des recours, mais je pense que vous en avez tous fait d'expérience, qu'on n'arrivait pas à exécuter. Et quand bien même on ressaisissait la juridiction en disant « mettez-nous des astreintes, parce que là, la préfecture n'exécute pas votre décision de justice ». Et ça a pu être des situations que j'ai vues plein de fois là au cours de ces derniers mois. Donc vraiment, la situation est gravissime. Mais en effet, le contexte politique est tel que c'est sûr que les préfectures de l'Isère, les ordres sont donnés par le ministère de l'Intérieur, quoi. Donc faut pas non plus se faire d'idées. Tout ça est tout à fait normal.
1: Pierre, tu voulais compléter ?
0: On a un exemple très concret qui est arrivé cette semaine d'une entreprise qui avait embauché un gars, un Algérien, qui l'avait formé à des techniques très pointues au niveau informatique. Et le récépissé étant arrivé à expiration, ils ont attendu, puis il est arrivé à expiration, ils ne pouvaient plus garder la personne, et la préfecture a été condamnée par le tribunal administratif à lui donner son récépissé. Et il manquait toujours un papier. Et donc le DRH de l'entreprise s'est déplacé en préfecture, dans la Drôme, avec le salarié, pour exiger, en tant qu'employeur, d'avoir le papier. Et en sortant le tribunal administratif. Donc on voit aussi que mettre les entreprises dans la boucle, ça peut être intéressant. Et quand elles interviennent, ça fait un peu tâche qu'au niveau du discours préfectoral, parce que là, on a un salarié, une entreprise, un salarié compétent, une entreprise de pointe, et un besoin, il n'y a rien, il n'y a aucun élément possible pour dire non à cette personne, sauf à considérer que les Algériens n'ont rien à faire en France.
1: Et du coup, à Terreaux Locaux, comment vous contournez ça et comment vous arrivez à... Je te vois faire les gros yeux. Parce que vous embauchez des gens. Donc, comment ça se passe concrètement quand des personnes arrivent et... Donc, c'est pas forcément des primo-arrivants, hein, c'était important de le rappeler, Chloé. Donc, des gens qui sont peut-être là depuis plus longtemps pour accéder à des... La plupart du temps, c'est des CDD. Comment ça se passe pour vous concrètement?
5: Alors, Terreaux Locaux, du coup, on accueille que des personnes qui ont que des personnes qui ont l'autorisation de travail dans tous les cas.
1: Donc, qui ont déjà passé plusieurs étapes dans ce dédale.
5: Par contre, l'enjeu, ça va être justement le renouvellement de ces et la continuité de ces autorisations de travail et le renouvellement des titres de séjour. Et là, souvent, on a des cassures dans le parcours. La force aussi de Terreaux Locaux, c'est qu'on fait partie de plusieurs réseaux. Notamment donc le réseau Jardin de Cocagne, mais pour tout ce qui est lutte un petit peu, c'est le réseau Emmaüs, qui par exemple cette semaine s'est réuni à Paris pour Emmaüs en lutte, et donc voir collectivement sur tout le territoire comment on pouvait avoir une portée commune en tout cas, et des actions communes, qu'est-ce qu'on pouvait mettre comme action commune pour avoir une portée un petit peu plus importante que chacun sur son propre territoire. Donc je ne dis pas que ça va changer les choses, mais en tout cas on va sur la piste militante, quoi.
1: Oui, donc c'est vraiment la force du tissu associatif et de bien se connaître et de travailler ensemble qui va soutenir et aider, mais ça demande beaucoup d'énergie aussi des structures, ouais. Et des bénévoles.
5: Ouais, tout à fait. Si je peux juste rajouter, c'est l'importance aussi du soutien des élus locaux. Terreaux Locaux a vraiment pu compter sur le conseil municipal, et du fait de la participation à d'autres réseaux, il y a eu plusieurs représentants à Paris, hein, de l'État, qui sont venus découvrir Terreaux Locaux, et ça a fait un petit peu bouger les choses. Il y a aussi Terreaux Locaux qui participe il y a un événement européen, enfin voilà, la voix a été entendue, etc. Donc c'est vraiment l'objectif, c'est vraiment de multiplier les petites actions comme ça de plaidoyer finalement.
1: Et est-ce que ça vous arrive de faire des promesses d'embauche, parce que c'est quand même une des pièces dans les dossiers qui peut compter au niveau de la préfecture? Est-ce que vous faites à Terreaux Locaux des promesses d'embauche?
5: Non, ça on n'a jamais eu le cas. Non.
1: Et alors comment vous vous en sortez quand il y a cette fameuse pièce de promesses d'embauche d'une structure avec qui vous travaillez sur vos territoires différents, je sais pas, du côté de Dieulfi ou ici dans le Royan ou sur Romans, avec qui vous pouvez travailler pour avoir ces fameuse promesse d'embauche? Peut-être on peut rappeler aussi ce que c'est.
2: Ça, là aussi, hein, il faut bien comprendre que c'est vraiment l'aléatoire qui décide. Hein, donc, nous, on a eu la chance de pouvoir faire je vais pas dire nous, parce que c'est vraiment la personne exilée qui avait un plan stratégique très clair et on l'a accompagné là-dedans. Il avait effectivement trouvé un employeur qui cherchait une personne et qui a dû, d'une part, prouver qu'elle n'avait pas trouvé une personne française pour ce poste, puisque ça, c'est la loi. La préférence nationale et tout s'est bien enchaîné. Et effectivement, ce monsieur a pu obtenir un titre du fait d'avoir eu un patron qui lui faisait une promesse d'embauche. Sachant que là, on n'est pas dans le cas où on doit prouver qu'on travaille déjà. On est dans le cas où on attend sur son canapé d'avoir la réponse de la préfecture, parce qu'on n'a pas le droit de travailler tant qu'on n'a pas eu le titre qui donne droit au travail. Pour ce monsieur, tout s'est bien enchaîné.
1: Est-ce que tu peux revenir là-dessus sur cette question, parce que j'ai eu des réactions sur cette question de préférence nationale. Peut-être c'est pas clair pour tout le monde.
2: Un employeur qui, par exemple, cherche, je sais pas, en plus il y a la question des métiers en tension après qui s'ajoute, mais je vais pas aller sur ça. Mais un monsieur qui cherche un pâtissier et qui rencontre un jeune Malien qui est sans papier en France et qui se trouve avoir des compétences en pâtisserie, s'il veut l'embaucher, il doit prouver qu'il a depuis 3 mois une annonce de pâtissier sur France Travail et que personne ne s'est présenté. Il n'a pas pu recruter une personne française cherchant du travail en France pour pouvoir faire une demande d'autorisation de travail pour un monsieur de nature étrangère.
1: Ça, c'est une loi qui date de quand ? Je sais pas. Est-ce que toi tu sais, Élise?
2: Ça date de pas mal de temps.
3: Mon expérience, ça a toujours existé. Donc, je sais pas, j'ai commencé en 2016.
1: Ok.
3: Non, je
0: Pierre, pas dire. Le fait que quand on embauche quelqu'un d'étranger, il faut payer. Et ça coûte cher. Donc, certains employeurs disent, moi, je veux bien le prendre parce que je trouve personne d'autre. Bon, ok. Mais il faut payer, et payer cher. Et un droit qui est utilisé très beaucoup en agriculture pour faire venir les travailleurs espagnols, par exemple, à l'époque, pour ramasser les fraises, voilà, ça rentre dans un détachement. Donc, les gens, ils viennent, mais ils sont censés repartir. Et là, ils ont adapté le système pour les réfugiés, les exilés qui n'ont pas vocation à repartir, en principe. Mais justement, c'est boiteux, quoi. Ça fonctionne pas très bien.
1: Ouais, Lise.
3: Je peux peut-être apporter une toute petite nuance. Cette histoire d'autorisation de travail et de devoir prouver qu'on n'a pas pu recruter une personne française, ça s'applique seulement aux personnes qui détiennent des titres liés au travail. Pour toutes les personnes qui ont des titres vie privée familiale, qui sont parents d'enfants français, conjoints de ressortissants heureux, etc., ça s'applique pas.
1: Et à toi, Enoa, est-ce que Hélène, vous pouvez nous donner quelques détails aussi de comment ça se passe
6: Alors,
1: pour vous, l'embauche?
6: C'est vrai que tu l'évoquais tout à l'heure, on suit actuellement une famille qui a une OQTF, que notre cher Darmanin avait, il a rajouté un ou deux ans de plus pour représenter une demande d'asile, il y a deux ou trois ans. Donc là, bah, tu le disais tout à l'heure, c'est extrêmement compliqué parce que dans la demande d'asile, il doit fournir la preuve qu'il a travaillé, mais il n'a pas le droit de travailler. Donc, c'est complètement c'est effarant. Alors, on a trouvé un biais. Alors ça, c'est un peu sur les conseils de l'APARDAP et de l'ADA à Grenoble, qui suivent au niveau administratif. On a quand même trouvé une petite solution pour ces personnes, et ça fonctionne, c'est de les embaucher avec des CESU. Un employeur privé risque, je crois que c'est 20 000 euros d'amende s'il embauche quelqu'un en EQTF. Par contre, quand on est un particulier, alors il y a à Lozier, par exemple, des personnes qui ont besoin de faire tailler des haies, qui ont besoin de, etc., etc., faire un peu de ménage, faire un peu... On est arrivé, et ça me paraît quand même... voilà, il n'y aura pas de poursuite là-dessus. Je viens de les aider à faire leur déclaration d'impôt, parce qu'ils reçoivent leur déclaration d'impôt. Les CESU sont bien, j'ai bien vérifié, c'est les bonnes sommes. Donc, si l'administration française leur envoie une déclaration d'impôt avec des CESU, on espère quand même que les particuliers qui ont, j'allais dire, la bonté, c'est pas ça, mais qui ont conscience qu'il vaut mieux les embaucher eux, parce qu'ils ont vraiment besoin de manger, tout bêtement... on pousse pas mal à c'est du bidouillage, hein, mais ça aide.
2: Faut peut-être juste quand même préciser que c'est une tolérance, hein. C'est pas légal. effectivement, il y a une tolérance depuis des années sur ça. Mais quand on en discute avec un avocat, il nous dit quand même, normalement, la personne privée est censée s'assurer que la personne qu'elle embauche en CESU a bien un titre de travail. Bon, voilà. Mais clairement, les gens du CESU le savent très bien que plein de personnes font ça parce que c'est aussi une paix sociale, hein. Ces personnes, il faut bien qu'elles fassent leurs courses, comme tu le dis.
1: Du coup, c'est de la bidouille. Le mot a été lâché. C'est de la bidouille. C'est des endroits des zones un peu grises de tolérance sur quelque chose qui pallie au dysfonctionnement plus général du droit et du respect du droit. Mais tout le monde est au courant et ça se passe.
0: Il y a aussi le travail au noir, on n'en parle pas, mais je pense que la restauration, le bâtiment travaux publics, par exemple, entre autres, serait bien en peine si on faisait vraiment une action contre le travail au noir. Ça fonctionne. Quand vous allez dans un restaurant à Grenoble, vous regardez un petit coup d'œil dans la cuisine, celui qui fait la vaisselle, je suis pas sûr qu'il ait des papiers. Et heureusement que ce système existe, entre guillemets, pour donner une espèce de bouée de sauvetage à des gens qui n'ont pas d'autre solution, mais en même temps, c'est la porte ouverte à tous les abus qu'on connaît, hein, refus des droits, refus de payer les heures supplémentaires et autres, quoi. C'est un espèce de système qui permet un salariat sous-doté en droit, quoi.
1: Oui, et on sait, c'est ça, pas de respect des droits, des arrêts de travail, du chômage, toutes les cotisations.
0: Pas de fiche de paye.
1: Pas de fiche de paye, et du coup, pour le logement.
2: On en parle en ce moment.
1: Marie, tu veux compléter?
3: Non,
7: Non, parce qu'on parlait en aparté des livreurs à vélo. Et en ce moment, il y a bien tout un...
1: Sur Deliveroo, voilà, Uber.
7: Sur Deliveroo et Uber, quoi. Ouais. Mmh.
1: Donc, le tableau est assez noir, mais il y a des leviers. Oui, vas-y, Marie.
7: Juste pour continuer, parce que tout à l'heure, on a parlé des promesses d'embauche. Et je pense que, ben, un peu, enfin, en tout cas, les associations qui sont en milieu rural, et on est tous dans des environnements où on a beaucoup de relations. Et en fait, ça se passe aussi vraiment beaucoup comme ça. Et on peut avoir une promesse d'embauche, ben, parce qu'on connaît un tel et parce que... Et voilà, et je pense que, alors, en ville, il y a d'autres manières de faire, sûrement, mais nous, les réseaux et l'implantation, et c'est vraiment très, très important.
1: J'ai envie de donner la parole aussi aux personnes concernées, parce que là, il y a que des structures qui accueillent et accompagnent. A4, eux, ils ont un positionnement qui est différent. Donc, A4, c'est l'association d'accueil en agriculture et en artisanat. On va les laisser se présenter. C'est donc un extrait qui vient d'une captation d'une table ronde qui a eu lieu donc aux rencontres décoloniales rurales à Oust-sur-Scie l'année dernière, à peu près à la même époque. C'est les gens de A4 Grenoble qui se présentent. Et je veux aussi rappeler qu'il y a un film qui présente A4 qui s'appelle D'égal à égal et qui est disponible sur Vimeo si ça vous intéresse. Et voilà, on écoute cet extrait et on pourra rebondir dessus. Et puis on ouvrira aussi sur la question des maisons, puisque il y a la maison de Lucette et la maison d'Elisa, et sur la question du logement qui est une question centrale aussi au milieu de tout ça.
8: Et vers 2020, fin 2021, 2022, l'association a été créée. Maintenant, A4, association d'accueil en agriculture et en artisanat. Et en quelque sorte, pour la présentation de l'association, c'est ce que je peux dire. Et il y a des amis qui sont là, qui peuvent dire aussi un peu quoi. Merci.
9: Précisément, l'association A4 s'est créée à Paris, Saint-Denis. On a plusieurs antennes de A4. Il y a un à Grenoble, il y a un à Lannion, il y a un à Centrafrique, et bientôt il y a un qui va créer à Lyon,
10: Bretagne.
9: Il y a un à Rennes, voilà. Donc à la base de l'association, vraiment c'était voilà, la personne concernée prend les choses à la main, que pas tout le temps suivre les autres, et pas les autres qui disent tout le temps, faut faire ça. Et voilà, à la base de l'association, c'était ça. Et puis lutter, trouver des choses à soi-même et aller vers là où on peut trouver des choses à faire à nous-mêmes.
11: Et A4 a été créé par des personnes exilées, des personnes racisées. Et au début, le slogan, c'était « Nous traversons la mer » pour retrouver la terre. Et c'est des personnes qui ont traversé la mer pour retrouver la terre de l'autre côté. Au début, ça n'a pas été facile. Ils étaient en Île-de-France, une grande agglomération, parce que souvent, la majeure partie des exilés qui viennent, et beaucoup veulent rester dans les grandes villes. Et donc, ils ont eu des problèmes pour la régularisation. Et du coup, il y a eu des idées. Certains ont travaillé avec SOS Méditerranée, avec beaucoup d'associations. Ils ont vu que ce n'était pas facile d'avoir les papiers et pour le travail, il fallait travailler dignement. Donc, ils se sont dit peut-être qu'il fallait passer par la terre parce que c'est des gens. Et au pays, ils travaillent dans la terre. C'est des gens qui connaissent la terre. Même si ici, la façon de faire l'agriculture, c'est différent, c'est développé. Voilà. Donc, d'où l'idée est venue de créer l'A4. A4, association d'accueil en agriculture et artisanat. Et l'objectif de l'association en question, c'est de mettre en lien le milieu rural et le milieu urbain et en même temps aider les gens qui ont des papiers, que ce soit des gens qui ont le papier ou pas de papier, à poursuivre les démarches dans ces deux milieux. Et donc A4 a des antennes, comme mes amis l'ont dit, nous avons des groupes locaux. Il y a un groupe local en Île-de-France, il y a un groupe local en Lannion, il y a un groupe local à Grenoble. On va bientôt créer un groupe local aussi à Lyon.
8: A4, on a un slogan d'égal à égal. Voilà, tout le monde est la bienvenue en A4, personne blanche, en tout cas toutes les personnes. En tant qu'humain, tout le monde est la bienvenue. On a pas mal de liens, de fermes, et pour trouver des formations, des stages et voir même le travail. Et on est en train même, on est en train encore, parce que c'est, des fois on rencontre des difficultés à ce niveau et on est en train de chercher encore d'autres relations, d'autres liens. Et parce qu'on a des gens qui ont envie de s'installer en agriculture et voire même travailler, parce que avec des personnes qui sont déboutées de l'asile, et ils n'auront pas d'autre moyen que par la régularisation par le travail. Et on met des trucs en place pour créer ce réseau afin que ces personnes soient accueillies dans les conditions dignes et pour être dans les meilleures conditions, quoi. Et en fait, à la base, si nous accueillons des personnes, on essaye de les faire des petites formations d'accueil, c'est-à-dire comment s'intégrer en France, comment les choses se passent et administrativement et le travail, comment trouver le travail. C'est-à-dire, les personnes, à la base, quand on les accueille, on leur demande d'abord leurs compétences, et on a des sous-groupes qui sont créés pour ça. On leur demande leurs compétences à la base et ce qu'ils aiment faire en France, et il y a ça aussi. En plus, quand une personne est partie et pour travailler dans un lieu, et la personne est suivie pour qu'il soit dans les meilleures conditions, quoi, d'accueil. Voilà.
10: Et justement sur ça, parce qu'il y a quand même beaucoup ce truc qui revient de quand des personnes ont des compétences acquises au pays, à l'arrivée en France, parfois c'est des compétences qui sont totalement invisibilisées ou nier, comme si elle n'avait pas existé avant l'arrivée en France. Comment vous faites, vous, dans l'association, pour réussir à valoriser et qu'elles soient respectées aussi, ces compétences? Bah
8: pour réussir à valoriser ces compétences, c'est-à-dire, on passe par le stage, d'abord, pour que la personne ait un aperçu sur les compétences en France. Et après, voilà, parce qu'on a pas mal des amis qui ont eu le travail, ils ont passé d'abord par le stage, et après ils ont été à la hauteur et ils ont été pris, et après on a fait le contrat, après on leur donne les fiches de paye, après maintenant l'accumulation de ces fiches de paye, il sera régularisé, et c'est comme ça, quoi.
11: Et pour ajouter quelque chose par rapport à ça, et du coup, et nous, quand nous accueillons des nouveaux membres, et on a un groupe d'accueil, et souvent les gens qui viennent, on demande leurs compétences, on demande ce qu'ils ont déjà fait au pays, et on a une liste sur laquelle on les inscrit. Et du coup, on a aussi des propositions de formation, et donc souvent, c'est des outils qui nous permettent de s'intégrer, de connaître la France et de mieux s'adapter et pour mieux entamer les procédures par rapport au travail. Et le travail qu'on fait de l'autre côté, souvent, c'est des travaux manuels. Mais quand on vient ici, voilà, c'est des travaux qui sont industriels et tout, avec beaucoup de techniques, avec beaucoup de machines.
1: Voilà pour cet extrait des membres de A4 Grenoble. Si vous voulez écouter cette table ronde qui est un peu longue mais très intéressante sur le site de Radio Saint-Ferréol sur les rencontres décoloniales rurales, pour écouter la suite, je vous invite à aller voir sur ce site. Est-ce que vous avez des réactions, et notamment sur la question du milieu rural, qui est quand même notre réalité ici dans le Royan, mais qui est un peu aussi la même chose du côté de Diolfi, de Vinay, enfin de terreaux locaux aussi, sur la question agricole. Est-ce qu'il y a des choses qui sont spécifiques dans nos milieux ruraux, qui peuvent permettre peut-être des leviers qu'il n'y a pas en ville?
0: Je crois qu'il y a un élément qui est important dans ce qui s'est dit, c'est les compétences. On pense que les gens n'ont pas de compétences, qu'ils viennent pour profiter du système. Mais en fait, l'exemple qu'on a, nous, c'est que dans les familles qu'on a accueillies, il y avait des gens archi compétents, super compétents, mais qui avaient un mal fou à faire reconnaître leurs compétences, soit que le diplôme n'est pas accepté en France, soit parce que on prend pas le temps au niveau de France Travail de regarder si elles ont des compétences concrètes, quoi.
1: Ouais.
0: Et ça, c'est important parce que il faut aussi déconstruire toute cette image du migrant qui vient d'un arrière-pays agricole et où il crève de faim et qui arrive en France et qui est prêt à travailler dans n'importe quoi. Bon. Après, au niveau agricole, ici, on est dans un pays agricole, mais c'est quand même très spécialisé et il y a peu de demandes de main-d'œuvre. Contrairement peut-être à la vallée du Rhône où il y a des besoins assez récurrent de main-d'œuvre pour recueillir les fruits, par exemple, mais où le système est organisé depuis très longtemps. Donc, faut arriver plutôt à rentrer dans le système que à créer. Mais dans un pays comme ici, où il y a Mouavinet, les noix, mais il n'y a pas besoin tellement, sauf la semaine où on récolte les noix. Mais maintenant, avec les machines à récolter les noix, on a de moins en moins besoin de personnes. Donc, c'est tous des petits boulots comme ça qui disparaissent, quoi.
1: Merci Pierre. Chloé, je te voyais réagir.
2: Non, c'est juste que nous à Diolfi, en fait, enfin dans le ville, sur la ville de Diolfi, c'est marrant parce qu'on a toujours une image assez agricole parce qu'on est en milieu de campagne rurale. Il y a très très peu d'exploitations agricoles sur Diolfi, je crois il y en a 3 ou 2. C'est minuscule du point de vue agricole. Après sur les territoires autour, bien sûr. Nous avec les personnes qu'on a accompagnées vers le travail, c'est pas vers l'agricole qu'elles sont allées. Moi, je vois quand même, et j'aurais pas parlé comme ça il y a 5 ans ou il y a 6 ans, je vois quand même vraiment l'enjeu de la langue avant même la compétence. Et c'est, voilà. On se rend compte quand même que c'est quand même galère quand on parle pas la langue du pays où on vit. Surtout pour trouver du travail. Et même quand on a une pratique du français, mais qui est un peu plus aléatoire que quelqu'un qui est francophone, pour un entretien d'embauche ou même pour une rencontre avec un patron, de suite les gens ils s'inquiètent, ils se disent ah mais est-ce qu'il va comprendre les consignes, et puis c'est aussi que quels sont les boulots aujourd'hui où il faut pas même savoir lire le mode d'emploi d'une machine, les conditions de sécurité dans une usine, enfin c'est quand même très très présent. Donc après c'est là où nous on essaye effectivement d'amener les cours, de faire progresser les gens aussi par la sociabilisation, pas seulement par les cours. Et c'est aussi là où nous, en tant qu'asso, on est une interface, c'est-à-dire on met de l'huile dans les rouages aussi, dans la relation avec le patron, avec l'entreprise. Ça, c'est, ils peuvent nous appeler, il y a un souci, n'hésitez pas, appelez-nous et on se fait une réunion à 3. Enfin voilà, ça, je pense que c'est tout ce qu'on fait en fait. Cette espèce d'ancrage territorial et relationnel, il est absolument essentiel dans une mise en confiance sur embaucher une personne venue d'ailleurs, quoi.
0: Oui.
1: Attends juste Pierre, il y a Dorine qui voulait prendre la parole, pardon.
5: Non, c'était vraiment pour abonder les propos. À Terre Loco, les activités de maraîchage et de boulangerie sont vraiment un support, en fait. La plupart des salariés n'ont pas forcément d'appétence à la base ou de compétences dans le milieu agricole, ni biologique, etc. Mais par contre, ce sont des activités qui laissent le temps à l'apprentissage également. C'est un travail en équipe. Le fait de participer au marché également, enfin il y a beaucoup de contacts en fait humains. Les activités aussi de production, artisanale, c'est assez valorisant aussi parce que finalement on travaille toute la journée, à la fin de la journée on a notre pain qui est produit et qu'on vend, etc. Donc ça a un impact aussi sur la confiance en soi qui est pas négligeable également.
1: Hélène, tu voulais compléter?
12: Ouais. Je voulais juste rajouter quelque chose. Ceux qui verront le film après le comprendront. Les porteuses de projets, quand elles sont arrivées, elles voulaient absolument se poser en milieu rural, en se disant que toutes les offres d'insertion pour les réfugiés étaient majoritairement en ville, et que effectivement, on a quand même une majorité, j'allais dire, de personnes qui arrivent d'Afrique aussi. Ils avaient pu tester des petites compétences, même à un niveau familial, et que ça serait ça serait plus facile d'entrer dans un premier travail. C'était un choix de s'installer en milieu rural. Vraiment.
1: Et j'avais envie qu'on aille aussi vers la question de du logement, puisque donc par exemple la passerelle, pour vous c'est important que, enfin c'est pour ça que vous avez monté aussi cette maison. Est-ce que tu peux peut-être nous dire comment vous avez travaillé cette question-là, qui est à la fois ben les cours de français, la question du travail et la question surtout du logement.
2: Bah c'est sûr que quand on regarde là, même quand on a une vision un peu lointaine de la question migratoire en France et en Europe, globalement, on pense un campement de personnes migrantes, quoi. Enfin, clairement, c'est quand même, notamment en France, notre énorme problème, c'est le non-accueil qui fait que des gens vivent dans des tentes et sur des trottoirs, du fait du manque de place dans les centres d'accueil, notamment pour demandeurs d'asile. Après, ce projet, il est né notamment de l'expérience de bénévolat au refuge de Briançon, qui est quand même un endroit à la frontière entre l'Italie et la France où on accueille des personnes qui viennent de traverser les Alpes, qui arrivent d'Italie et avant ça qui arrivent de la Méditerranée, et on les voit et on fait un entretien avec elles dans le bureau d'accueil et ils partent à Limoges, à Rennes, à Paris, ils ont des destinations, ils ont des contacts, ils vont les rejoindre et nous intérieurement on se dit ok, d'accord, dans 3 semaines il sera dans une ville parisienne, dans une ville française, très certainement non hébergée. Surtout quand ce sont des hommes seuls, malheureusement, maintenant, c'est même les familles qui sont pas hébergées, même les femmes enceintes jusqu'à 7 mois. Donc voilà. Et donc c'est quand même... Même d'un point de vue hors question migratoire, avoir un toit sur la tête, c'est quand même un peu le début de tout. Les gens qui font de l'insertion le savent bien, le toit d'abord, pour pouvoir ensuite commencer à poser des démarches, peut-être trouver un travail, etc. Donc nous, effectivement, c'est un peu la porte d'entrée dans cet ensemble de choses de l'accompagnement social. Donc l'enjeu, ça a été dès le départ, l'idée était d'ouvrir une maison, mais après c'est le comment, quoi. Au départ, l'idée n'était pas forcément de devenir propriétaire. Hein. L'idée de la coopérative immobilière, elle est venue parce qu'on a trouvé une maison, on a vu une annonce d'une maison qu'on a visitée très rapidement et dont on s'est dit il faut absolument qu'on chope cette maison parce qu'elle correspondait tout à fait au projet social qu'on avait écrit pendant pratiquement 3 ans.
1: Oui, c'est aussi un coup de cœur sur cet endroit.
2: Qui correspondait au niveau de ce qu'on pouvait y faire, de là où elle était placée, de plein de choses, et qu'il y avait un propriétaire qui était en plus plutôt ouvert à l'idée du projet, donc qui était aussi patient de nous laisser trouver l'argent pour l'acheter. C'est pas toujours le cas. Mais avant ça, il y a eu plein de pistes. Il y a eu travailler avec un opérateur social. Il y a eu des baux emphytéotiques avec des propriétaires privés, mais ça pouvait pas fonctionner parce qu'il y avait tellement de travaux que le bail emphytéotique court. C'est pas intéressant. Enfin, il y a eu plein d'allers-retours pour finalement en arriver à l'achat d'une maison en collectif. Et c'est sûr que c'est le... Ce que je voudrais dire, c'est qu'on n'est pas seulement... Je voudrais faire remonter, du coup, c'est l'occasion, une phrase des personnes exilées que moi, j'ai souvent entendue, de personnes exilées qui vous disent « Mais moi, je suis pas venue en France pour manger et dormir ». C'est la sensation que les gens ont quand ils sont, notamment les mineurs isolés en attente, même quand ils sont hébergés le temps d'être scolarisés, etc. Ils sont mis dans un endroit, des fois un hôtel, on leur distribue des plateaux repas et ils ont un toit sur la tête. Mais c'est tout. C'est ce qu'on appelle les besoins vitaux. Nous, on voulait absolument sortir de ça et créer un lieu de vie au-delà de... Donc véritablement ce terme de maison et pas seulement héberger les personnes. D'où l'idée qu'il y aura les bureaux de l'association qui seront sur place, qu'il y aura des activités, qu'il y aura un lieu socioculturel où on pourra faire des concerts, faire des fêtes, faire des soirées, qu'il y aura des ateliers en location pour des personnes artistes ou artisanes, qu'il y aura un appartement qui sera loué à une personne de Dieulefit, parce que il n'y a pas que pour les personnes exilées qui est difficile de s'héberger à Dieulefi. C'est un endroit très attractif où tout est très cher. Donc même pour louer un appart, c'est compliqué. Donc il y avait cette idée aussi de participer à la question de l'habitat dans Dieulefi, étant donné qu'on est devenu propriétaire d'une grande maison. Donc c'était pour prendre part aussi à cette question-là. Donc bien sûr que oui, ce truc d'ouvrir la porte, de créer des chambres et que les personnes elles puissent se poser. Après, c'est... Faut pas avoir non plus une vision trop fantasmée et idyllique de ça. Ça veut pas dire qu'il y aura pas plein de problèmes. On a signé, là, pour quelques années de problèmes. Et les gens ont pas forcément envie de vivre à Dieulefi. C'est aussi pour ça qu'on crée un temps d'essai. Une période d'essai qui nous sert à nous, mais qui va aussi servir aux personnes, qu'elles puissent se faire un peu une idée de ça veut dire quoi vivre à Dieulefi, on met combien de temps pour aller à Montélimar, je mets combien de temps pour rejoindre la gare, si j'ai un traitement à Grenoble, si je dois aller pour faire mes papiers. Un endroit de vie, il faut qu'il soit connecté avec tout ce qui s'y passe, quoi. C'est pas seulement mettre un lit et une chambre. Ça, c'est l'urgence. Et nous, on veut justement sortir de ça.
1: Dorine, tu voulais compléter ?
5: Oui, l'accès au logement faisait vraiment partie de l'objectif, la mission de Terre aux Locaux. Et à sa création, les porteuses de projets voulaient vraiment avoir un habitat partagé également dans l'association. Il se trouve que bon, les réalités du territoire faisaient que c'était pas forcément une priorité. Il y avait des concessions à faire aussi. Et du coup, il y a surtout une donnée qui était à prendre en compte, c'est que la majorité des salariés en insertion viennent surtout de Grenoble et sont orientés à Grenoble vers Terre aux Locaux et donc ils ont déjà leur cercle autour et ils souhaitent poursuivre leur installation sur Grenoble et la rendre pérenne. Donc on a fait le choix aussi quand eux étaient demandeurs en tout cas d'avoir un réseau de bénévoles qui pouvaient accueillir les salariés en insertion qui le souhaitaient sur Notre-Dame-de-Lauzier. Actuellement, il n'y en a plus. Mais on fait du coup de l'intermédiation locative à Saint-Marcellin pour celui qui a sa vie à Saint-Marcellin et à Grenoble pour les autres, quoi. Donc là, c'est une question sur...
1: Tu veux juste préciser l'intermédiation locative?
5: Oui, pardon. L'intermédiation locative, c'est le principe de l'association loue en son nom un appartement, un logement à un propriétaire privé et le sous-loue à un salarié. Voilà. Je te laisse compléter, du coup, Hélène. Parce que...
6: Donc, il y a eu un projet entre la mairie, l'EHPAD, qui n'est pas très loin, de Terre aux Locaux et Terre aux Locaux, avec Pluralis, donc de rénovation de ce qui s'appelait le foyer rural, une vieille maison pisée. Ça a mis un certain temps, mais ça y est. Donc, avec deux appartements en location HLM de droit commun, deux appartements réservés à Terre aux Locaux et deux appartements pour l'EHPAD, sachant que c'est pour des personnes qui sont pas tout à fait prêtes à rentrer en EHPAD, mais qui peuvent quand même bénéficier des services de l'EHPAD qui est juste à côté. Et il y aura une... c'est pas vraiment un habitat partagé, ce sont des logements individuels, mais avec une salle commune, avec un partage. Donc ça, ça a mis beaucoup de temps, mais on y est quand même arrivé. On sera
1: livré à... C'est inspirant, tout ça. À quand une maison comme ça dans le Royan, finalement, on a envie de se dire. Je vous propose qu'on découvre l'association Voix Libre et la maison d'Elisa à Vercheny. Voix Libre Drôme, ça a été créé en décembre 2017 par une poignée d'habitants et d'habitantes de la vallée de la Drôme, et notamment domicilié à Saillant, avec ce besoin d'accueil sur le territoire des personnes migrantes, éprouvées par le parcours, enfin des choses dont on a parlé. Je vous propose quelques minutes pour rentrer dans ce projet-là et nous laisser rêver à qu'est-ce qu'on va pouvoir mettre en place dans le Royan.
13: Bon, on est à Vercheny, à 5 km de Saillant. Bon, il y a une association qui s'est organisée ici, qui ont trouvé une maison, juste pour la mettre en bon état, pour accueillir les migrants.
14: Ça, c'est une chose qui... on va en faire cette version.
15: On n'a pas de
14: sauvegarde là. C'est comme ça, on va faire ça dans la nouvelle. Avec le même accent, ouais, c'est ce que...
13: Je me nomme Ibrahima Souri Diallo. Je viens de Guinée-Conakry. Ma vie était en danger, je ne pouvais pas y rester. Donc j'ai fait beaucoup de traversées. J'ai eu beaucoup de problèmes sur la route. Ma vie était toujours en danger. Je sais que si je rentre chez moi, il y a quelque chose qui m'attend. Donc soit la mort ou bien la prison à vie. On a monté la semaine passée les fenêtres, les portes. On est sur l'isolation, donc ça tend vers la finition parce que ça nous reste la dernière course de l'isolation. Je trouve que ça, on le fait pour vous. Parce que si, même si moi, je ne veux pas rentrer dedans, mais quand même, il y aura des gens qui viendront, qui sont dans les mêmes situations que j'ai eues, qui vont habiter la maison juste pour un temps. Donc c'est pour cela que c'est ça qui m'a motivé de venir moi aussi volontairement donner ma contribution.
16: La chance qu'on a eue, le groupe qu'on était, c'est qu'on a rencontré deux personnes, Jean-Pierre et Alice, qui avaient un peu cette idée aussi, en tout cas d'accueillir, et qui venaient d'acheter, qui étaient en train d'acheter cette belle maison là qu'on voit. et qui voulait retaper pour accueillir des gens. Et du coup, on s'est rencontrés et puis notre mouvement a démarré là-dessus, avec une association qui s'est greffée par-dessus, qui s'appelle Voix Libre Drôme. Et voilà, dont l'objet est à la fois d'accueillir des gens, des migrants, et aussi en parallèle d'informer, de sensibiliser sur cette question-là, et que le plus grand nombre de gens s'y intéressent et comprennent pourquoi des gens arrivent ici, comprennent comment l'État ne les prend pas en charge et pourquoi du coup il y a des dispositifs non institutionnels qui sont obligés de se mettre en place pour pas que les gens crèvent dehors et puissent avoir simplement des rapports humains avec d'autres. Et là maintenant on est au mois de mars et donc on est dans la phase où on termine l'extérieur de manière bénévole pour le coup, avec des copains qui viennent filer la main, pas mal de gens qui ont des compétences là-dedans, donc c'est super chouette. Donc on finit les enduits, on va faire le bas de l'isolation nous-mêmes, et puis ensuite on continuera ce qu'on a déjà commencé entre-temps, en parallèle,

0: pour réfugier tout ça et me questionner. J'avais bien envie de savoir qu'est-ce qu'on pouvait faire. Et c'est vrai que d'ici, c'est pas forcément évident. Et puis du coup, c'est cool quand on peut aider dans des initiatives comme ça. Et puis, c'est une copine à moi qui m'a parlé de ce projet, qui vient faire de la cuisine ici de temps en temps, qui m'a dit qu'il cherchait voilà, des bénévoles, tout ça, pour aider. Du coup, je suis venue. Voilà.
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2: Voilà pour cet extrait du film que vous pouvez trouver sur internet en tapant Voix Libre Drôme, la maison d'Elisa, que je vous invite aussi à aller voir en entier parce que là on entend la bande son du film mais on voit pas le badigeon et les gens en train de travailler, mais c'est assez remarquable. Puis moi j'y suis déjà allée, c'est une très belle maison et ça fait de l'espoir aussi de voir tous ces gens œuvrer ensemble. Et je pense qu'il y a des questions dans la salle. Il y a Charlotte qui va passer un micro sans fil pour vous permettre soit d'avoir des réactions par rapport à des choses qui ont été dites, soit des questions à nos invités et des structures qu'elles représentent. N'hésitez pas, on a un petit moment pour faire ça.
3: Oui, je disais, je peux compléter pour A4 parce que j'ai eu une personne qui a fait son service civique là, sur cet assaut. Et donc, simplement dire que A4 a fait un guide juridique employeur qui n'est pas accessible comme ça parce que, bien sûr, c'est un peu risqué de diffuser, mais il propose de faire sous forme de formation, enfin de rencontre, voilà, de le diffuser de cette manière-là. Ils ont fait aussi un guide d'autodéfense pour les employés, pour que les gens sachent ce qu'ils peuvent faire s'ils rencontrent des problèmes avec leur employeur. Il m'avait bien, Noé avait bien précisé que c'est vrai que le propos d'A4, c'est vraiment de rendre les gens autonomes et du coup de faire en sorte qu'ils puissent créer leur propre activité. Et notamment sur Grenoble, du coup, ils ont élargi le champ d'activité. Ça n'est plus que, c'est plus simplement le secteur agricole. Il y a aussi le secteur de l'artisanat. Et du coup, ils sont en train de créer les personnes migrantes, hein, du coup. Ils les aident à créer leur propre structure pour trouver des chantiers pour travailler, voilà. Et ils développent aussi les cantines, du coup, les cantines sur des manifestations diverses et variées, que ça soit militants ou autres festivals, voilà. Et sinon, qu'est-ce qu'il m'avait dit d'autre ? Ouais, il y a vraiment, enfin voilà, il insistait sur le fait que. Il y avait que c'était important que les personnes portent elles-mêmes leur projet pour sortir aussi de la relation aidant-aider.
2: Merci pour ce complément. Moi, ça me donne envie de me tourner vers toi, Élise, sur la question d'un guide d'autodéfense pour les salariés ou d'un guide juridique pour les employeurs. Est-ce que c'est des choses auxquelles vous avez pensé à l'ASTIR ou même à ERF? Enfin, je sais pas, est-ce que c'est des choses que vous avez beaucoup vues ou réfléchi à ça?
4: Pas forcément sur des guides comme ça. Ouais, c'est intéressant. Non, nous, on a un petit fascicule plutôt avec des contacts, en fait, pour des gens qui viendraient d'arriver à Romans, savoir vers qui se tourner pour ce qui est du logement, l'ouverture des droits sociaux, enfin sur tout un tas de domaines. On a ces petits formules-là qu'on essaye d'actualiser, mais c'est voilà autre chose.
2: Je pense à cette question de l'autonomie et sortir de la relation aidant-aider. Donc, on n'en a pas beaucoup parlé, mais si les personnes sont toujours avec d'autres personnes, des associations, qu'est-ce que ça crée aussi en permanence? Et je me disais, à R, est-ce que vous avez pensé à ce type de fascicule ou comment vous êtes très très présent autour des familles, mais du coup ça repose sur la force humaine.
5: Oui, non, on n'a pas du tout fait de guide tout ça. Par contre, quand la famille est accueillie, enfin, je sais pas quel terme il faut que j'emploie, mais on signe à quelque chose ensemble en disant quel est notre accompagnement, pourquoi, jusqu'où, et bien dire que à un moment la famille, enfin on va tout faire pour qu'elle puisse prendre son envol et son autonomie. C'est-à-dire c'est vraiment ce qu'on cherche, et c'est vrai que pour l'instant toutes les familles qu'on a accueillies, alors là en ce moment ça fait 4 ans, mais ça y est, la famille vient d'avoir, même si on attend encore la carte de séjour, mais les récépissés qui sont renouvelés, qui ont

0: tous les deux du travail, qui ont un logement indépendant. Voilà. Alors, elle a pas envie en même temps. Elle m'a dit, l'autre jour, quand je lui ai lu ce qu'on allait dire à l'AG, elle dit, mais vous nous abandonnez? Je dis, non, on vous abandonne pas du tout. Mais l'accompagnement, maintenant, vous êtes autonome, vous avez votre liberté. Enfin, je sais pas comment, c'était aussi, mais voilà, on sent que, qu'on peut pas lâcher les gens non plus complètement. Et oui. Il reste forcément plus de l'amitié, il reste oui, les beaucoup
1: liens,
0: de choses qu'on
1: les
0: a.
1: Les liens perdurent, mais pas la question de l'accompagnement.
0: Voilà. Et puis, parce que on a pris la décision, du coup, comme l'appartement est libre, de le retaper et d'accueillir à nouveau une nouvelle famille.
1: Hélène, vous voulez compléter?
2: Oui, je voulais compléter parce que c'est vrai que c'est tous une question qu'on se pose de l'ingérence de la vie chez autrui, entre guillemets. Et je voulais insister sur quelque chose parce que je l'ai suivi. À Grenoble, il y a l'association Le Caméléon qui accompagne des demandeurs d'asile au niveau de la santé mentale, qui fait des formations absolument remarquables là-dessus. Enfin, des formations, des échanges et des, justement, pour qu'on arrive à se mettre au clair individuellement, parce qu'on a besoin, on le vit tous, on a besoin de transmettre nos codes parce que les personnes qui sont ici ont bien besoin de les connaître et à la fois on veut pas s'ingérer, enfin c'est quelque chose d'assez subtil dans la réflexion et dans l'expérience.
1: Dans un positionnement qui soit juste pour tout le monde. Chloé, tu voulais enchaîner?
3: En parlant de guide, je voulais juste parler d'un guide qui vient justement de sortir, qui a été édité par le réseau Toile, qui est le réseau national des maisons accueillantes, que je recommande aussi. Si vous y êtes pas encore, vous pouvez peut-être rentrer dans le réseau. Et ils éditent des différents guides sur différentes thématiques. Et le dernier, il est sur les questions de domination dans la relation d'aide. Et il est juste passionnant. Et effectivement, dans nos associations, on se retrouve dans une position de travailleur social sans forcément l'avoir anticipé. Et ça pose énormément de questions sur la posture. Donc clairement, faut pas rester tout seul dans son coin à croire qu'on fait ça bien. Faut vraiment se parler entre assos, se parler entre membres et s'ouvrir à certaines lectures parce qu'on est le moment où on est en surplomb n'est jamais loin. C'est certain.
1: Oui, c'est demander une vigilance et puis surtout, il n'y a pas de cadre. Enfin, c'est-à-dire que les travailleurs sociaux, ils ont de la supervision, ils ont la possibilité l'analyse de pratique, de pouvoir se référer à ce qu'ils font et à avoir un moment de recul. Ça, c'est aussi des choses qui peuvent être inspirantes pour se dire, même en tant que bénévole ou accueillant bénévole, on peut réfléchir à sa posture.
3: Sachant que là, autour de la table, il y a aussi des salariés et que la professionnalisation, c'est vraiment une question. Nous, en tout cas, c'est le choix qu'on a fait dans notre asso. Donc, qui dit professionnalisation dit aussi formation, analyse de pratique, etc. Ce qu'on essaye de faire à Passerelle, ce qu'on fait à Passerelle, mais c'est ce que je voudrais dire, c'est qu'on est aussi dans un contexte, parce que quand on se dit ce qu'on veut, c'est l'autonomisation des personnes. Oui, d'accord, sauf qu'on est dans un contexte qui fait tout pour que ces personnes ne soient pas autonomes. Donc du coup, on entre facilement dans un temps immensément long qui, lui, du coup, ne va pas du tout faciliter, et le terme de vous allez nous abandonner, oui, forcément, on est là à se galérer pour obtenir un pauvre titre de séjour travailleur qui est le titre de séjour le plus précaire, et du coup, on n'aide pas du tout les personnes, et c'est pour ça que le travail de A4 est génial parce qu'il nous fait nous regarder d'une certaine façon, et moi, j'essaye de regarder un peu précisément, je reçois leurs newsletters et tout, je suis toujours là, ah ouais, ils font ça. Et en même temps, j'ai envie aussi de voir tout ce qui va naître parce que ça nous ramène à se questionner sur la façon dont on fonctionne avec les personnes et ces moments de fin d'accompagnement et aussi de cadre qu'on va donner à l'accueil. Nous, on est en train d'écrire notre protocole d'accueil pour la maison puisqu'elle n'a pas encore ouvert. C'est des énormes questions et c'est des débats sans fin dans les assos.
1: L'important, c'est que ça reste vivant et vif dans les esprits, pas forcément d'avoir toutes les réponses, mais que de pas s'endormir un peu.
3: On est plutôt dans un métier de questions que de réponses. Hein.
1: Est-ce qu'il y avait d'autres questions, d'autres envies de réagir dans la salle?
4: Oui, alors c'est plus une question qu'une réaction. Je me demandais quelle solution vous avez peut-être pu trouver sur la question de la mobilité, puisque moi, je connais plus le contexte effectivement des personnes en ville, et c'est un frein aussi parfois, même si elles peuvent avoir des opportunités d'emploi en rural, parce que en fait il faut une voiture ou alors il faut un groupe de gens suffisamment important pour gérer les trajets du quotidien. Un jeune mineur, là il peut même pas passer le permis de conduire, et puis après, même si les personnes ont un permis, il est pas forcément reconnu en France, elles savent pas forcément conduire en France aussi, hein. Tout simplement, il y a l'accès à la voiture. Voilà. Et moi, je peux citer un exemple que je connais au sud de Toulouse. Il y a des personnes militantes qui ont monté, ils ont appelé ça la Toto-école, parce qu'ils ont acheté, du coup, une voiture d'auto-école d'occasion qu'ils ont retapée pour pouvoir donner des cours pour des personnes de conduite pour des personnes migrantes ou pas, hein, mais qui ont vraiment des difficultés à accéder au permis de conduire, parce qu'aujourd'hui, pour trouver de l'emploi, ça fait vraiment partie un peu des prérequis dans la majeure partie des boulots, en fait.
1: Il y a le même genre d'initiative à Grenoble, hein, une auto-école autogérée par un groupe militant. Tout à fait. Tu voulais rebondir ?
3: Juste dire que, en plus, quand on n'a pas de titre, ben, on ne peut pas repasser son permis en France, hein, évidemment. Donc, il y a énormément de personnes sans papier qui conduisent en France avec une voiture qui est assurée, mais par contre, où ils n'ont pas forcément le permis de conduire qui va avec. Ça, typiquement, c'est le genre de situation qui, nous, en tant qu'associatifs, nous met dans une position qui pose beaucoup de questions. Est-ce que je dois laisser, entre guillemets, la personne faire ça ? Et si on se dit que la personne, elle est autonome et qu'elle fait ses propres choix, oui. Sauf que qu'est-ce qui va se passer le jour où cette personne elle renverse quelqu'un. C'est tout le temps, en fait. Étant donné qu'on est sur une crête du droit, c'est tout le temps des questions comme ça qui croisent entre le droit, l'éthique, la responsabilité qu'on a des personnes, leur autonomie. Ça s'arrête jamais.
5: Sur le sujet de la mobilité, donc comme je le disais, nous, la plupart des salariés viennent de Grenoble, et donc forcément, pour venir à Notre-Dame-de-Lozier, il faut passer par le train quand le train est là.
1: Quand la montagne ne s'est pas écroulée.
5: Voilà, donc on a cette chance d'être proche d'une gare quand même, la gare de Vinay. Mais du coup, toute l'activité de production s'est vraiment créée autour des horaires de train. Et donc, on organise des navettes en fait quotidiennes, le matin à 8h, à 13h, à 16h selon les horaires, etc. Et donc on a des véhicules et des personnes, des salariés ou des bénévoles qui font les navettes pour amener les personnes au train. Et quand il n'y a pas de train, ce qui a été le cas tout le mois de mars, parce qu'il y a eu un éboulement voilà, qui a coupé...
3: Il n'y a pas de pain du coup?
5: Alors si. Il y a du pain, mais c'est juste que les navettes se font jusqu'à Grenoble. Heureusement, c'est encore très rare. Mais voilà, c'est vraiment une grosse question. Pour l'instant, on n'a pas trouvé d'autres solutions. On a essayé de mettre en place du covoiturage, mais finalement, ça prenait pas. Donc voilà, on crée des navettes, quoi.
1: Oui, et puis dans le Royan aussi, je me tourne vers R, les personnes témoignent de ça, sur la question de habiter dans le Royan, ça veut dire au moins aller jusqu'à Saint-Hilaire si on peut prendre le train. Je pense à une personne qui m'a dit, mais j'ai jamais pris le train. Donc c'est aussi un apprentissage. Bon voilà, ça fait partie de tout ça.
0: Oui, de toute façon, c'est un vrai problème, la mobilité, pour les personnes en exil, mais pas uniquement, en fait. Hein. Parce qu'il y a beaucoup de personnes qui précaires, qui n'ont pas de véhicule, et on n'a pas de transport en commun, et voilà. Donc, c'est un très, très... une question pour tout le monde. Alors, nous, dans le Royan, les centres sociaux, enfin, le centre social s'est emparé de la question et a créé... Les transports partagés, en fait, des navettes, des boucles, etc.
1: Des boucles, ouais.
0: Et puis du transport à la demande. Mais après, nous, à R, il y a aussi les bénévoles, qui passent un temps fou dans les transports pour emmener un rendez-vous à l'hôpital, ça n'arrête pas, en fait, c'est en permanence. Et ça, c'est, chapeau tous les bénévoles qui font tous ces trajets, quoi.
1: Il y avait une autre question.
6: Oui, en fait, je me demandais dans le parcours du combattant que c'est d'obtenir les papiers qu'il faut pour pouvoir vivre en France pour quand on est personne migrante. Est-ce que ce que vous venez de décrire, en fait, c'est déjà une conséquence de ce que j'ai entendu il y a pas longtemps, qu'il y avait Retailleau là qui avait mis un truc assez contraignant, en fait. Et du coup, je me demandais, en fait, si ce que vous avez dit, c'est déjà une conséquence de ça, ou si ce qu'il avait dit, ça va aller encore plus loin après.
3: C'est ça,
6: ça va, ouais. Et l'autre chose aussi qui m'interrogeait, c'était, en fait, pourquoi il fait ça? C'est quoi? C'est une punition? C'est pour punir? Enfin, j'arrive pas à comprendre les motivations. Et la dernière chose que je voulais dire, c'est plutôt une remarque, mais du coup, j'ai pas l'impression qu'il y ait beaucoup de migrants parmi nous. Donc voilà.
7: Disons que avant, il y avait ce qu'on appelait la circulaire Valls, qui a été fait par un monsieur qui s'appelle Valls, je ne sais pas si vous vous en rappelez, et qui faisait des grands discours comme quoi l'immigration, il fallait la contrôler, machin. Et derrière, ils ont fait une circulaire qui permettait une voie de sortie pour les familles, donc vie privée, familiale. Cette circulaire, c'est amusant parce que le préfet de la Drôme, la préfète, l'ancienne préfète, c'est elle qui, à l'époque, avait écrit cette circulaire. Parce que les ministres, ils ne font pas les circulaires, ils les signent. Et elle la connaissait très bien, elle disait, mais personne ne connaît vraiment cette circulaire. Mais cette circulaire permet de lâcher la pression de la cocotte minute. C'est-à-dire qu'on fait un discours super méchant, et puis après, on lâche un peu la pression. Et là, Retailleau, c'était exactement l'inverse. Lui, c'est mettre le bouchon...
0: Enfin, aussi d'un discours super méchant.
7: Oui, mais je suis d'accord. Mais au niveau de la pression, il n'y avait plus de pression possible. C'était aucune voie de sortie. C'est-à-dire, comme on est accusé en permanence de régulariser trop de gens, enfin, d'accueillir trop de monde, ce qui est complètement faux, mais c'est pas grave, le grand remplacement, ouais, toutes ces conneries-là, eh ben, on va faire un truc qui va vraiment montrer qu'on veut juguler le truc. Et donc, ce qui fait que ça a coupé complètement toutes les voies de sortie. Sauf que cette circulaire, elle s'applique plus ou moins vite et plus ou moins bien. Et que les préfets, on s'en rend compte, ont une marge de manœuvre qui n'est pas dans la circulaire, mais qui est quand même de fait. Le préfet fait ce qu'il veut. Il faut se rappeler de ça. Et donc, quand on arrive à choper un préfet, et à le faire choper par nous, mais par les élus respectables, et on peut arriver à rentrer dans la cervelle du préfet. Et si on arrive à rentrer dans la cervelle du préfet, on peut arriver à obtenir des choses. Mais c'est au coup par coup, à la tête du client. Il y a un préfet qui m'a dit vous, au moins, vous êtes gentil. C'est pas comme les méchants de l'Hostie, hein, qui n'arrêtent pas de nous faire des manifs et des machins. Bon.
1: On en est là,
7: voilà,
1: quoi.
7: On en est là, quoi. C'est bon, le passe-droit.
1: Une question.
8: C'est moi. C'est plutôt pour une précision, parce que j'ai pas bien compris, là. Si on n'a pas de titre de séjour, on peut pas travailler, d'après ce que j'ai compris. Mais de l'autre côté, j'ai aussi. Non, j'ai entendu parler de régularisation par le travail. Donc, si on présente des fiches de paye, alors je comprends pas, parce que si je peux pas travailler, j'ai pas de fiches de paye, mais je peux présenter des fiches de paye quand même pour me régulariser.
1: Vous avez très bien compris, en fait.
8: Ah bon?
9: Vous avez tout compris. C'est exactement le paradoxe dans lequel on se situe en matière de régularisation. En fait, c'est surtout l'employeur qui n'est pas, en effet, autorisé à recruter une personne dont il sait qu'elle est en situation irrégulière. Mais en effet, la personne, pour être régularisée, doit justifier de fiches de paie nombreuses, à temps plein, supérieures au SMIC, de préférence dans un métier en tension, pour essayer d'être régularisée. Je rejoins ce qui a été dit précédemment, il y a en la matière un pouvoir discrétionnaire d'appréciation du préfet. Et ce que ça veut dire, ça, c'est que le préfet peut dire oui ou non, et que derrière, c'est extrêmement difficile d'aller contester cette décision. Donc on donne un large pouvoir à l'administration de décider de cette régularisation, quand bien même la personne aurait apporté énormément de fiches de paie et serait sur le territoire français depuis de longues années. On demande aujourd'hui de connaître extrêmement bien la langue française. Enfin, petit à petit, on voit aussi que les conditions, elles deviennent de plus en plus exigeantes.
8: Merci pour la réponse. Deuxième chose, j'ai des personnes que je reçois qui ne veulent pas d'aide pour l'obtention d'un titre de séjour parce qu'elles ont peur que si elles se font un peu connaître par l'administration, elles risquent une OQTF. Et donc là, ben, je ne sais pas quoi leur répondre.
1: La menace de l'OQTF qui plane
8: oui,
1: en permanence.
8: Tout à fait.
1: Ouais. Parce que peut-être vous pouvez expliquer le contexte dans lequel vous le recevez parce qu'on.
8: Non, je suis au Secours populaire de Saint-Marcellin.
1: Ah, vous êtes au Secours populaire de Saint-Marcellin.
8: Donc, okay. Je reçois donc des personnes qui sont en titre de séjour à qui je dis à qui je propose de les aider.
1: Un accompagnement.
8: Alors pas nous personnellement, mais par d'autres associations, bien évidemment. Et elles me disent non, moi je vais pas faire de ça parce que sinon je vais me faire repérer par l'administration et après je risque le QTF.
1: Rester sous les radars.
8: Voilà,
1: pour
8: donc
1: pas,
8: je reste sous les radars. Voilà, tout à fait. Donc là, je sais pas comment faire.
3: Effectivement, une procédure à laquelle la réponse est non, mais je parle sous ton contrôle, et pratiquement tout le temps maintenant adjointe d'une OQTF, si le titre de séjour est refusé. Donc j'aurais envie de dire la parole de vos interlocuteurs est légitime. Après, est-ce que ça justifie le fait de rester en situation irrégulière pendant des années avec tout ce que ça implique? Voilà, c'est là aussi où on se retrouve à pas savoir trop quoi dire aux personnes. Et c'est souvent plus à discuter sur le fond, quoi, et sur l'expérience au long cours des gens.
1: Oui, c'est risqué, en fait, de...
3: Bien sûr. Après, il y a des dizaines de milliers de personnes qui vivent avec une OQTF en France. Hein.
7: Avant, l'OQTF n'avait une valeur pendant un an. Donc, vous aviez l'OQTF. Au bout d'un an, elle tombait. Alors, ça aussi, il y avait une espèce de truc comme quoi il y a plein de gens avec le OQTF, mais il n'y a que quoi, 10% des OQTF qui sont vraiment suivis d'expulsion. Parce que c'est impossible à organiser. Enfin, on ne va pas rentrer dans le détail. Donc, maintenant, avec la circulaire Retailleau, justement, non seulement le OQTF n'est pas valable que un an, mais si vous avez une OQTF, vous ne pouvez pas faire une demande pendant 5 ans. Donc, ça veut dire que ça crée la peur, effectivement, que si vous avez une OQTF, vous pourrez, pendant 5 ans, vous ne pourrez plus redemander quoi que ce soit. Et donc, c'est des petits systèmes qui, comme ça, deviennent, rendent de plus en plus difficile l'obtention de statut.
1: La dernière question, parce qu'on va bien devoir faire une pause avant de regarder le film.
10: Ouais, j'ai une petite question par rapport au paradoxe, là. Si j'ai bien compris, donc, il y a des employeurs qui délivrent des feuilles de paye, des fiches de paye à des personnes qui sont sans papier et qui vont pouvoir, du coup. Et donc, ma question, c'était par rapport au, le cas tout à l'heure, vous parliez de non-renouvellement d'autorisation de travail. Dans quelle mesure l'employeur, il peut quand même prolonger le contrat de travail? Quel risque il prend? Enfin, voilà, c'est peut-être une question naïve, mais c'est pour voir mesurer un peu le risque et est-ce qu'on peut parler de désobéissance civile, par exemple, si on passe outre.
5: Alors la question s'est vraiment posée du coup à Terroloco avec le cas qu'on a eu, qu'on a expliqué auparavant. Le choix a été fait de suspendre le contrat de travail parce que on a un agrément pour être chantier d'insertion. On dépend beaucoup de subventions publiques également pour les salaires, pour la rémunération des salariés en insertion. Et si on entre, si on fait quelque chose d'illégal, finalement, ça peut porter préjudice aux 17 autres salariés. Et on a fait le choix de ne pas prendre ce risque-là. Donc, je sais pas si d'autres.
3: Je parlerai pas du tout sur l'expérience de l'association, mais par contre, peut-être juste expliquer, parce que je pense que c'est important qu'on comprenne les différentes choses qui sont aussi des choses qui ont été mises en place par l'expérience, justement, des personnes exilées elles-mêmes. Il y a évidemment le système des alias. Il y a énormément de gens en France qui travaillent avec les papiers de quelqu'un d'autre. Une autre personne issue du continent africain, par exemple. Je vous recommande un film qui s'appelle Premier de Corvée, qui est absolument passionnant, qui a été réalisé par Julia Pasquale et Camille Milran, qui sont journalistes au Monde, sur ce monsieur qui travaille pendant des années dans un restaurant et sur ce fonctionnement. Mais c'est ce qu'on voit aussi dans l'histoire de Souleymane, hein, ce fameux garçon qui livre à vélo. Il loue en fait les papiers de quelqu'un d'autre à un compatriote. On voit aussi l'entraide entre compatriotes, c'est pas toujours hyper cool. Les gens payent très très cher les papiers de quelqu'un d'autre qui lui a un titre et du coup travaille sur le compte et donc paye des impôts. Enfin, tout le système d'impôts du coup est vicié puisque bien sûr c'est pas la bonne personne qui travaille. Enfin, vous voyez le bazar. Mais il n'empêche que, notamment en région parisienne, la CGT a été vraiment très très sollicitée sur ces questions-là et ils arrivent avec des dossiers au nom de Abdoulaye, ils vont voir l'employeur. Alors voilà, vous avez embauché monsieur Abdoulaye Ba pendant tant d'années, mais en fait, je pense que vous savez très bien que ce monsieur Abdoulaye Ba, c'est Ibrahim Sicko. Donc maintenant, vous allez refaire les fiches de paye et puis nous, on va essayer de régulariser la personne. Alors des fois, ça se passe très mal avec l'employeur, évidemment, sauf qu'en fait, il est lui-même dans une situation où il pourrait avoir un procès. Donc après, c'est un jeu de pouvoir entre syndicats et personnes exilées. Après, je voudrais pas qu'on croie que je suis en train d'encourager de faire ça, parce que clairement, c'est se mettre en tant qu'employeur dans une situation qui peut être très très très très tendue. Mais juste pour dire que le même système politique capitaliste libéral qui souhaite voir les exilés mourir en mer plutôt qu'arriver ici, c'est le même qui fait travailler ces gens dans des conditions d'exploitation et qui gagne de l'argent avec eux. Ils sont bien contents d'avoir ces personnes pour vider les poubelles, nettoyer nos assiettes à la fin d'un repas dans un resto chic. Donc voilà.
2: Juste pour compléter, je pense que la question de la désobéissance civile va se poser de plus en plus. Enfin,
1: elle se pose déjà. Elle est déjà en cours.
2: Elle se pose déjà. C'est vrai qu'en discutant avec Emmaüs en lutte, il y a des réflexions là-dessus. Il y a le jour J, effectivement, avec nos subventions. On perd des subventions pour 18 postes, on met 18 personnes à la rue pour en sauver un. Mais je pense que si on se revoit l'année prochaine ou dans 2 ans, il y a de chances pour qu'on ait à se parler de ça.
1: On pourrait continuer encore justement et ouvrir un autre chapitre sur la question de la désobéissance civile. Mais on garde ça pour l'année prochaine.
4: Oui.
1: parce que le film va commencer dans un quart d'heure, donc je suis obligée de clôturer cette table ronde. Je voulais vraiment vous remercier tous et toutes d'être venus en ce samedi après-midi parler de vos réalités. On a vu à quel point c'est complexe, c'est noué, à quel point ça peut faire du désespoir à des endroits et principalement pour les personnes concernées qui sont peu là, comme vous l'avez souligné. Et en même temps, c'est parce qu'on continue à lutter, à sensibiliser, on en a un petit peu parlé, mais à diffuser cette parole-là que les choses peuvent continuer à bouger. Donc merci aussi à l'équipe d'organisation de cet après-midi. Je vous rappelle que du coup, cette table ronde sera disponible dans son intégralité sur le site de radioroyan.fr. dans quelques jours, laissez-moi le temps de faire le nettoyage et je mets ça en ligne. Et du coup, ce sera aussi l'occasion de diffuser pour toutes les personnes qui n'étaient pas là cet après-midi et que ça intéresse. Voilà. Merci à Jean-Claude, super bénévole de Radio Royan, pour la technique avec Charlotte en stagiaire. Ça y est, t'as ton CAP. Et voilà, et on se quitte sur une chanson qui s'appelle Congo de Kolinga.

0: 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Radio Royan Vercors et le lycée La Solée vous présentent un projet d'éducation aux médias mené avec les premières sciences économiques et sociales du lycée La Solée à Saint-Marcellin. La notion d'habiter le Vercors à l'heure du dérèglement climatique était au centre des préoccupations des élèves par de nombreuses rencontres à la jolie colo de Autran-Méaudre, tiers-lieu d'activité qui a accueilli l'événement au cours du mois de mars 2026.
1: Bonjour Benjamin Béchet, merci d'avoir accepté d'être avec nous à la jolie colo.
2: Bonjour, je suis ravi d'être là, merci de l'invitation.
1: Vous êtes un photographe reconnu, vous travaillez avec les plus grands journaux et magazines français comme Le Monde, Géo, elle est également pour la presse étrangère comme le New York Times, Vanity Fair. Qu'est-ce qui vous a amené à vous intéresser au Vercors ?
2: Écoute, moi je suis alpin, je suis savoyard et je connais pas mal le massif alpin et le Vercors c'était un peu un angle mort, c'est un endroit que je connaissais pas. Ma mère me l'avait tout le temps dépeint comme un massif un peu triste, un peu pluvieux. Elle l'avait traversé à cheval, je crois, quand elle avait 30 ans et elle s'était pris une grosse drache en automne. Et j'entendais parler souvent du Diois, du Vercors. Je passais dans le Trièves, à Luz-la-Croix-Haute, mais toujours autour. Je tournais un petit peu autour et je cherchais un nouveau territoire pour un nouveau projet. Et j'ai commencé à passer du temps plutôt du côté de Trièves où j'ai un copain qui a une petite cabane. Et j'ai commencé un petit peu à me balader sur le plateau en partant de cette cabane. C'était un endroit que je voulais découvrir. Et puis, il était question aussi avec ma famille qu'on s'installe dans le Diois. Alors, je commençais un petit peu à faire des repérages. Je me disais, ça pourrait être chouette de commencer à faire des photos sur ce territoire si jamais un jour on vient y vivre.
1: Depuis combien de temps pratiquez-vous la photographie et quels sont les photographes qui vous ont inspiré?
2: J'aurais dû bosser là-dessus. J'y pensais l'autre jour. Écoute, j'ai tout le temps fait de la photo. Je pense qu'au collège, j'avais un petit labo dans ma salle de bain. À partir du lycée, j'avais rejoint une petite association. Ça a tout le temps été naturel, quoi. Concernant les photographes qui m'ont inspiré, écoute, quand j'étais collégien et lycéen, j'étais très admiratif de grands reporters d'abord, de grands reporters de guerre ou de grands sujets dans le monde. Donc j'ai découvert à l'époque Sebastião Salgado, qui vient de mourir là il y a quelques semaines, et puis d'autres grands reporters comme par exemple Raymond Depardon. Aujourd'hui, qui est une grande sommité française. Et avec le temps, et j'ai commencé à me faire une plus grande culture photo dans des festoches ou quoi. Et j'ai vraiment accroché avec la photographie américaine, avec des auteurs qui sont incroyables et qui ont une façon de photographier les gens vraiment folle. Donc je pense à Lee Friedlander, par exemple, ou Gary Winogrand, qui sont, vous jetterez un petit coup d'œil, des très grands photographes en noir et blanc. Et puis, comme nos goûts musicaux ou nos goûts littéraires, au fil de ma vie, il y a plein de photographes qui m'ont impressionné, inspiré et aidé à avancer.
1: Nous avons quelques questions au sujet de votre premier livre de photos, Le Clan. Pourquoi ce choix du noir et blanc pour représenter le Vercors ?
2: Alors écoute, j'ai fait beaucoup de couleurs dans ma vie. Le noir et blanc, quelque chose que je porte en moi quand même. Quand on commence la photo, on commence en noir et blanc, forcément, parce qu'on a le petit labo et puis c'est plus simple, la couleur ça coûte trop cher. Je savais que j'allais photographier pas mal le milieu naturel et j'avais envie de m'absoudre des couleurs pour plusieurs raisons, pour pas trop qu'on voit la saisonnalité, pour quitter le monde touristique et aller vers quelque chose de plus profond, plus mental. Le noir et blanc a cette faculté, si tu veux, de mentaliser la perception qu'on a du monde, je trouve. Donc là, c'était pour moi le bon support. Ensuite, c'était moins cher. Je peux le faire développer pas cher ou le développer moi-même. C'est facile à scanner et j'avais envie de me remettre en noir et blanc.
1: Pourquoi avez-vous choisi de prendre en photo des animaux morts ?
2: Ah, écoute, les animaux morts, c'est les animaux qu'on me fait rencontrer ou que je rencontre. Je suis pas un photographe naturaliste et le clan, ça parle plus des gens, des femmes, des enfants et des hommes finalement que des animaux. En tout cas, ça parle de tout le monde, de tous les êtres sur le plateau. Mais l'idée n'était pas de photographier, de faire de la photographie naturaliste. D'une part, parce qu'en moyen format, avec des objectifs tels que je les ai, je peux pas vraiment avoir de téléobjectif ou des focales qui sont grossissantes comme ça pour faire ce genre de photos. On pourrait essayer, hein, j'en ai un, mais c'est un petit peu galère. En plus, c'est un appareil particulier, je t'expliquerai après. Les animaux morts, c'est les animaux que le randonneur, le promeneur du dimanche, le reporter que je suis rencontre quand on se balade avec un forestier ou avec un chasseur, voilà.
3: Alors justement, comme vous en parlez, pourquoi votre livre s'appelle-t-il Le Clan ?
2: Écoute, je cherchais une façon de parler de cette famille élargie, quoi, qui sont les habitants du plateau. Et ils sont drôles quand même. C'est-à-dire qu'il y a à la fois, forcément, des liens familiaux, des liens extra-familiaux rapprochés, c'est-à-dire des cousins. Bon, c'est encore la famille, mais on commence à s'en éloigner un petit peu. Et ensuite, il y a des familles qui se côtoient depuis très longtemps. Quand tu commences à te faire des copains un peu sur le plateau, tu vois qu'ils te racontent tout le temps des anecdotes les uns sur les autres. Et puis après, tu parles à, par exemple, un jeune éleveur qui est présent dans le livre, là, qui me parle de son chien et qui m'en parle comme d'un copain. Et après, tu parles à un naturaliste qui te parle des vautours, qui te parle des renards. Et pareil, qu'ils en parlent comme de gens qu'il a auprès de lui, quoi. Et donc, il est en train dans ma tête et dans le livre, en train d'exister une communauté d'êtres vivants, pas que des humains qui se fréquentent, qui ont des liens ensemble de subordination, d'amitié. Et la forme clanique, finalement, c'était une façon de le représenter. C'est notre famille, en fait, le clan. C'est un groupe de personnes qui vivent ensemble.
3: Alors, vous avez déjà partiellement répondu à cette question. Quel type d'appareil photo utilisez-vous ?
2: Alors, j'ai plein de boîtiers, hein, comme un musicien, plein de guitares. Pour ce projet, donc c'est un Mamiya 6. J'aurais dû l'amener, je suis désolé, je l'ai pas pris. C'est un boîtier japonais des années 90, qui est tout petit. C'est ce qu'on appelle un appareil télémétrique, c'est-à-dire que la visée ne passe pas par l'objectif quand tu regardes. Ça a des avantages et des inconvénients. Pour un moyen format, c'est un boîtier qui est tout petit. Donc, je peux trimballer ce boîtier avec des objectifs plus mon éclairage, puisque j'utilise un flash dans ce livre, de façon assez légère. Sinon, les moyens formats, ça peut rapidement peser 5-8 kilos avec tous les objectifs. Donc, il s'agissait de rester léger.
3: Et du coup, faites-vous de la photo argentique ?
2: Donc ça, c'est un appareil argentique. Okay. Voilà, parce que dans les années 90, il y avait, j'imagine bien, très peu d'appareils numériques. Donc c'est un appareil qu'on appelle 120, c'est-à-dire que la pellicule fait 120 mm. Donc la pellicule, donc ça c'est du 6-6, ce format-là. Donc l'image fait 6 cm par 6. Avec cette même pellicule, tu peux faire du 6-7 ou du 6-9. Donc c'est beaucoup plus grand que la pellicule qu'utilisaient tes parents, le 24-36. Ça fait 4-5 fois la surface, ce qui permet d'avoir une qualité de tirage qui est super.
3: Ok. Dans votre livre, on voit des portraits d'habitants du Vercors. Donc, comme vous l'avez dit, un éleveur, un bûcheron, des chasseurs et même un artisan d'appeau. Comment choisissez-vous les personnes que vous photographiez ?
2: C'est un fil, finalement, qui se tire. J'ai d'abord passé du temps en marchant et en baladant et en faisant d'abord des rencontres au gré du vent. Et puis après, j'ai commencé à chercher des profils qui m'intéressaient. Et une fois que j'ai rencontré, par exemple, Didier, qui est une personne assez emblématique et qui connaît beaucoup de monde, ou une autre personne, par exemple, naturaliste, ils m'ont tous envoyé vers d'autres personnes. Et après, c'est simplement rencontrer des copains de copains, ou « Oh, est-ce que tu as entendu parler de cette personne-là » J'ai également sollicité le parc naturel régional du Vercors et les personnes qui s'occupent de la réserve naturelle des Hauts Plateaux, et avec eux j'ai pu à la fois passer du temps avec aussi donc des gardes de la réserve et aussi m'ont conseillé des personnes à rencontrer.
3: Gardez-vous parfois contact avec elles ?
2: Oui, j'aurais montré le livre, je les invite quand on fait une expo, je passe les voir quand je passe pas loin, là tu vois, avant de rentrer à 10, je vais passer voir deux personnes. Oui, j'essaie de garder contact, oui.
4: Nous avons quelques questions sur votre parcours professionnel. Avez-vous fait une école de photographie ?
2: J'ai fait une petite formation de 8 mois. J'ai d'abord fait des études d'histoire, une licence, pour avoir une petite culture générale. Et après, j'ai fait une formation qui était très pratique, hein, qui n'était pas vraiment une grande école, mais dans laquelle j'ai rencontré plein de copains qui sont devenus d'abord des collègues, avec qui on a fait des petites agences photo, un collectif, et ensuite qui sont devenus des amis que j'ai gardés tout au long de ma carrière. Ça m'a permis quand même d'avoir un petit bagage technique et un petit bagage aussi plus spécifiquement culturel quant à la photographie.
4: Vous êtes originaire de Rumilly en Savoie. Pourquoi avoir choisi d'habiter à la Drôme ?
2: Écoute, j'ai beaucoup bougé, j'ai habité à l'étranger, en Espagne, en Italie, j'ai beaucoup voyagé. Je suis entré en France il y a 12 ans, je pense que là j'ai 47 ans, donc j'ai recommencé à vivre en France vers mes 35 ans, quelque chose comme ça. Je suis retourné à Marseille, qui est une ville que j'aimais beaucoup. Et puis après, j'ai rencontré ma femme, on a eu des enfants et on cherchait un nouveau lieu pour vivre une aventure ensemble. Et comme je te le disais, le Diwa, je l'avais toujours en tête, c'est quelque chose que je voulais voir. Donc j'ai commencé à y passer du temps. De façon concomitante, j'ai un copain qui s'y est installé, qui était photographe aussi. Donc on a pu commencer à voir un peu comment ça se passait. Et puis on a eu un gros coup de cœur sur le Diwa, sur le climat social qu'il y avait là-bas. Et on a décidé de partir y vivre.
4: En 2022, vous êtes lauréat de la grande commande photographique de la Bibliothèque nationale de France. Qu'est-ce que cela signifie concrètement ?
2: Dans le cadre du plan de relance post-Covid, le ministère de la Culture avait lancé un grand appel d'offres pour permettre à 200 photographes, c'est beaucoup 200 photographes, hein, c'était un très gros budget, à 200 photographes de travailler sur la France et de dresser un portrait de la France après l'épidémie du Covid. Dans la politique culturelle de la France, on a une tradition de la commande photographique qui est née dans les années 70 avec une mission qu'on appelle la DATAR. C'était une mission d'observation du paysage, notamment. À l'époque, ils ont envoyé une vingtaine de photographes qui sont aujourd'hui tous très reconnus, dont Depardon, Plossu ou d'autres. Et l'idée, c'était de leur passer une commande publique pour montrer la France, en fait, la documenter, faire des photos dont on savait que plus tard, elles nous serviraient à la fois comme un repère historique et puis aussi comme un témoignage du temps de la France à cette époque-là. Et même comme un outil d'aménagement sur le temps présent. Donc c'est dans cette optique-là que le ministère de la Culture a décidé de relancer une grande commande. Ce que ça représentait pour moi déjà, c'était de s'inscrire là-dedans, c'est-à-dire que je faisais cette commande avec la conscience de s'inscrire dans une politique culturelle de l'image. Donc ça, c'est quand même c'est chouette. Et puis, c'était aussi une certaine exigence quant au travail que j'allais rendre. La Bibliothèque nationale de France, à l'issue de ce travail, a acquis 10 images par photographe. Ces images sont archivées, tirées et archivées. Donc les tirages sont archivés sur le site de Richelieu. Et c'est des images qui vont rester. Donc le travail que j'ai mené sur la forêt est vraiment un témoignage de l'état des forêts françaises à cette époque-là, en 2022.
5: Que trouvez-vous le plus fascinant sur le massif du Vercors ?
2: Écoute, c'est, je pense, un mélange qui donne toute sa magie au plateau. Les rencontres que j'ai faites sont assez fortes et je trouve les gens ouverts au dialogue. Ils m'ont tous accueilli avec bienveillance et curiosité. Ensuite, j'aime les contradictions de ce plateau aussi, qui en fait n'est pas qu'un plateau, c'est bon, d'abord un ensemble de deux montagnes. Hein. Tu sais que jusque assez récemment, le Vercors était considéré plutôt comme deux massifs de montagnes, quoi. D'un côté quatre montagnes et puis l'autre le côté plus au sud, autour de la réserve. Et tous ces replis, ces gorges, c'est sans fin en fait. À un moment, j'avais pour ambition d'en faire le tour et de voir une grande partie du plateau avant de sortir le livre. Mais en fait, il m'en manque plein. Donc j'aime bien aussi le fait de pouvoir s'y perdre indéfiniment. La moyenne montagne, c'est un territoire que je connais bien, j'y ai grandi. Donc c'est aussi un territoire dans lequel je me sens à l'aise. 1000, 1500 mètres d'altitude, c'est quelque chose où je suis vraiment bien. C'est ma bonne place entre le ciel et la terre.
5: Le changement climatique a-t-il un impact sur votre vie et sur votre métier de photographe ?
2: Oui. Oui, j'ai inscrit quand même le clan dans cette optique-là, de rendre hommage à tous ceux qui vivent avec et pour le milieu naturel, pour à la fois montrer comment est-ce qu'on peut vraiment vivre en harmonie avec le milieu, tout en tirant profit, hein, c'est-à-dire en pouvant élever des bêtes, en pouvant chasser un peu de gibier, et en protégeant grand nombre d'espèces qui sont protégées. Donc c'est une toute petite pierre à l'édifice, hein, je m'en rends bien compte, mais j'ai quand même inscrit ce projet là-dedans. Après, je réfléchis aussi à faire ma part de façon plus grande. Donc je réfléchis à peut-être avoir un deuxième métier pour plus tard. Je commence à m'intéresser à l'agriculture, à voir comment est-ce que peut-être dans ma deuxième partie de vie, tu vois, je pourrais faire plus encore. Mais je me sens impuissant et je trouve que je fais pas assez, comme nombreuses personnes autour de moi.
5: Si le Vercors était un son, que serait-il, enfin?
2: Je t'invite à écouter les travaux de Fernand Desroussins, qui est présent dans ce livre. C'est un audio-naturaliste qui est très célèbre, qui fait des bandes-son pour des films dans le cinéma français. Il réalise également des bandes-son pour des expos. Il parcourt le monde pour enregistrer le milieu naturel. Il est capable d'enregistrer aussi bien les insectes que les oiseaux, que toute la faune. Et il fait un travail de dingue et il enregistre notamment à certains moments de la journée ce qu'il appelle des chorus. C'est-à-dire qu'il va choisir un endroit qui lui plaît. Par exemple, une clairière où il va voir que type de forêt, l'alternance du milieu, la lisière, tous ces éléments vont être favorables à par exemple tel type d'espèce d'oiseau, et il va placer ses micros à de telle sorte à pouvoir enregistrer tout le monde. Et donc c'est ce que j'aime aussi, peut-être c'est peut-être ce son là c'est peut-être le son des oiseaux sous la tente un petit matin de printemps au mois de mai. Je pense que c'est un beau son du Vercors, par exemple.
1: Est-ce que vous pourriez nous présenter votre livre de photographie Le Clan?
2: Eh ben écoute, oui, avec plaisir. C'est un magnifique ouvrage que tu peux te procurer dans toutes les librairies. Non, alors sans blague, c'est un travail que j'ai mis 4 ans à faire, qui rassemble, je dirais, 80 photographies en noir et blanc, argentique, qui est édité chez André Frère Éditeur, qui est un éditeur photo reconnu. Il est aujourd'hui directeur de France Photobook, qui est le syndicat des livres photos en France. Alors, un livre, si tu veux, ça se fait de plusieurs façons, un livre photo. Il y a d'abord ce qu'on appelle le chemin de fer. Le chemin de fer, c'est la succession des photos, du début à la fin. Et quelle histoire tu racontes en passant, par exemple, d'un arbre mort au milieu du chemin à un tas de fumée qui fume, puis à Pierre qui nourrit ses veaux, puis à Didier qui coupe un arbre. Et donc ça, c'est la succession des photos. C'est comme au cinéma. C'est la succession des plans qui fait que tu vas commencer ta narration comme ça. Alors ça paraît bête, hein. On pourrait se dire qu'on pourrait mettre n'importe quelle photo les unes après les autres. Mais quand tu commences à te poser la question de dans quel sens tu vas les mettre, c'est assez long. Et donc souvent, tu te fais aider. Tu commences par les mettre chez toi un petit peu. Tu mets un petit truc et puis bon... Au bout de 2 mois, il y en a partout. Ta copine t'engueule parce qu'elle en a marre que ça déborde. Donc après, tu vas avoir quelqu'un qui est un peu spécialisé là-dedans et puis tu te poses. Donc tu commences vraiment à te mettre d'accord sur comment tu vas faire cette histoire. Et une fois que tu as cette succession de photos, après, il s'agit de faire la maquette. Et donc là, je l'ai fait faire par un studio graphique qui est basé à Die, qui s'appelle l'Atelier Musli. Donc c'est Mithil Ducomet, et il est spécialisé dans les livres en fait. Il a une culture de livres de ouf quoi. Il t'emmène dans la librairie et te dit ok, alors ça c'est comme si, ça regarde, ça c'est un livre classique, les images sont en majesté, il y a une grande marge blanche, c'est vraiment le livre photo classique. Après il te sort autre chose, regarde là, plus de marge, plein pot, ou alors marge asymétrique, là on est dans quelque chose où le graphisme a plus d'importance, tu regardes d'autres choses. Il sait en fait comment tu vas réagir par rapport à ce que tu regardes. Ça paraît bizarre peut-être, mais en fait, selon comment sont mises en page les photographies et le texte, tu vas vraiment pouvoir raconter des choses différentes. Et donc, Mithil a choisi notamment de faire une couverture sérigraphiée. C'est un tissu qui est jaune, et dessus a été imprimée une photo avec la méthode de la sérigraphie. C'est une méthode en fait qui utilise une trame sur laquelle est apposée de l'encre, et l'encre passe par les trous en fait. C'est comme un pochoir. C'est assez technique, notamment quand il y a du tissu, parce que le tissu boit et c'est pas facile d'avoir beaucoup de détails. Donc l'imprimeur était pas très sûr que ça marche, mais ça a marché. Et ça a très bien marché. Et c'est ce qui donne, je trouve, au livre son côté objet, son écrin en fait. C'est un livre qui a été imprimé en Italie, chez un imprimeur qui s'appelle EBS, qui est un des très grands imprimeurs en bichromie dans le monde. Dans la bichromie, c'est l'utilisation de 2 encres en fait. Tu fais tout ton dégradé avec juste 2 encres. Voilà, c'est très technique. C'est un livre qui imprime en offset, de façon classique.
5: Avez-vous des regrets sur le livre à nous dire, ou êtes-vous fier à 100%?
2: Non, j'aurais aimé le continuer. J'ai quelques regrets sur quelques photos dont j'aurais aimé qu'elles soient présentes. Mais je suis très heureux de l'objet final et je suis très heureux d'avoir eu la chance de rencontrer notamment Mithil, hein, qui a vraiment donné une patine, qui lui a donné une existence vraiment chouette. Ce sont pas des projets faciles parce que ce sont des projets qui coûtent pas mal d'argent. Il faut trouver des partenaires. C'est pas un projet avec lequel tu vas gagner de l'argent en fait. C'est simplement un projet que tu fais pour faire vivre, présenter ton travail et puis rendre hommage à tous ceux qui t'ont fait confiance. Donc le fait qu'il existe, c'est déjà pour moi une belle victoire.
5: Merci beaucoup pour votre moment avec nous.
2: Eh ben de rien, c'était super. Je serais ravi qu'on échange après encore un petit peu, de façon plus informelle. Merci.
5: Merci beaucoup.
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0: Chitarini, bonjour.
1: Bonjour, enchanté de vous rencontrer.
0: Avec plaisir, puis aussi un grand plaisir de rencontrer vos œuvres. Vous êtes artiste plasticien, vous naviguez, vous rayonnez entre le sud de la France et la Chine, et vous êtes aussi, bien sûr, par l'essence de votre proposition, explorateur d'espace et de couleurs, et au service du rayonnement de ces deux composantes qui s'interfèrent dans un dépouillement total, comme cela se vérifie actuellement. À l'Arsolite, à Saint-Jean-en-Royans, pour l'exposition temporaire « La vie en rose ». Et une devise de Ludwig Mies van der Rohe, si je prononce bien, illustre parfaitement votre travail « Less is more hein, », le moins et le plus. On vous qualifie comme artiste minimaliste. Comment caractériser cette discipline et pourquoi pas, ça donnait l'aspect plutôt de peinture figurative.
1: Alors, c'est vrai que venant du sud de la France, c'est assez étonnant de pratiquer le genre d'art que je pratique. Souvent, la peinture dans le sud de la France est figurative, représentative de personnages, de paysages, etc. Là, j'ai évacué complètement tout ça de mes toiles dans un premier temps pour ne faire que du monochrome. C'est-à-dire reprendre, on a l'impression que tout a été fait, mais reprendre cette idée donc, de travailler des toiles monochromes, c'est-à-dire d'une seule et même couleur, en jouant sur différentes matières, le brillant, le mat, le satiné. Donc repenser le monochrome, en quelque sorte, je veux dire. Ça a donné ça a été le début. Le commencement de mon travail.
0: On dit d'ailleurs monochromiste, hein, c'est ça ?
1: Oui, ça peut se dire. Oui, le terme a déjà été employé me concernant. Mm-hmm. Oui.
0: Alors là, la spécificité, c'est aussi s'immerger dans la couleur et puis par ces œuvres que vous réalisez qui ont toutes aussi un format commun.
1: Alors souvent, ce sont des multiples du carré. Soit le carré de base, soit des multiples, c'est-à-dire des doubles carrés, des triples carrés. Je travaille souvent aussi en série. C'est-à-dire avec plusieurs modules que je peux réagencer suivant l'espace du lieu, parce que je suis très très sensible à l'architecture du lieu qui accueille mon travail, et je ne présente jamais l'œuvre de la même façon suivant le lieu dans lequel elle va être accrochée. Et là, donc pour l'Arsolite, on va dire c'est un peu une première dans mon travail, puisque comme la lumière a une très très grande importance dans la perception de mes toiles. Les spectateurs sont obligés de bouger devant mes tableaux pour percevoir justement ces formes brillantes ou mates qui se dégagent des monochromes. Là, donc, j'ai décidé de créer dans ce lieu qui s'y prête, encore une fois, une installation immersive. Voilà. Donc, être baigné dans la couleur, dans la lumière et percevoir par-ci par-là quelques tableaux qui vont être accrochés au mur.
0: C'est vraiment le cas, on baigne dans la couleur par les œuvres accrochées et puis effectivement l'ambiance qui donne aussi une autre dimension aux différents formats, donc des carrés comme vous le disiez qui, on peut dire de manière juxtaposée, peuvent donner aussi des contrastes de rayonnement assez significatifs.
1: Oui, tout à fait. Donc en général ce sont des surfaces lisses mais avec des matières différentes. Donc des huiles brillantes, des acryliques mates ou satinés qui viennent donc proposer des formes alors très simples hein, puisque là encore une fois dans mon jeu plastique je n'utilise que des orthogonales. J'ai pas de courbes, j'ai pas de lignes, de biais. On parlait tout à l'heure de François Morellet, qui lui, introduit des lignes, on va dire obliques. Moi non. Tout est orthogonal, comme chez Mondrian d'ailleurs. Voilà. Donc au départ, j'ai fixé les règles et je me dis avec des couleurs qui sont tout le temps pures, c'est-à-dire j'ai pas de mélange, j'ai pas de dégradé. Qu'est-ce que je peux faire avec tout ça ou avec que ça plutôt. Pour une exposition comme ça, c'est des pièces que je fais, donc des tableaux que je prépare à l'atelier en ayant visité le lieu au préalable. Donc je fais des croquis, je travaille avec le plan du lieu. Et je prévois donc un certain nombre de tableaux à accrocher, souvent un peu plus, parce que voilà, quelquefois on n'envisage pas tout, donc il vaut mieux. Mais après, je compose avec ça. Mais ce sont des tableaux qui ont été faits pour le lieu. Voilà, c'est pas des œuvres que j'ai depuis un moment et que je réinvestis. Voilà.
0: Alors, Donc la lumière est très importante, puisqu'effectivement, il n'y a pas de lumière naturelle, mais il y a un éclairage certain que, avec beaucoup de minutie, vous adaptez pour donner le sens aux œuvres. Comment concevez-vous cet éclairage ?
1: Ben là, pour le lieu de l'art solide, ça va être un éclairage à partir donc de néons colorés. Ça s'appelle la Via en rose, donc il y aura des néons rouges et des néons roses qui vont éclairer le lieu, et aussi des châssis de toile, de toile à peindre, sur lesquels j'ai enlevé la toile, j'ai peint les châssis en blanc, ils seront rétro-éclairés par des néons blancs. C'est-à-dire la lumière viendra de dessous. En général, dans mes œuvres, dans mes peintures, les peintures captent la lumière naturelle pour la réfléchir, pour l'absorber ou autre. Là, les châssis vont produire leur propre lumière, en quelque sorte. Hein. Donc, la lumière va venir des œuvres.
0: D'accord.
1: La lumière artificielle, bien entendu.
0: Donc, c'est une valeur ajoutée, on peut dire, finalement, à l'œuvre. Enfin, ça donne, si on la verrait en plein jour ou avec ce rétro-éclairage, c'est complètement différent.
1: Ah, complètement différent. Si c'est dans une pièce neutre, c'est-à-dire avec des murs blancs dans laquelle il n'y a pas de lumière, ça apparaît d'une certaine façon. On va dire, là, les murs vont être entièrement peints, donc colorés, donc ça va apparaître encore différemment. J'ai montré ce principe d'œuvre au CAC de Saint-Restitut l'année dernière, dans la Drôme, où là, c'était des pierres apparentes, donc dans des caves. Bon, ça avait encore une autre allure, on va dire, générale. Hein, voilà.
0: Et là, c'est une chance, finalement, de complètement peindre tout l'environnement du mur au plafond et puis
1: et
0: adopter...
1: Le sol, bien sûr,
0: tout à fait complètement relooké, cette pièce. Et aussi une certaine progression que vous avez conçue.
1: Ouais. Un cheminement, je veux dire. Je ne sais pas si on peut parler de progression, mais en tout cas, un cheminement où d'emblée, donc, le spectateur va se retrouver baigné dans une lumière rouge pour aller progressivement vers du rose et aller vers la sortie et retrouver du blanc, on va dire, plus traditionnel.
0: Mmh. Voilà. Ah oui. On termine dans le blanc qui est finalement une addition de couleurs, hein, oui. Dans la physique, ce qu'on voit.
1: Exactement. La lumière du soleil, donc, étant le spectre, on va dire, on retrouve toutes les couleurs.
0: Vous avez des couleurs fétiches pour la réalisation de vos tableaux
1: Oui. Des couleurs que je fais faire. C'est pas des couleurs qui existent de façon naturelle, on va dire, dans les magasins. Donc je les fais faire. Ce sont des couleurs. J'aime bien utiliser, on va dire, une gamme de couleurs qui n'existe pas justement en rayon. Parce qu'en travaille le monochrome, il faut apporter quelque chose, on va dire. Il y a des artistes qui disent bon, tout a été fait, donc il faut apporter une touche personnelle. Déjà, le choix des couleurs est important. Donc je vais aller vers des couleurs. Quelquefois un peu inattendu. Et dans le rapprochement de certains monochromes, je vais jouer sur des nuances d'une même couleur. Des nuances de rouge, des nuances de jaune, d'orange, de bleu. Voilà. Et c'est pour ça que là, pour l'art solide, on a fait faire justement la peinture avec les codes couleurs sur le nuancier.
0: Oui.
1: Voilà.
0: Et la technique du glacis, ça peut apporter quelque chose à votre travail ?
1: Mais alors, le glacis, c'est une technique, voilà, très particulière qui remonte, on va dire, je crois que c'est, si mes souvenirs sont bons, à la Renaissance, mais qui apporte pas. Là, je travaille principalement avec des peintures industrielles.
0: Oui.
1: J'aime ce rapport immédiat à la peinture. J'aime ouvrir un pot de peinture et y plonger dedans tout de suite. Donc je vais travailler plutôt sur le nuancier pour me dire, voilà, là je sais que j'ai de l'huile brillante, donc j'aurai tel résultat très tendu, un peu comme une carrosserie de voiture. Là je vais avoir par exemple une acrylique mate, donc plus profonde, plus veloutée ou plus, voilà. Mais je retravaille pas mes couleurs.
0: D'accord.
1: En soi.
0: Okay.
1: Comme certains artistes collègues qui travaillent à partir de pigments, à partir de liants ou de choses comme ça. Non, là non.
0: C'est votre sens de l'observation, parfois, qui crée l'envie de ce que vous pouvez contempler.

0: et je suis tombé en admiration devant les proportions de ces miradors. Donc j'en ai fait des croquis et ça a donné toute une série de sculptures après. Voilà, retravaillé bien entendu, mais c'est parti de là. Donc oui, j'observe beaucoup. Ouais, ouais. Et souvent des choses que les autres personnes n'observent pas, justement.
1: Oui. C'est... Vous êtes affûté, là.
0: Ben, ou obsessionnel, je ne sais pas comment on peut dire, mais en tout cas, pas normal dans ma façon de, certainement, de regarder ce qui, naturellement, on ne regarde pas.
1: Alors, vous avez un pied en France, un pied en Chine. Pourquoi ce choix de...
0: En 2017, suite à toute une histoire, on m'a proposé une résidence artistique à la China Academy à Hangzhou. Donc c'est la Chine de l'Est, la Chine des lacs. C'est très beau. Donc j'ai accepté. Et puis, ça a vraiment fonctionné, ça a matché, comme on dit, avec les Chinois. Donc on m'a proposé de faire des workshops avec les étudiants. Et donc ils m'invitent chaque année à aller là-bas. Ou faire aussi des visioconférences pour donner des cours, pour enseigner en atelier, donc dans le département peinture. Et c'est vraiment une expérience pour moi qui a bouleversé les choses, on va dire. Ouais. Ouais, ouais.
1: Les Chinois sont adeptes du monochromisme ?
0: Quand je suis arrivé là-bas la première fois, je suis passé pour un extraterrestre, on va dire. Oui, parce qu'ils n'avaient pas du tout... Ils ont une... on va dire une tradition qui est respectée, notamment dans les concours d'entrée aux écoles d'art, qui a rien à voir évidemment avec le monochrome. À mon grand étonnement, ils connaissent très peu l'art occidental, la peinture occidentale, entre autres. Donc oui, j'ai été très étonnant pour eux. Mmh. Voilà. Après, ils s'y sont faits.
1: Oui.
0: Oui. Oui. Ça, ils m'ont accepté. Oui. Ils m'ont proposé de faire des expos, voilà, de travailler avec une galerie. Et, ouais, ça a été une très belle expérience. Enfin, que je poursuis. Alors, le Covid a changé beaucoup de choses, mais que je poursuis là actuellement, notamment en visio, pour donner des cours.
1: D'ailleurs, en parlant de cours, vous avez étudié aussi à l'université aux Beaux-Arts d'Aix-en-Provence, c'est bien ça?
0: Oui, un parallèle. D'abord, j'ai un parcours qui est assez atypique, puisque j'ai eu une formation scientifique. Je suis parti à Grenoble, en fac de sciences. J'ai fait ce qu'on appelait à l'époque un DEUG. Puis ça ne me plaisait pas. Donc, à l'époque, il y avait une espèce de concours pour entrer à l'université d'art plastique donc d'Aix-en-Provence, où j'ai été pris. Et comme les ateliers à l'université ne me convenaient pas vraiment, c'était pas des vrais ateliers, en parallèle, j'ai été accepté le soir à l'école des Beaux-Arts. Et donc, je faisais les deux en même temps. Voilà. Donc, j'ai pu faire un DEA d'art plastique à la fac d'Aix et en parallèle, un DNAP à l'école des Beaux-Arts d'Aix. Voilà.
1: Et cela a apporté beaucoup d'eau aussi à votre moulin en termes de vos pratiques actuelles.
0: Oui, alors bien sûr, toutes les bases, hein, notamment en histoire de l'art. Je considère qu'on ne peut pas être un artiste actuellement sans avoir fait de l'histoire de l'art et connaître justement l'histoire de l'art pour ne pas faire ce qui a déjà été fait. Pour moi, c'est essentiel. Et puis aussi, toute la pratique pour, je dirais... en sortant de là, se dire il faut faire l'inverse de ce qu'on vous a enseigné. C'est pas du tout une critique de l'enseignement, au contraire. Mais si on veut se démarquer, se dire on m'a enseigné ça, mais est-ce que il n'y a pas quelque chose à faire d'autre, hein, qui peut-être prend le contre-pied justement de ce qui a été enseigné.
1: À la lueur de vos œuvres, on se plonge aussi dans un peu un courant artistique des années 70, 80, cette influence américaine qui semble vous habiter.
0: Ah oui, complètement. Oui, oui. Moi, l'art américain, quand j'étais petit, donc j'ai eu accès à certains livres d'art américain, de l'art américain d'après-guerre, des années 60, 70, comme vous disiez, et j'étais fasciné. Là, toute cette période, le minimalisme, le color field, toute cette période m'a vraiment intéressé. Après, j'ai écouté des interviews du galeriste Léo Castelli, interviewé par Claude Berry, etc., etc. Donc vraiment, ça m'a marqué. J'ai beaucoup lu aussi les critiques américains. Bon, je savais qu'il fallait pas faire pareil, bien entendu. Mais ces influences, après, j'essayais de les digérer, de les ressortir à ma façon. Mmh. Voilà, avec évidemment mon héritage culturel européen, bien entendu. Mmh. Et ça a tout de suite fonctionné, on va dire, avec...

0: avec l'Allemagne, avec la Hollande, avec ces pays-là qui ont cet héritage du Bauhaus, qui, eux, ça leur parle.
1: Ouais. Ça parle peut-être moins en France.
0: Oui, bien sûr, bien entendu. Et encore beaucoup moins dans le sud de la France.
1: Ah oui. Oui, là, on est plus dans les paysages d'autres représentations.
0: Complètement, oui, oui. On est plus dans un art figuratif, un art narratif aussi, où là, j'ai évacué tout ça. Donc là aussi, je suis un peu un extraterrestre par rapport à ces personnes. Et donc, actuellement, ça fait écho à ce qu'on vient de dire, je suis représenté donc, par une galerie allemande de Cologne, une galerie suisse et une galerie américaine. Ouais. Mais j'ai toujours pas de galerie française. Ouais. Ah, c'est pas que j'ai pas essayé, mais c'est plus compliqué.
1: Oui, c'est pas dans la culture, semblerait-il. Enfin, pas tout à fait, ou alors de manière très ciblée.
0: Il y en a très peu en France qui montrent ce genre de travail. Bon, il y a la galerie La Lumière à Paris, où ils ont des artistes, je veux dire, presque un peu historiques. Mais après, c'est plus compliqué.
1: Ah ouais. Ouais. Dans les centres d'art contemporain, ça pourrait avoir bonne place.
0: Alors, j'ai déjà eu des expositions collectives ou personnelles dans des centres d'art, mais ce n'est pas ce qui montre certainement en priorité. Ouais. C'est un peu plus compliqué.
1: Ouais. Il y a des artistes qui vous ont inspiré, qui continuent à vous stimuler dans votre travail.
0: Oui, oui, bien sûr, bien entendu. Parmi, alors s'il faut en citer que quelques-uns, en France, François Morellet, qui m'a vraiment marqué là aussi hein, pour son travail géométrique et abstrait et très minimal. Chez les Américains, si je devais en citer qu'un, ce serait peut-être Frank Stella, parce que il a su se réinventer complètement. Voilà, c'est extraordinaire pour moi son travail. Olivier Mossé, bien entendu, le Suisse Olivier Mossé. J'ai eu la chance, en 2008, je crois, de faire un petit morceau d'exposition. Il m'avait permis, avec lui, au centre, je crois que c'est... oui, c'était au centre d'art contemporain de Saint-Restitut, où j'avais l'impression de faire la première partie des Rolling Stones. C'était... Waouh. Exposé avec Mossé, pour moi, c'était vraiment extraordinaire. Voilà, ces trois artistes, on va dire, font partie des artistes qui m'ont vraiment marqué, mais il y en a d'autres, bien entendu, et des beaucoup plus anciens.
1: Ouais, ouais. Par exemple, si on évoque Marc Rothko, ça peut avoir une certaine comparaison avec ce que vous faites.
0: Pour la couleur, oui. Oui, oui, et cette manière de diffuser la couleur de façon, on va dire, vaporeuse, un peu sur sa toile, oui, oui, bien entendu. James Turrell pour la lumière, bien entendu aussi. Oui, tous ces gens, oui. Dan Flavin pour les néons, pour... bien sûr.
1: Eh bien, en tout cas, Philippe Chitarini, je vous remercie beaucoup pour la présentation de cette très belle exposition qui nous baigne littéralement dans vos propositions de couleurs. C'est vraiment de l'art immersif, hein, dans sa plus pure signification.
0: Oui, oui, oui. Moi, je l'espère. J'espère que les gens le percevront comme ça, bien entendu.
1: Et quand on parle du côté formel, radical, c'est ce que vous souhaitez souligner derrière tout cela ?
0: Complètement, oui. Oui, oui. Je pense que la radicalité de mon travail, j'en ai parlé, donc déjà... une base qui est très limitée au niveau du choix des couleurs, au niveau des formes, au niveau des supports. Oui, fait tout ça, quoi, qui fait qu'on peut qualifier mon travail, bien entendu, de peinture radicale. Oui, oui.
1: Merci.
0: Ah ben, c'était un plaisir, un grand plaisir. Merci à vous.
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3: Le Royan bourgeonne et fleurit, et avec les luttes antiracistes et décoloniales. On continue de dénouer ensemble les impacts du racisme et de la colonisation sur les individus et les communautés dans nos campagnes. Après l'intime et la santé mentale, on chemine vers une partie plus visible avec les corps en lutte. Pour parler des corps ancestraux, des corps indigènes, aux corps colonisés, des corps esclavagisés, des corps emprisonnés, torturés, tués, génocidés, des corps qui se lèvent, qui luttent pour leur libération, pour la libération de leurs terres et de leur peuple. Pour accompagner la thématique, on change également de lieu et ce sera à la salle des fêtes de Pont-en-Royans. Pour le programme, à 10h, deux ateliers en parallèle, un atelier théâtre avec Azani et Bengou, en mixité choisie pour les personnes qui vivent du racisme. Ça c'est de 10h à 13h. Et en parallèle, un atelier de danse libre avec Ophélie Tran, un atelier mixte, mais priorité pour les personnes qui vivent du racisme. La jauge maximale pour ces deux ateliers est de 12 personnes. Il vaut mieux réserver donc par mail à saison au pluriel décolonial au pluriel @proton.me. Il y aura également un espace enfant sur demande si vous souhaitez participer à ces ateliers. À 13h, fin des ateliers, une cantine sera proposée. Il y a pas mal d'aide du côté de la cantine avec la même personne, Anso, qui était venue aux saisons décoloniales 2 en février, mais aussi la cantine du Buèche et la cantine de A4 de Grenoble. Donc ça c'est de 13h à 15h. À 15h on reprend avec l'actu des luttes avec Kanaki 38 et Libéré Ali. Et on enchaîne avec un plateau radio animé par Radio Royan Vercors. Cette table ronde sur les corps en lutte avec pour invité Brenda Wanabo Ipezé, responsable indépendantiste Kanak, emprisonnée dans l'Hexagone dans la foulée des événements de 2024, et Azani Ebengou, comédienne, metteuse en scène, autrice et chercheuse, et aussi militante afro-féministe. Cette table ronde sera animée donc par Céline de Radio Royan et Eve, bénévole à Radio Saint-Ferréol. Donc 2 heures pour passer en revue toutes ces thématiques autour des corps en lutte. À 17h, un apéro, dînatoire, des snacks. Et à 18h30, on commence les concerts et le dance floor. On commence tôt pour ce jour férié. À 18h30, donc, on commence avec l'Inconsolable. C'est du rap local et de saison. C'est Naïm, habitant de Saint-Jean-en-Royans, qui vient proposer son rap pour une demi-heure. Ensuite, c'est Mycose, une rappeuse de Grenoble, qui sera là avec son set. Et on continue avec T-Witch, qui nous fera danser avec un DJ set pour finir la soirée. On ferme les portes à 22h. C'est donc une soirée assez tôt. Tout l'événement est mixte et s'adresse à tout le monde. Sur ces enjeux de racisme et de colonialisme, on est tous et toutes concernés. On vous propose d'ailleurs sur place et en extérieur un coin BD, un infokiosque et une buvette pour prendre le temps de parcourir aussi ces thématiques avec des textes, des revues. L'événement est à prix libre pour soutenir les personnes qui parlent de ces sujets. On tient vraiment à rémunérer toutes les personnes qui viennent donner de leur temps pour animer des ateliers, pour être présents sur la table ronde ou pour faire des spectacles. Donc venez avec de la monnaie pour participer au prix libre de cet événement. Sachez également que l'organisation est mixte entre personnes blanches et personnes racisées, locales et de saison, on l'a dit. Pour nous écrire ou pour s'inscrire aux ateliers, c'est donc saison avec un S, décolonial avec un S, @proton.me. Et sachez également qu'on est à la recherche de bénévoles pour tenir la buvette, nous aider au rangement et à l'installation également. Ça c'est pour toute cette journée du jeudi 14 mai à Pont-en-Royans. Venez nombreux et nombreuses. On vous propose donc maintenant la réécoute de l'interview de JJ, membre du collectif des Saisons décoloniales, qui avait été interviewé en février dernier pour la deuxième édition des Saisons décoloniales. Salut JJ, t'es membre du collectif qui organise ces saisons décoloniales, tout comme moi d'ailleurs. Donc du coup c'est une fois n'est pas coutume, mais je vais dire on parce que je fais partie de l'organisation moi-même. On va faire un tour de qu'est-ce que c'est que ces saisons décoloniales, quelle est l'intention aussi de notre collectif. Est-ce que peut-être tu peux déjà, dans un chapeau un peu introductif, nous dire c'est quoi ces saisons décoloniales et d'où ça vient?
4: Alors ces saisons décoloniales sont nées suite aux rencontres décoloniales à Oust en mai dernier.
3: En mai 2025. Dans la vallée de la Drôme.
4: Dans la vallée de la Drôme, qui ont lieu sur 2 jours. Donc moi j'ai participé au samedi, le vendredi, je pouvais pas être là. Et de cet événement est née un peu cette envie de recréer, enfin on s'est un peu emparé, on va dire, de l'idée des potes de la Drôme pour visibiliser en fait et pour pouvoir parler aussi des problématiques racistes et systémiques qu'il y a dans un peu partout et dans la vallée du Royan où nous habitons. On s'est rendu compte quand même qu'on est plusieurs personnes à être concernées de près ou de loin et on s'est dit mais en fait pourquoi pas nous, en fait. Sauf que la différence, c'est que les potes dans la Drôme, je crois qu'on dit Androme ici, se sont rendus compte avec le recul que c'était super lourd de porter un événement juste sur deux jours. Donc on s'est dit, nous, pourquoi pas mettre ça en place plutôt sur le principe des quatre saisons. Comme ça, ça fait des plus petits événements à gérer, et du coup, ça nous permet de nous retrouver plusieurs fois dans l'année. Donc voilà, c'est comme ça qu'est née cette dynamique. Donc on est même un bon collectif maintenant, parce qu'il y a de plus en plus de monde qui nous rejoignent. Autant des personnes racisées et de personnes blanches. On reviendra sur la définition de racisée après, je pense, Céline. Voilà, du coup, écoutez, moi j'ai envie un peu de, pas forcément de citer le texte de présentation, mais en gros un peu de ce qui en découle. Donc en gros, comme je disais, l'événement a vu le jour suite aux rencontres d'Éco Lyonnais à Oust en Drôme en mai dernier. Nous, l'idée, c'est quoi? C'est de donner la parole et de visibiliser les personnes concernées aux problématiques racistes, systémiques, et notamment issues du milieu rural. En fait, tout ce qui se passe dans le milieu rural, un peu à la campagne, partout en France. On parle souvent, on fait des problématiques racistes qu'il y a en ville, mais ça se passe partout. Et la problématique, c'est que... Enfin, la problématique... La différence avec la ville, c'est que on est plus visible en milieu rural, parce qu'on est moins, on se fond moins dans la masse, si je peux me permettre l'expression. Et c'est pour ça qu'il nous était important, nous, en tout cas, de mettre ce projet en place. Et voilà.
3: D'ailleurs, la visibilité et l'invisibilité, c'était le thème de notre première journée qui a eu lieu.
4: Le 15 novembre.
3: Le 15 novembre, je cherchais la date. C'était notre lancement. On se disait, bon, allez, on ouvre ces saisons. Il y en aura donc, il y en a eu une à l'automne. Là, le 28 février, c'est l'hiver. Et puis après, il y en aura une au mois de mai pour le printemps et une plus tard pour l'été. Avec à chaque fois des thématiques, des focus différents. Puisque dans ces journées, il y a des tables rondes, des conférences, du spectacle. On avait envie qu'il y ait du spectacle vivant aussi. Ouais. Et la question de la visibilité était effectivement au cœur de cette première journée. Quel bilan on en a tiré, toi, selon toi, de cette première journée qui a eu lieu en novembre?
4: Qu'est-ce qu'on en a tiré? Qu'en fait, ça parlait quand même à beaucoup de monde. Moi, j'étais agréablement surpris de la réussite de cette première édition. Qu'en fait, il est important d'en parler. Il est important de se retrouver pour en discuter sous toute forme. Moi, en tout cas, personnellement, ça m'a donné raison de faire cet événement. C'était lourd à organiser, mais dans le bon sens du terme. C'était intense émotionnellement. Ça nous a permis de nous rendre compte qu'il fallait qu'on le fasse.
3: Il y a eu des rencontres aussi. Il y a des gens qui sont venus de loin. Il me semble qu'il y avait des gens du pourtour de Valence, de Romans. Oui. Des gens qui cherchent d'autres personnes racisées qui vivent en milieu rural pour se solidariser, faire communauté.
4: C'est ça. En fait, on s'est rendu compte qu'il y avait beaucoup de personnes concernées qui habitaient proche de chez nous et qu'on ne connaissait pas. Sans parler de devoir connaître toutes les personnes racisées ou concernées par des problématiques systémiques ou racistes à côté de chez nous. Mais en tout cas, je me suis rendu compte que ces événements-là permettaient aux personnes concernées de venir peut-être plus librement, d'en parler. J'espère que ces événements vont pouvoir permettre à ces personnes-là de venir plus librement. Écouter, échanger, c'est pas toujours évident. Je peux malheureusement témoigner de... ce qui m'est arrivé aussi, enfin en tout cas je veux dire par rapport à moi, ce qui m'est arrivé, je sais que c'est pas toujours simple d'aller en parler, la parole est pas toujours comprise, on prend pas toujours le temps aussi de d'écouter ou de raconter ce qui peut se passer dans ces milieux ruraux. C'est un fait, il y a des problématiques, c'est un fait, le racisme est partout et dans tous les camps, et que de le garder pour nous, c'est comme tout, c'est pas bon. Donc on est ensemble et faut continuer comme ça, quoi.
3: Et toi, tu disais, donc on a dit qu'on allait peut-être revenir sur ce terme personne racisée. Tu te définis comme une personne racisée. Est-ce que peut-être tu peux préciser pour les auditeurs auditrices qu'est-ce qu'on entend par là? Parce que quand on dit concerné, j'ai l'impression qu'on est tous et toutes concernés par le racisme, comme on est tous et toutes concernés par les discriminations en général, le sexisme, d'autres formes de discrimination, parce que ça concerne les faits de société. Sauf qu'on n'a pas les mêmes places dans ces dynamiques-là. Et quand on est une personne visiblement racisé, on est plus cible de racisme, quoi.
4: Il me semble que la définition du mot racisé, pour moi, elle est pas claire. Enfin, en tout cas, moi, ma définition du mot racisé, c'est une personne qui est victime de racisme, de discrimination par rapport à ce qu'elle, est, par rapport à ce qu'elle a été assignée à la naissance, en tout cas. Enfin, je pense qu'on est un peu d'accord là-dessus. Aujourd'hui, il y a des personnes non blanches, je prends par exemple, qui ne se sentent pas victimes. Il y en a très peu, hein, moi j'en connais quelques-unes, qui n'ont jamais, ou en tout cas qui se sentent pas victimes forcément de racisme, de discrimination. Je sais pas si pour autant je les catégoriserais dans la partie des personnes racisées. Peut-être des personnes de couleur qui ne se considèrent pas comme personnes racisées. Bon, ça peut être un très très long débat. Pour moi, une personne racisée, c'est une personne qui est victime de racisme et de discrimination par rapport à ce qu'elle, est ou ce qu'elle ou elle. Ouais.
3: Puis il y a aussi des personnes qui ont ce qu'on appelle un passing blanc, c'est-à-dire qui passent dans notre société comme personnes blanches et qui pourtant ont dans leur histoire culturelle ou identitaire des processus de racialisation, c'est-à-dire qui ont vécu aussi la question d'être une minorité dans cette majorité blanche.
4: Tout à fait, on a tendance à oublier un peu ces personnes-là. Parce que oui, en effet, dans la rue, c'est pas forcément ces personnes-là au début qui vont être victimes, que ce soit de propos ou d'actes physiques racistes ou discriminants, mais elles en font partie aussi. Donc, je pense qu'il serait intéressant de faire un débat, en tout cas de rediscuter sans vouloir remettre en question la définition du mot racisé. Mais moi, je sais que j'ai entendu différentes définitions du mot racisé, de par qui elles étaient définies justement. Et je me rends compte que on n'a pas toutes et tous la même définition de ce mot, quand bien même dans le fond, on parle de la même chose, mais on se retrouve pas toutes et tous toujours derrière ce mot-là, racisé.
3: Oui, c'est intéressant parce que donc là, on est un jeune collectif, on se connaît pas forcément tous et toutes bien, et on voit bien que dans les échanges qu'on a de manière informelle ou dans les réunions qu'on fait ensemble, cette question-là d'être racisé prend des couleurs différentes, c'est le cas de le dire.
4: Oui.
3: Et du coup, on peut par exemple être assez loin de la culture d'origine de ses parents, mais pourtant c'est visible sur soi, et à l'inverse, porter très fort quelque chose d'assez identitaire ou culturel à l'intérieur de soi et que ce soit pas très visible. Enfin voilà, c'est beaucoup plus complexe, et il n'y a pas des personnes blanches et des personnes racisées, il y a tout un
4: c'est pas binaire, c'est pas si simple que ça. Et malheureusement, en tout cas moi, pour avoir connu ou évolué dans des milieux un peu militants plutôt à majorité de personnes blanches, la définition n'est pas toujours la même, et on aurait des fois tendance à croire, en lisant certaines définitions proposées dans des brochures on va dire un peu militantes de personnes blanches, enfin en tout cas rédigées par des personnes blanches, qu'une personne racisée est ni plus ni moins qu'une personne de couleur, enfin ni plus ni moins qu'une personne qui est visible physiquement non blanche. Mais c'est pas si simple que ça, et du coup c'est pour ça que c'est très très intéressant de remettre la définition de ce mot au centre.
3: Oui, et c'est pour ça qu'on crée ces événements, qu'on échange. Donc tu disais, oui, à Oust, c'était deux journées, ça a été assez lourd pour les personnes qui ont organisé.
4: Oui, même pour le public. Hein.
3: Ouais.
4: Moi, je sais pas si tu te souviens, mais quand même, fallait digérer tout ça. Moi, je remercie encore les potes, hein, et un grand bonjour, mais c'était lourd. Moi, il m'a fallu du temps pour digérer après derrière. Et je me dis que déjà. Déjà, au vu de la première journée, je sais pas toi Céline, mais émotionnellement c'était fort. C'est pour ça que c'est bien d'échelonner et du coup sur toute l'année, et en plus ça permet de nous voir 4 fois dans l'année, c'est quand même bien, non?
3: Ouais. Ouais, c'est pas mal, et puis ça permet aussi de faire des formats effectivement un peu plus digestes, et pour nous l'orga et pour le public.
4: Oui.
3: Avec l'envie qui est par exemple toujours une forme artistique.
4: Oui.
3: Ce qui a eu assez peu à Oust, une soirée le dimanche soir, mais là on a proposé donc en novembre un spectacle d'une des camarades de l'orga qui habite à Pont-en-Royans. On essaye aussi que ce soit très local et de saison, comme
4: oui,
3: on dit.
4: C'est ça.
3: Oui, ça c'est quelque chose qui est important, c'est qu'on avait envie que ce soit ouvert à tout le monde, ces journées-là.
4: Que ça soit ouvert à tout le monde, que ça soit pour le public et aussi sur, on va dire dans l'orga, dans l'instant T, c'est-à-dire que même, enfin, je pense qu'on peut aussi le dire, on recherche toujours des coups de main en amont, pendant et après l'événement. Cet événement n'est pas du tout fermé. Il est pour nous important de se retrouver entre personnes concernés pour en discuter, pour s'organiser en amont. Et quand bien même on a des personnes blanches aussi
3: dans
4: l'orga, quoi. C'est pas pour autant que cet événement après se veut comment dire
3: fermé
4: ou même pour employer des grands mots communautaire, quoi.
3: Non.
4: Parce que justement et ça serait à mon sens un peu se tirer une balle dans le pied d'agir comme ça, et ça serait du grain à moudre pour tous les gens en face qui se diraient regardez voilà. Saison des coloniales.
3: Ils se retrouvent entre eux.
4: Ils se retrouvent entre eux juste pour se victimiser, parce que c'est comme ça qu'on est présenté la part des personnes de droite et encore plus de droite, si vous voyez ce que je veux dire.
3: Ouais, c'est vrai qu'il s'agit pour nous d'être aussi assez pédagogue autour de ces questions, de dire ça nous concerne tous et toutes. On a une réalité, on vit une réalité ici dans le Royan et dans le pourtour autour du Royan concernant ces questions de racisme. Venez, on en discute. C'est assez ouvert.
4: Oui. Et je me permets d'ajouter une chose, de se retrouver, d'en discuter, d'échanger, c'est pas forcément dans le but de trouver directement des solutions. Et ça, enfin moi, je mets vraiment l'accent là-dessus, parce que de mon passif, j'ai évolué dans des réseaux où on cherche toujours à obtenir des résultats. En fait, avant d'obtenir des résultats, faut prendre le temps. Et du coup, ça passe par des échanges, passe par de la déconstruction pour des personnes qui ne sont pas concernées. Enfin voilà, hein, comme dans toute lutte concernant les minorités visibles et invisibles. Donc, voilà.
3: Oui, c'est sûr que c'est des processus qui sont longs, et nous on met notre pierre à l'édifice, on ne prétend pas effectivement apporter des solutions, on n'est pas dans quelque chose de vindicatif, mais plutôt de doux, j'ai l'impression, par rapport à peut-être à d'autres événements.
4: On essaye en tout cas.
3: On essaye.
4: Bah ouais, il y avait plusieurs questions qui reviennent à chaque fois. C'est pourquoi on le fait, ça on le sait. Pour qui on le fait, ça on commence à le savoir. Mais qui réellement on veut toucher, enfin qui on veut voir à ces événements. L'idée c'est pas de rester non plus dans un espèce d'entre-soi. Enfin, quand je dis entre-soi, c'est plutôt on n'a pas envie de convaincre des gens déjà plus ou moins convaincus. C'est en fait aussi de pouvoir échanger avec des personnes qui, je prends l'exemple, tomberaient un peu sur la fiche par hasard. Mmh. Et en fait, se demanderait qu'est-ce que veut dire le mot décolonial, attirer des nouvelles personnes qui ce ne serait pas forcément venu à l'idée.
3: Oui, qui voit pas forcément le problème.
4: Et qui voit pas forcément toujours le problème, ouais.
3: C'est vrai que décolonial, rien que ce terme-là, il est connoté. c'est comme racisé, on pourrait en parler longtemps, mais ouais. C'est un terme qui, effectivement, dans les milieux militants, dans les milieux politiques, est très présent. Et il parle aussi de comment on veut décoloniser nos esprits, nos esprits fermés par la norme, par notre culture autour de la blanchité. Et là, effectivement, s'ouvrir à d'autres problématiques. Et donc voilà, c'est pour ça qu'on a appelé ça aussi saison décoloniale.
4: Oui.
3: Et peut-être qu'on aura l'occasion de d'en parler plus.
4: D'en reparler plus, tout à fait. Et mais oui, je crois qu'on a à cœur de vouloir ouvrir autant l'écho, enfin que l'écho résonne un peu plus largement. Et puis, comme on le répète, hein, l'événement est ouvert à toutes et à tous qui voudraient bien venir, ne serait-ce que écouter ou même échanger.
3: Voilà, on va essayer que ce soit un espace qui soit agréable et doux pour tout le monde, et qu'on puisse ensemble travailler autour de ces questions. Merci JJ.
4: Merci Céline. Merci à Radio Royan. À bientôt.
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5: Alors, première idée, pour tordre le cou à des idées reçues, c'est que l'immigration, ça a toujours existé, hein, c'est multiséculaire, les mouvements de population, donc rien n'a d'étonnant, et parfois on semble découvrir quelque chose qui existe depuis le millénaire, on peut dire. Deuxième point, la France a été, en rapport à sa population, dans les années 20-30, disons, le premier pays mondial pour l'immigration. Derrière les États-Unis avaient fermé leurs portes quasiment à partir de 1921 et une deuxième loi qu'il y a eu en 1924 qui supprimait carrément l'immigration pour des raisons politiques. J'évoquerai simplement, vous le savez, l'assassinat de Sacco et Vanzetti. Et donc, la France, sur le plan migratoire, si on remonte à des gens qui sont, disons, de ma génération antérieure, au moins une génération, peut-être même un peu plus, on peut considérer que les parents et les grands-parents, pour un tiers donc des Français, sont d'origine étrangère. Donc la population française est une population métissée, contrairement à ce qu'on peut parfois raconter. Troisième point, entre 1851, date où on a les premiers documents statistiques de recensement de population, et 1975, 50 millions d'immigrants sont passés par la France. Ça ne veut pas dire qu'ils étaient restés, bien entendu, mais sont passés par la France. Donc, vous voyez, ces mouvements de va-et-vient sont constants, et la France a été longtemps une terre d'accueil. En ce qui concerne, alors là, avec des vagues diverses, hein, belges, c'est-à-dire c'était les Flamands, espagnols, polonais, champs d'Europe de l'Est, notamment au moment des pogroms et de l'antisémitisme, beaucoup de juifs sont venus en France. Maghrébins par la suite, qu'on est venu chercher quand il y a eu le démarrage économique de la France dans l'automobile, notamment. Voilà, donc c'est une population extrêmement mélangée. En ce qui concerne les Italiens proprement dit, les rapports avec la France sont extrêmement anciens. On en trouve dès le Moyen-Âge déjà des Piémontais qui viennent à travers les Alpes, et les Alpes n'ont jamais été une barrière infranchissable. Ça a été quelque chose d'extrêmement poreux et où il y a eu constamment des va-et-vient. On trouve au XVIIe siècle des Italiens qui viennent en Corse, comme Bûcheron. On en trouve à partir du XVIIIe et a fortiori du XIXe, qui viennent dans les Alpes et en Provence. Alors, un exemple, en 1811, le maire de Fréjus déclare qu'il y a 40 faucheurs piémontais dans sa commune. En 1850, le maire d'Aiguille, dans le Queyras, déclare qu'il y a 300 faucheurs piémontais. Donc vous voyez que c'est un phénomène, en ce qui concerne l'Italie, extrêmement ancien. Alors il est très difficile, les statistiques ne sont absolument pas fiables, de pouvoir donner des chiffres vraiment qui soient solides. Toujours est-il qu'on peut estimer globalement qu'en 1911, il y avait 420 000 Italiens en France, et qu'en 1931, il y en avait 800 000. Et si l'on veut parler de l'agriculture, eh bien, au début de 1953, on estimait que 43% de la population italienne se trouvait dans l'agriculture. Donc vous voyez l'influence, évidemment, l'importance du flux migratoire. Alors globalement, c'est très grossier, on peut dire qu'à peu près, il y a dans cette période qui va entre les années 20 et puis les années 50, à peu près 150 000 Italiens qui travaillaient dans l'agriculture. Et cela s'est fait, bien sûr, il y a une fluidité qui est individuelle, mais il y a des mouvements beaucoup plus forts, des poussées migratoires, on en distingue quatre. Il y en a une en 1880, il y en a une entre 1900 et 1910, il y en a la troisième se situe entre 1920 et 1930, et la dernière poussée, c'est en 1950. Quelles sont d'abord, très rapidement, les régions de départ, d'où partent les Italiens? Eh bien, pendant très longtemps, ce fut du nord de l'Italie, du Piémont en particulier, autour de Cuny, Novare, etc., puis ensuite en Lombardie, un petit peu décalé en Lombardie, dans la région de Bergame, puis le Frioul, la Vénétie des montagnes. Et plus on avance dans le temps, plus on descend vers le sud, c'est-à-dire de la Toscane, et puis la dernière vague, surtout après la guerre de 40, ben, c'est le sud de l'Italie, les pouilles en particulier, qui donnent l'essentiel des effectifs. Hein. Bon, mais il y a des vagues, évidemment, qui se chevauchent. Ce n'est pas, bien sûr, avec des barrières infranchissables. Alors, pourquoi est-ce que les gens partent? Eh bien, écoutez, c'est un phénomène commun à beaucoup de migrants, à savoir pour des raisons économiques, le manque de terre, terre très chère aussi dans toute la région du Piémont, également pour des raisons politiques à partir de la prise de pouvoir par les fascistes, et également comme l'American Dream n'existait plus, c'est le French Dream qui a joué ce rôle. Hein. Une attraction de la France, terre des libertés, enfin, à la fois possibilité d'avoir une vie meilleure et puis des espérances sur le plan de la liberté personnelle. Tout ça, ça a joué. Il y a une collègue qui a écrit d'ailleurs un article un peu dissonant par rapport à la tradition en disant il faut compter aussi avec l'ennui. Et c'est vrai que c'est une notion pour des jeunes, notamment dont l'horizon est complètement bouché et fermé, de trouver autre chose. C'est un phénomène classique aussi qu'on pourrait peut-être ne pas quand même négliger. Alors, les régions d'implantation, eh bien, les régions d'implantation, ce fut d'abord, bien sûr, et pour des raisons historiques et géographiques, la Provence, hein, tous les Alpes du Sud, un peu plus après les Alpes du Nord, le Sud-Ouest, hein, le Lot-et-Garonne en particulier, le Gers, la Haute-Garonne, et puis, ceci entre les deux guerres à peu près, et puis après, bon, on en trouve un peu partout, sauf en Bretagne, qui est resté vraiment un isolat, et où pratiquement, ben, il n'y a pas d'Italiens. Bon, les Italiens qui viennent en France n'arrivent pas en terre inconnue, et ça c'est un phénomène classique d'ailleurs de la plupart des immigrations, hein. À savoir qu'il y a déjà des gens qui sont installés, et ça marche par réseau, en quelque sorte, par système d'interconnaissance. Et donc, on fait venir des gens de sa famille, de la parentèle, et puis les gens du même village. Par exemple, la vallée de la Brembanadada, qui se trouve à côté de Bergame, et qui a fourni un nombre conséquent de bûcherons et de charbonniers pour le Vercors, ben, c'était des gens qui étaient pratiquement de quelques villages rapprochés et qui se connaissaient tous. Alors ça, ce phénomène, évidemment, de réseau, ça permet d'avoir une aide, bon, de pouvoir s'intégrer plus facilement, de trouver du travail. Tout ça a joué énormément. Alors, quels sont les secteurs d'activité? Eh bien, ce fut d'abord, fin 19e, début 20e, la moisson et les vendanges. Et pour ce qui est de la moisson, les Italiens ont remplacé un peu les cévenols, les paysans cévenols qui descendaient de la montagne pour faire la moisson dans la plaine. Moisson à vendange, bien sûr, qui a été quelque chose de tout à fait important. Et par la suite, entre les deux guerres et plutôt dans les années 1930, les cultures maraîchères qui se sont développées sur le littoral ou à proximité du littoral provençal, cultures fruitières, cultures florales, cultures maraîchères. Et enfin, la dernière spécialisation, la plus tardive, c'est à partir des années 1950. Et ce sont des Italiens qui vont travailler, si j'ose dire, la betterave dans les départements de l'Aisne, un peu dans la Somme et dans l'Oise. Et on a eu un nombre assez conséquent, puisqu'en 1955, on comptait à peu près entre 18 000 et 25 000 travailleurs italiens qui venaient pour la betterave, le démarrage des betteraves, la récolte des betteraves. En 1960, pour cette même culture, si j'ose dire, mais il n'était plus que 25 ou 30, donc une chute considérable. Alors, quel est le profil de l'immigrant italien ? Eh bien, là encore, il faut tordre le cou à certaines idées, à savoir que ce sont des populations misérables qui viennent chercher un mieux vivre. Alors, c'est-à-dire, bon, c'est le journalier migrant, hein, et puis c'est avec une origine très, très modeste. Alors, en plus de cela, on dit, bon, c'est un homme seul, hein, c'est adulte, et qui revient chez lui une fois la saison accomplie. Ça correspond à une certaine réalité, mais ce n'est pas la réalité, parce que les choses, évidemment, sont beaucoup plus complexes. Par exemple, en ce qui concerne le statut familial, les vendangeurs viennent très souvent en famille. On commence, les charbonniers, bien sûr, commencent seuls, mais certains d'entre eux font venir, au bout d'un certain temps de répétition de saison, ils font venir leur famille. Parfois même, il y a, ce sont les parents qui partent et on laisse les enfants au village. Parfois, ce sont les enfants qui partent et puis c'est les parents qui restent. Et parfois, ben, ça va jusqu'au collatéraux, on part avec des cousins, etc. Donc, si vous voulez, le statut et la dimension de la famille, c'est beaucoup plus nuancé qu'on a coutume de le dire. Alors, quel est le type de culture ? J'en ai parlé, mais disons que globalement, on peut parler de culture peuplante, c'est-à-dire des cultures qui exigent énormément de main-d'œuvre. Bon, l'un des exemples, c'est l'utilisation de la main-d'œuvre féminine, déjà en Ardèche, avant la Première Guerre mondiale, pour la récolte des olives. Il fallait à peu près 5 à 6 000 personnes, c'était à 80% des femmes. Et puis elle poursuivait le travail pour les cultures, la culture de la violette, les roses, etc. Et pour le mimosa, par exemple, eh bien, c'était quasiment trusté, si j'ose dire, par les Italiens. Voilà. Alors, culture peuplante et puis polyculture aussi, c'est le cas dans la région du Sud-Ouest. Le temps de séjour est variable, hein, c'est très complexe aussi, de la simple saison de 3 mois, avec après la possibilité d'espérer de pouvoir trouver un autre travail, et c'est ce qu'on appelle la pluriactivité, c'est-à-dire qu'on trouve autre chose et on reste 4, 5 mois, 6 mois quelquefois avant de revenir au village. Bon, et on se fait connaître, et par conséquent, après, on a recours à vous-même. Au point de vue de ces individus que j'évoquais, de ces Italiens, on disait d'origine très modeste, ce n'est pas tout à fait la réalité, et en tout cas, pour ce qui se passe en France, on constate qu'il y a une hiérarchie qui est à l'intérieur même de cette population. Et une hiérarchie, pour prendre l'exemple, pour comparer avec l'industrie, ça peut aller de l'OS jusqu'au PDG, en poussant un peu, évidemment, les choses. Autrement dit, il y a une grande diversité de situations économiques et sociales. Par exemple, dans le Sud-Ouest, vous avez une trentaine de gros propriétaires qui possèdent 100 hectares. Je dis gros propriétaires parce que 100 hectares à l'époque, on fait partie vraiment, si vous voulez, si j'ose dire, des grosses pointures. Et ce sont justement, quand j'évoquais ce qu'ont pu apporter les Italiens, Ce sont des modernistes, ce sont des avant-gardistes. C'est-à-dire l'un d'entre eux qui se nommait Casati, qui avait un grand domaine près de Toulouse, pratiquait l'irrigation des prairies, ce qui se faisait absolument pas dans la région, qui pratiquait l'ensilage, et là aussi c'était quasiment inconnu, qui adoptait des variétés de semences précoces, notamment le maïs roux, et un blé dont j'ai oublié le nom, mais qui permettait de récolter, déjà de faire la moisson dès le début juin, et des variétés qui étaient beaucoup plus productives que les variétés locales. Voilà en quelques exemples, si vous voulez, il y en aurait d'autres, l'ensilage, qui ont été amenés par ce que vous pouvez appeler des capitaines d'agriculture. Et ils ont même amené le premier matériel agricole moderne, c'est-à-dire des batteuses, des moissonneuses-batteuses, des tracteurs qui venaient d'Italie. Et c'était une vitrine, évidemment, pour l'image de l'Italie que ces agriculteurs, qui d'ailleurs la plupart étaient évidemment adhérés parfaitement et totalement au régime fasciste. Alors vous avez une sorte d'aristocratie, mais j'insiste bien, quand même très minoritaire, hein, c'est une pellicule. Le plus important, c'est une démocratie rurale de petits exploitants, et que l'on trouve dans les régions, justement, beaucoup dans les régions de culture peuplante. Alors c'est des personnes qui ont entre 10-20 hectares au mieux. Dans le sud-ouest, c'est souvent en polyculture. Dans les cultures maraîchères, c'est évidemment du côté sud-est, c'est beaucoup plus réduit. Et pour ce qui est de la viticulture proprement dite, c'est un hectare et demi au mieux, mais dans le vignoble, c'est quand même pas négligeable. Et donc, ces gens-là forment l'essentiel dans un système où le métayage, et c'est surtout le cas du sud-ouest, le métayage domine à peu près pour bien les deux tiers. Et puis, il y a 25% à peu près de propriétaires de leur exploitation proprement dite. Et le reste, eh bien, ce sont des ouvriers avec des journaliers et des saisonniers.

La progression sociale, elle est assez lente. Hein, si on essaye de voir la reproduction générationnelle. C'est-à-dire que ceux qui sont déjà installés, les métayers, bon, avec l'espoir, évidemment, si vous voulez, il y a un processus, hein, mais qui n'est pas égal partout, mais un processus qui fait que, d'abord, on est ouvrier journalier, pour certains, ensuite, on est métayer, ensuite, si on peut, on passe fermier, et ensuite, enfin, hein, le bout du bout, c'est arriver à être propriétaire exploitant. Et justement, c'est là où il y a une confusion qui est faite quand on dit les Italiens sont des... Je vous donnerai une ou deux citations. C'est des populations misérables, miséreuses, etc. Pour beaucoup de ceux qui sont exploitants, notamment les métayers, c'était des gens qui étaient déjà exploitants en Italie. Et donc qui ne sortent pas du prolétariat agricole. Et par conséquent, si vous voulez, il y a une chute sociale quand ils arrivent pour cela, quand ils arrivent en France. Mais elle est tout à fait momentanée, hein, parce qu'on espère retrouver son statut initial. Donc au point de vue de la reproduction, j'y reviens générationnel, eh bien, ceux qui sont déjà bien installés, vous avez des baux de métayage, enfin quand le propriétaire est satisfait, ben, il garde son métayer, et vice-versa. Enfin c'est plutôt dans le sens inverse. Les garçons, la plupart, sont cultivateurs, à peu près pour les deux tiers. Après, on retrouve des journaliers, mais en nombre très faible. Et les autres, bon, ils sont dans l'artisanat, et puis dans des professions diverses, mais évidemment pas à la fonction publique. Quant au niveau d'études, eh bien, dans la région de Toulouse, une étude avait été faite, il y avait 2% d'enfants d'agriculteurs italiens qui allaient au lycée. Et le lycée à l'époque, effectivement, c'était réservé aux enfants, globalement, sauf les boursiers, aux enfants de la bourgeoisie et aux enfants de fonctionnaires. Donc il n'y a pas du tout de promotion, si vous voulez, tellement par l'école à la deuxième génération. Les filles, ben, les filles, elles travaillent aussi avec leurs parents à la ferme, dans le système du métayage. Très peu sont journalières. Et 10% à peu près sont couturières, c'est un métier qui semblait les attirer. Voilà, et ça c'est pour l'essentiel, donc d'une montée, on peut dire, très lente, et la montée se fait véritablement à la troisième génération. Alors maintenant, un point que je voudrais aborder, c'est le problème de l'environnement, enfin de l'imaginaire social français, autour des Italiens qui sont venus, en particulier là, parlons de l'agriculture. Alors il y a à la fois xénophilie et xénophobie. Et donc un regard ambigu, et comme Janus en quelque sorte, hein, deux faces. Il y a d'une part, on a besoin d'eux. Parce que je vous rappelle que la France a connu, avec la guerre de 14, une saignée démographique plus que conséquente, et que des tas de régions sont non seulement dévastées, mais dépeuplées. Et c'est en particulier le cas du Sud-Ouest, où vous avez de nombreux de fermes qui ont été abandonnées. Bon, il n'y a pas de repreneurs, il n'y a personne. Alors, ça c'est le côté utile, le côté besoin. Mais d'un autre côté, c'est le côté négatif, c'est l'étranger. On se méfie d'eux, ils sont pas comme nous, ils n'ont pas nos traditions, et il y a une xénophobie qui va particulièrement se développer, mais pas seulement en ce qui concerne les Italiens. Mais dans les années 30, où avec la crise économique, il y a une montée quand même très forte en France des idées d'extrême droite. Voilà, donc, on oscille entre, si vous voulez, ces deux pôles. Mais, là encore, il faut nuancer, parce que tout dépend des régions d'accueil, hein. Entre le Sud-Ouest ou la culture maraîchère ou la culture florale, c'est peut-être pas la même chose qu'en Corse, par exemple. Ça dépend aussi des générations, de l'âge à laquelle on arrive en France. Et ça dépend aussi, bon, du ressenti
excusez l'expression un peu triviale, bon, du ressenti des tripes des individus, et aussi de l'opinion générale qui peut être donnée par, entre guillemets, les élites, et notamment par la presse, en ce qui concerne ces Italiens. Cela fait que, donc, il faut être très prudent, mais il y a quand même une tendance lourde, à certaines périodes, vers la xénophobie. Alors, en général, les employeurs de cette main-d'œuvre, le patronat agricole, si j'ose dire, est très favorable à la venue de ces gens. Bon, d'abord, tout le monde reconnaît que ce sont des travailleurs. Bon, ils sont frustes, économes, ils regardent pas l'horaire, ils acceptent d'être moins payés que des journaliers français. Alors tout ça, c'est tout à fait satisfaisant. Et là, j'ouvre une parenthèse. En 1983, vous avez eu des manifestations de viticulteurs où on resserrait à ce moment-là l'arrivée d'immigrants, et en particulier le problème des clandestins, et il y avait des manifestations de viticulteurs qui voulaient garder leur main-d'œuvre, et la préfecture s'est montrée extrêmement conciliante. Hein. C'est toujours, on retrouve là le problème des besoins.

Du côté donc de la xénophilie, donc le patronat, une sensibilité agrarienne qu'on trouve dans le milieu agricole dominant, à savoir que c'est des gens qui sont enracinés, hein, qui étaient chez eux enracinés, qui savent ce que c'est que la terre, ce que c'est que la valeur de la terre, qui savent la travailler. Et alors ça, il y a une empathie, évidemment, et ça joue beaucoup. Et puis vous avez les contacts personnels, qui sont très importants. Alors on a plusieurs exemples. Par exemple, en Corse, il y a un agriculteur italien qui rapporte « Quand ma femme a accouché, eh bien le patron dit « Ah ben, la femme du patron a dit, il n'est pas question que vous alliez à l'hôpital ». Vous allez accoucher chez nous et on vous soignera bien. Un autre rapporte dans le sud-ouest que son voisin lui a immédiatement prêté toute une série d'outils et l'a aidé à travailler sa terre. Alors ces exemples, on pourrait évidemment les multiplier. D'un autre côté, la xénophobie. Eh bien, la xénophobie, c'est un phénomène, malheureusement, c'est général, qu'on retrouve partout. Elle a été diligentée par des journaux conservateurs. Et donc, dans le contexte que j'expliquais en partie, hein, fin des années 20, des années 30, la crise économique, y a beaucoup de réfugiés qui arrivent. Et je vais vous donner donc un extrait. Là, d'un journal. Ah, j'oubliais, oui, alors, excusez-moi. Dans l'ordre chronologique, quand même, des tensions qui ont existé entre travailleurs. Et il y a eu ce qu'on a appelé, bon, le pogrom bleutaire est très mal utilisé, d'Aigues-Mortes, où en 1893, dans les Salines, il y a eu une chasse à l'homme. Des disputes entre des ouvriers français et des ouvriers italiens, et ça s'est soldé par la mort de quelques personnes. Ça crée d'ailleurs pas mal de bruit à l'époque. Alors, donc, par moments, effectivement, des étincelles, et plus que des étincelles. Donc, j'en reviens à ce qu'on pouvait trouver dans l'Écho de Bastia du 30 juillet 1908. Ils sont partout, s'abattent comme des vautours sur notre pauvre île délaissée. Ils arrivent chez nous, hâves, décharnés, vieux riflards et une couverture déchirée sur l'épaule. La mine côteleuse, alors ça c'est toujours dans les stéréotypes de l'italien obséquieux, l'italien hypocrite, etc. La mine côteleuse, prêt à toutes les bassesses, disputant le pain quotidien à nos ouvriers besogneux. Alors là, on retrouve toujours le phénomène classique, hein, l'étranger qui vient manger le pain des Français. Alors là, vous avez là un florilège à travers les âges. Hein. Tiré d'un autre moment, oui, le journal d'agriculture pratique, qui était un peu à l'avant-garde des journaux d'agriculture à l'époque, 1928, ils arrivent tels des sauterelles, sales. Ah oui, ça c'est lié aussi à l'italien. L'italien est sale. Loqueteux. Puis ils s'installent entre eux, étrangers au peuple qui les accueille. Et ils jouent tour à tour de la mandoline, de l'accordéon et du couteau. Ça, c'est aussi la vision qu'on a, l'Italien qui sort facilement son couteau pour régler ses comptes. Mais on trouvait à peu près un peu plus tard, avec les travailleurs polonais qui sont venus dans l'agriculture, la bande des Polonais, un grand titre dans un journal local, la bande des Polonais qui, soi-disant, dévalisait et terrorisait le pays. Voilà. Donc c'est un phénomène, je dirais, assez classique. En revanche, Noël Jeannet, qui a été ministre du Travail sous le général de Gaulle et qui déclare en 1960, eh bien, les clandestins nous sont quand même utiles
parce que ça nous permet d'avoir de la main-d'œuvre et on a des problèmes de main-d'œuvre de plus en plus graves dans l'agriculture. Donc, même si vous voulez, à un niveau le plus élevé, on accepte cette notion de clandestin. Ça a toujours été ambigu parce que selon la période, on sait très bien, hein, si on veut vraiment les éliminer, ce qui n'est pas facile quand même, on sait qui ils sont. Mais il y a le contrepoids, les gens qui en ont besoin et avec lesquels il faut tenir compte.

Ils étaient dans une situation extrêmement difficile, ceux qui étaient en âge de porter les armes. Et beaucoup d'Italiens, donc, sont revenus, on estime à peu près à entre 120 et 140 000 les Italiens qui sont retournés en Italie. Et ceux qui sont restés, soit parce qu'ils disaient, ben, on a fait maintenant notre vie ici, on ne va pas partir, on espère que les choses vont bien tourner. Et certains, par adhésion, si vous voulez, à la nation française, sont restés. Mais alors, il y a eu souvent des moments pénibles. Et notamment, dans le sud-ouest, des manifestations hostiles à l'égard des agriculteurs italiens. Hein. Une femme qui disait à sa voisine, « Mon mari a été mobilisé, puis toi, tu restes ici à t'engraisser à faire de l'argent. » Voilà, ce genre de réflexion qu'on pouvait un peu entendre. Il y avait également une anecdote, un quart d'enfant qui allait au consulat et le long de la route, on criait « Abba Mussolini, Abba les fascistes » et on a jeté des pierres sur le car des enfants. Bref, il y avait des tensions. Alors il faut dire quand même qu'il y a un problème qui était quand même assez délicat, à savoir que parmi ces Italiens, il y avait des rivalités politiques liées bien sûr au fascisme. Vous avez ceux qu'on a appelés les fioristi, c'est-à-dire des réfugiés politiques italiens qui ont fui le fascisme et qui sont venus en France. Et puis vous aviez les fascistes et vous aviez un consulat à Toulouse extrêmement actif et qui surveillait de près, je dirais, toutes ces brebis. Je dis brebis aussi parce que le rôle de l'Église italienne a été très important aussi, notamment dans ces régions. Il y avait, comme c'est signalé, là, bon, ils ont leur école, et ils ont leur missionnaire. Tout ça pour maintenir non seulement bon, la tradition religieuse, mais aussi l'idée qu'il ne faut pas oublier sa patrie. La liaison entre le consulat fasciste et les autorités religieuses italiennes ont été plus qu'ambiguës et cela évidemment a joué dans un sens négatif. Et cela dit, il ne faut pas oublier non plus, alors c'est toujours pareil, hein, l'ambivalence et l'autre versant, qu'un nombre d'Italiens difficile à chiffrer mais rentrer dans la résistance, hein, parce qu'il y avait beaucoup d'Italiens qui étaient partis de l'Italie, où il y avait un parti communiste qui était déjà puissant, mais également des socialistes, et même bon, des libéraux, et qui sont entrés dans la résistance. Et il y avait des Italiens, j'ai oublié leur nom, dans le groupe Manoukian. Donc d'un côté les fascistes, de l'autre les antifascistes, mais en même temps des tensions que cela pouvait provoquer, et même au sein, si vous voulez, de la population française, selon les partis qu'ils pouvaient prendre. Voilà, donc c'est une histoire complexe, hein. C'est ni noir ni blanc, c'est toujours gris. Hein. Et donc il faut voir les deux aspects du problème. Par exemple, pour ce qui est de la xénophilie, bien, il y a eu des lois restrictives en 1938 en France, et voilà l'Adier sur les étrangers, eh bien beaucoup de maires dans des petites communes où il y avait des Italiens ont pris la défense de leurs administrés. Hein. Voilà. C'est pour vous dire qu'il faut être quand même nuancé. Alors, un dernier point peut-être que je peux aborder là, pour le temps, c'est le problème des femmes italiennes dans l'immigration. Problème de genre. Alors, les femmes, c'est un peu des ombres, hein. On les voit pas dans les statistiques. Les statistiques, à partir du moment où elles ont été constituées, concernaient les gens habitant une commune. On ne relatait pas toujours, d'ailleurs, au départ, jusqu'à la fin des années 90, la qualité d'étrangers. Et les femmes qui n'avaient pas une profession particulière, par exemple couturière, bon, étaient versées ménage, voilà, avec le mari, sans dire elle est cultivatrice, ouais, etc. Voilà. Donc il y a déjà ce premier point, mais ça vaut aussi pour les femmes françaises à l'époque.

Alors, indispensable, ces femmes dans l'immigration et dans le projet migratoire. Parce que, bon, elles représentaient, selon les périodes, globalement, disons, entre un tiers et 45% de la main-d'œuvre. Indispensable aux deux bouts de la chaîne, parce que si le mari partait seul faire des saisons, ou faisait des séjours plus prolongés, c'est elle qui avait la responsabilité, si tant est qu'il y ait eu une exploitation, qui avait la en avait la responsabilité. Et on les appelait les veuves blanches. Donc déjà en Italie, elles jouent un rôle important, alors que très souvent, dans certaines campagnes italiennes, les femmes ne travaillaient pas, n'étaient pas bien vues. Donc là, ça fait penser, si vous voulez, au rôle qu'ont pu jouer pendant la guerre de 14. Il y a eu un film dessus qui s'appelle « Les gardiennes », qui ont pris la charrue entre leurs mains. Et puis alors, celles qui sont dans l'immigration, quand on est en métayage, si on peut se payer un domestique au top niveau, sinon un journalier au moment où il y a les coups de feu, on peut le faire, et sinon ben, il faut qu'on se débrouille avec la famille. Et donc la femme donne plus qu'un coup de main. Et elle a, selon la formule consacrée, elle a le dedans et le dehors. Donc il y a déjà cet aspect du travail qui est tout à fait indispensable. Travail indispensable aussi dans le bûcheronnage et dans le travail du charbon. J'ai eu l'occasion d'interviewer là des descendants d'Italiens dont les parents avaient charbonné. Et bon, j'ai eu quelques anecdotes comme ça. Alors, une qui m'a dit, ben, on venait en famille, il y avait la grand-mère, il y avait mon père, il y avait mon frère, ma sœur, il y avait le cousin un tel, l'oncle un tel, etc. Et toujours, évidemment, cette solidarité familiale qui peut jouer et qui est souvent nécessaire dans le travail. Et ma mère abattait des arbres jusqu'à son accouchement. Bon, abattre, il faut voir ce que ça veut dire exactement. Mais enfin, il ne s'agit pas de le faire, évidemment, au ras du sol, mais couper des branches, etc., pour la charbonnière. Et il dit, et ma mère a accouché dans la forêt. Des lieux plus difficiles. Ce travail, donc, s'est fait de plus en plus en famille. Dans le Vercors, ça a duré jusqu'au début des années 60, hein, un peu. Alors, pour ce qui est, évidemment, des cultures, on appréciait, disons, la délicatesse et l'habileté du doigt des femmes. Et notamment pour cueillir les olives, mais surtout pour cueillir les fleurs. Et là, le rôle a été tout à fait fondamental. Alors, qu'est-ce qu'il en résulte, bon, sur le plan de l'intégration? Alors, sur le plan de l'intégration, il semble que ça... que les femmes ont été des passeuses plus que les hommes, en ce sens qu'elles avaient plus de contact que ces derniers, en allant par exemple à la fontaine, en allant au lavoir, en allant vendre éventuellement leurs œufs et la volaille sur le marché, et donc où elles acquéraient du français beaucoup plus facilement que leur conjoint. Donc dans les rapports masculin-féminin, le patriarcat dominait en Italie. Bon. Et par conséquent, un exemple, pour la femme allait au marché, ben, son mari l'accompagnait et c'est lui qui tenait le porte-monnaie. Et au fur et à mesure que le temps a passé, là, je me réfère toujours au sud-ouest, bon, ben c'est la femme qui a finalement été la trésorière de la famille, ce qui est une sorte quand même d'émancipation. Et donc, pour en revenir, donc, si on veut établir une sorte de chronologie, on peut distinguer trois générations. Les plus anciens, les grands-parents. L'une d'elles, l'interviewée disait mes deux grands-mères étaient avec nous, mais qui voir, à qui parler, elles ne sortaient jamais de chez elles, elles ne comprenaient pas le français et elles parlaient le dialecte.
Donc, à cette génération, on est quasiment emmuré. La troisième génération, celle des enfants qui sont venus très jeunes, bon, adaptent évidemment de façon extrêmement aisée l'environnement dans lequel ils se trouvent. Et pour eux, il n'y a pas de problème. Et voire même certains apprenaient le français à leurs parents, ce qui montre au passage un renversement total des rôles. Et donc pour les enfants, bon, ben y a pas de problème. La génération intermédiaire, c'est la plus délicate, celle des femmes qui ont conservé évidemment un souvenir profond du pays d'où elles viennent, qui ont gardé de la parentèle, des liens affectifs, des traditions, et qui en même temps adoptent le nouveau modèle dans lequel elles se trouvent. Et elles sont dans une espèce de, c'est pas de la schizophrénie, mais une ambivalence, si vous voulez, une contradiction permanente, et c'est peut-être elles qui ont le poids le plus difficile. Voilà comment on peut à peu près concevoir les choses. Excusez-moi, je reviens un petit peu en arrière, parce que j'y pense à propos de la xénophobie. Évidemment, ce qui a pu jouer aussi, c'est tout le mépris qui se manifeste sous diverses formes, sous la forme d'insultes. Bon, la forme classique, italien, retourne dans ton pays, ça vaut pour d'autres aussi, sale macaroni, babi, on me disait dans le midi, alors je ne sais pas ce que ça veut dire, j'ai essayé de voir, je n'ai pas trouvé, si quelqu'un d'entre vous sait ce que c'est, ce qui paraît être une forte insulte. Et puis, problème de l'apparence. En tout cas, pour les premiers arrivants, le chapeau, le feutre noir des hommes, les mantilles sombres et des vieilles femmes enveloppées tout noir le dimanche, le culte, notamment dans le sud-ouest, qui était très déchristianisé, un culte souvent ostentatoire, flamboyant et ostentatoire, la nourriture, la polenta, disait-on, c'est bon pour les cochons. Et donc ça ramène l'italien, vous voyez, dans les qualificatifs, mais ont été donnés, vautours, etc., sauterelles, ça ramène à une sorte, nourriture pour les cochons, à une sorte d'animalité. Et ça, c'est aussi classique, ça ne vaut pas que pour les Italiens. Alors, en somme, cette présence italienne a été plus que positive, d'abord sur le plan démographique, alors, ça aussi on leur reprochait, c'est une Italienne qui disait on nous marquait quand même une certaine hostilité, parce que, d'abord parce qu'on était pauvres, et ça c'est très important le statut social, parce que les agriculteurs dont je vous parlais, modernistes, ils appartenaient à la société d'agriculture locale, hein, et ils étaient les bienvenus. Donc on ne se mélange pas, ça c'est le principe, hein, qui vaut partout. Donc voilà, on en arrive aux années 60, et aux années 60, il n'y a pratiquement plus d'Italiens, il n'y a que des descendants d'Italiens qui sont en France. Alors ce qui a joué dans les années, fin des années 50 et 60, c'est ce qu'on a appelé le miracle économique italien, et le fait que beaucoup d'Italiens du Sud sont allés vers le Nord, à la région industrielle, Turin, Milan, qui était en plein essor, non seulement dans quelques grosses entreprises automobiles, mais dans beaucoup de PME, qui était une des caractéristiques de l'économie italienne, performante, veux-je dire, hein, contrairement à ce qu'il pouvait y avoir en France à la même époque. Donc c'est la fin de l'implantation d'agriculteurs italiens autour des années 60, il n'y a plus que des descendants, et ceux qui viennent par la suite, eh bien, ce sont les saisonniers, et ce sont les saisonniers qui vont primer, et donc des gens qui partent et qui reviennent, espagnols, mais surtout après portugais, marocains, et puis étudiants, hein, entre autres, qui viennent pour les vendanges, d'autres travaillent, enfin,
des gens un peu d'horizons très divers. Voilà. Donc, à la fois sur le plan démographique, France dépeuplée, France saignée, terres abandonnées, à la fois sur le plan économique de ce qu'ils ont pu apporter, parce qu'en plus on les a fait travailler, ils faisaient le curetage, les travaux très durs, hein, et curetage des réseaux d'irrigation, entre autres les routes, ils ont fait les routes du Vercors, les Italiens. Hein. Et le plan démographique, le plan économique, voilà, ça a été la fin des... du rêve français-italien, et on en parle évidemment beaucoup moins maintenant, sauf évidemment avec un certain retour. Alors, c'est le paradoxe de la chose, c'est que le pays, l'Italie, qui était le pays d'émigration par excellence, puisque des millions d'Italiens sont partis entre la fin des années 80 et la guerre de 14, vers les États-Unis, l'Argentine, mais enfin, surtout les États-Unis, l'Argentine aussi, la terre promise, hein, les États-Unis. Après, c'est terminé. Il y a eu la terre française. Et puis maintenant, c'est le problème de l'Italie, c'est l'immigration. Hein, donc un renversement total, évidemment, de la situation. Voilà, je vous remercie. Et puis, si vous avez des questions à poser, je suis disposé à vous répondre.

0: Oh, regardez!
1: C'est pas la Fondation Evertea?
2: Ah, ça, c'est encore de ce côté du bocal.
3: Mais qu'est-ce qu'ils font?
4: Je crois qu'ils vont me régaler avec un peu de science.
1: Bonjour à tous et bienvenue dans ce nouvel épisode de la parenthèse scientifique. Nous sommes ravis de vous retrouver. Aujourd'hui, je vais commencer avec une définition, celle du mot « influence ». C'est une action généralement connue qui exerce quelque chose sur quelque chose ou quelqu'un. Oui, nous sommes tous influencés dans notre vie par différentes choses. Et cette question d'influence, elle fonctionne aussi sur notre sujet du jour, les comportements alimentaires. Selon notre milieu, notre entourage, les habitudes qu'on nous a données, mais aussi le marketing et les effets de mode auxquels on est exposé, ou encore nos convictions personnelles, qu'est-ce qui nous pousse à avoir certains comportements alimentaires si différents les uns des autres? Et si l'on sait ce qu'est une alimentation saine, alors pourquoi nous avons parfois des mauvaises habitudes qui persistent et qui ont la vie dure? Alors aujourd'hui, nous avons le plaisir d'aborder toutes ces questions que vous vous êtes peut-être déjà posées en compagnie de Lucille Marty, qui est chercheuse en sciences du comportement et en nutrition au sein de l'INRAE et qui va répondre à nos interrogations. Bonjour Madame Marty, merci d'être avec nous aujourd'hui.
5: Bonjour tout le monde.
1: Et pour cette émission, je suis accompagnée de Marie-Cécile.
6: Bonjour tout le monde.
1: De Louise.
7: Hello.
1: Sans oublier Clément à la technique.
8: Hello.
1: La parenthèse scientifique, mieux manger, plus facile à dire qu'à faire, ça démarre maintenant. Et nous commençons cette émission avec Louise pour le coup de cœur du jour.
7: Coup de cœur ? Coup de gueule.
9: Aujourd'hui, coup de cœur pour le castor qui, en plus d'être mignon pour Marie-Cécile, est un vrai allié pour le climat. En effet, une étude sortie en mars montre que les rivières où il y a des castors stockent 10 fois plus de carbone que celles où ils ne sont pas présents. On pourrait penser qu'en construisant leurs barrages, les castors ne cherchent juste qu'à créer un petit nid douillet et se protéger des prédateurs. Mais ils créent bien plus que ça. Ils créent des zones humides. Zones humides qui pourraient avoir un effet négatif sur le climat puisqu'ils s'y forment du méthane, un gaz à effet de serre. Mais cette étude de Mars montre qu'en ralentissant le débit de l'eau, en retenant les sédiments et le bois mort, les constructions des castors séquestrent d'importantes quantités de carbone. Les chercheurs ont calculé que s'ils occupaient toutes les zones fluviales suisses adaptées à leur colonisation, les castors pourraient compenser entre 1,2 et 1,8% des émissions annuelles de carbone. Et c'est en bonne voie puisqu'en France, comme ailleurs en Europe, suite à la mise en place de mesures de protection au début du XXe siècle, la population de castors est en augmentation. En France, par exemple, elle est passée d'une petite centaine en 1900 à plus de 20 000 aujourd'hui. Alors certes, ces petits ingénieurs de l'écosystème ne résoudront pas le changement climatique. Cela reste notre responsabilité de réduire nos émissions. Mais cette étude montre bien que la biodiversité est notre vallée, est notre allié, pardon, et qu'il est donc essentiel de la préserver.
10: Vous reprendrez bien un peu de science ?
1: Merci Louise pour ce clin d'œil animalier. C'est d'ailleurs un sujet qui est abordé dans le dernier film d'animation Disney-Pixar, qui s'appelle Jumper, je ne sais pas si vous l'avez vu.
9: Non.
1: Non, il est encore au cinéma en tout cas si vous voulez. C'est une bonne façon d'aborder ces thématiques avec le jeune public également. Alors donc nous sommes de retour avec Lucille Marty, notre invitée. Merci encore d'être avec nous. Et pour débuter cette interview, je vous propose d'écouter un petit micro-trottoir qui a été tourné dans les rues de Valence.
9: Selon vous, qu'est-ce qu'une alimentation saine ?
11: Des produits frais, légumes, fruits, pas des plats préparés.
12: Ce qui nous fait du bien.
13: J'irais varié, équilibré, avec des légumes, des fruits, des fibres, des protéines.
14: Des légumes de saison surtout.
12: L'alimentation saine, c'est se faire plaisir sans jamais trop exploser au niveau des calories et des matières grasses et du sucre.
15: Principalement des légumes, tout ce qui est le plus local possible, pas trop de viande animale.
12: Et manger équilibré et si possible local.
9: Qu'est-ce qui pourrait vous faire changer vos habitudes alimentaires ?
15: La santé.
16: Les problèmes de santé ? Et le coût de la vie.
17: L'impact écologique.
18: Le prix aussi, un problème de santé.
12: Si on a des objectifs sportifs, des compétitions ou autre comme ça, ça peut faire changer. Puis après, tout simplement, tout bêtement pour la santé. Si jamais on a des soucis de santé ou autre, beaucoup de choses passent par l'alimentation.
1: Alors, Madame Marty, merci d'être avec nous. Nous allons parler ensemble aujourd'hui, on va en parler plusieurs fois, d'alimentation saine. Et comme on l'a vu, entendu en tout cas dans le micro-trottoir, il y a quand même... on se rend compte que les gens... ont quand même une idée du principe d'une alimentation saine. Est-ce que vous pouvez m'expliquer ce qu'est une alimentation saine, selon la science, selon vous aussi peut-être ?
0: Oui, non, mais en effet, tout est dit dans votre micro-trottoir. Hein. On voit que quand même, les connaissances nutritionnelles sont bien ancrées hein, dans la population française. Et ça, il y a pas mal d'études qui le montrent. Donc, en effet, si on prend vraiment d'un point de vue strictement nutritionnel, une alimentation saine, hein, c'est une alimentation qui est riche en fibres, hein, qui est riche en vitamines, qui est riche en minéraux et qui va être pauvre, notamment en sel, en sucre ajouté et en acides gras saturés. Donc, si on traduit ça en groupe alimentaire, ce qu'il faut privilégier pour une alimentation saine, ce sont les fruits, les légumes, les légumineuses, les céréales complètes. Et au contraire, ce qu'il faut éviter, c'est plutôt les produits denses en énergie, trop sucrés, trop salés, notamment les boissons, mais aussi les snacks. Et c'est vraiment cet équilibre dans l'assiette qui fait une alimentation saine et qui n'est pas forcément opposée à une alimentation plaisir. Puisqu'en fait, on peut apprendre à se faire plaisir avec plein d'aliments, mais je pense qu'on y reviendra un peu par la suite.
3: Ouais, c'est plutôt une bonne nouvelle. Donc vous travaillez plutôt sur les comportements alimentaires. Qu'est-ce qu'on entend par comportement alimentaire et quelle discipline ça fait intervenir?
0: Ouais. Alors c'est vrai que le mot comportement alimentaire, ça peut être raisonné dans plusieurs disciplines. Notamment, il y a pas mal de chercheurs en fait en biologie qui travaillent sur les comportements alimentaires, même sur des modèles animaux, hein, donc c'est vraiment des choses très biologiques. Comment sont pris en compte les signes de faim, les signes de satiété? Qu'est-ce qui déclenche la prise alimentaire? Qu'est-ce qui déclenche son arrêt? Qu'est-ce qui fait que un aliment active le circuit de la récompense et produit du plaisir? Donc là, on va aller plutôt sur des choses de l'ordre du neurobiologique. Hein. Donc on est très ancré dans la biologie. Il y a aussi évidemment des sociologues qui s'intéressent à pratique, à comportement alimentaire, donc avec plus un aspect de compréhension de qu'est-ce qui définit des pratiques alimentaires acceptables en fonction des différents groupes sociaux. Et puis aussi en psychologie, et donc moi je suis plutôt ancrée dans cette discipline-là pour mes travaux, donc c'est vraiment de comprendre au niveau individuel comment se traduisent en fait nos valeurs, l'influence de notre environnement, mais aussi notre héritage en comportement alimentaire, en choix alimentaire. Donc, on peut choisir de manière plus active ou qui vont être un peu plus automatiques via des choses qu'on a apprises, des conditionnements qui se sont forgés dès notre plus tendre enfance et qui

0: ce sont des marqueurs sensoriels de l'énergie. Donc finalement, c'est ce qui garantit évolutivement la survie, quoi, d'être attiré par le gras et le sucré. Mais après, tout le reste, le fait d'aimer les radis, l'ail ou les algues, ben, ça, c'est vraiment des choses qui s'apprennent et qui s'apprennent par un certain nombre de mécanismes qui commencent très tôt, en fait, déjà in utero, puis via le lait maternel, puis au moment de la diversification alimentaire chez le jeune enfant, notamment via l'exposition répétée à des saveurs ou à des arômes. Et on sait que plus on présente un même aliment, un même arôme à un enfant, plus il va avoir tendance à l'apprécier. Ensuite, ses préférences alimentaires, elles s'ancrent aussi par une dimension sociale, c'est-à-dire les aliments qu'on partage avec des gens qui nous montrent via des mimiques faciales ou en nous incitant à manger tel ou tel aliment que c'est acceptable de manger cet aliment plutôt que notre. Donc, on a vraiment comme ça une adaptation culturelle. Et puis, la dernière dimension, c'est une dimension plus de l'ordre psychosocial, c'est-à-dire c'est un peu toute l'histoire qu'on va raconter autour d'un aliment, notamment enfin, la publicité et le marketing jouent beaucoup hein, de cette dimension-là. Et c'est très bien montré chez les enfants, notamment que ben, voilà, des aliments qui sont présentés sans aucune histoire autour, sans aucun petit personnage par rapport à un aliment qui est présenté avec un personnage sympa, ben, l'aliment avec le personnage sympa va être plus apprécié, ils vont consommer plus. Chez les adultes, ça marche avec le vin et le prix, en fait, deux vins identiques. Lorsqu'ils sont présentés avec deux prix différents, ben, en fait, c'est le vin qui est le même, mais qui est affiché à un prix plus cher qui va être plus apprécié. Donc, en fait, on voit qu'on
1: Un
0: a comme
1: biais,
0: ça,
1: on a des
0: voilà.
1: perceptions comme ça qui viennent
0: Exactement.
1: de...
0: C'est pas forcément un biais, c'est que vraiment la construction du plaisir, elle n'est pas que sensorielle. Elle est sensorielle, mais elle est aussi psychologique, elle est aussi sociale. Donc, et c'est tout ça qui forme le plaisir de manger un aliment à un instant T. Voilà.
1: D'accord, donc ça se forge dès l'enfance, mais est-ce que quand on devient adulte, ça peut évoluer aussi, j'imagine?
0: Oui, bien sûr, ouais. Oui, bien sûr, ça peut évoluer. Et quand on change de pays, on est capable d'apprendre à aimer des nouveaux aliments, de mettre en place des nouveaux scripts. Il y a, enfin, voilà, on garde quand même cette plasticité. Elle est moindre, il faut quand même se le dire. Et puis surtout, en fait, ce qui se passe aussi quand on grandit, c'est que on a un ancrage identitaire en fait qui se fait un lien avec le régime alimentaire où il y a presque certains aliments qui nous définissent. Hein. Parfois, ça peut être en lien avec le terroir ou il y a aussi pas mal de travail sur le lien entre la consommation de viande et la masculinité. Enfin, on sait qu'il y a des aliments comme ça un peu cibles dans le répertoire alimentaire qu'en fait on n'aura plus trop envie de changer quand on est adulte parce que ça fait vraiment partie de nous. Donc c'est vrai que c'est plus facile de prendre un pli dès le départ qui nous orienterait vers une alimentation qui soit à la fois bonne pour la santé, bonne pour la planète, hein, plutôt qu'ensuite de désapprendre, hein, tout ce qu'on nous a appris, pour réorienter nos comportements alimentaires.
1: Et du coup, je rebondis par rapport à ça. On a vu qu'il y avait une étude qui avait été publiée qui pointe du doigt que sur le fait que les régimes végétariens sont souvent associés à une alimentation plus importante de nourriture transformée. Est-ce que c'est pas pire finalement quand on parle d'alimentation saine parce que par exemple, vous avez parlé de ce qu'est une alimentation saine. Il y a aussi cette notion de manger peut-être moins de viande qui est couplée avec
2: Les
1: ça.
2: impacts environnementaux aussi,
1: Ouais, exactement. Est-ce que finalement, c'est pas mieux de manger peut-être plus de viande, mais moins transformée? Enfin, est-ce que vous avez une réponse à ce sujet-là un peu?
0: Alors, en effet, dans tous les scénarios de transition vers une alimentation qui permettrait d'avoir des systèmes alimentaires qui soient plus respectueux de notre environnement, de ne pas dépasser les limites planétaires, il y a la réduction de la consommation de viande. C'est une composante qui est vraiment essentielle. Dans la viande, il y a tous les types de viande, hein, mais il y a notamment la viande rouge et les charcuteries, qui sont des aliments classés comme probablement cancérogènes et cancérogènes hein, par l'OMS. Donc en fait, on sait que quand même, ces types de viande-là, c'est vraiment quelque chose qui, en soi, est délétère pour la santé. Il y a beaucoup d'études en épidémiologie qui font des travaux qu'ils appellent de simulation, de modélisation, de transformation des régimes alimentaires en faisant une approche bénéfice-risque. Et donc notamment, ils s'amusent à diminuer la consommation de viande et à la remplacer par des aliments de plus ou moins bonne qualité nutritionnelle, ultra transformés ou pas, etc. Et quand même, le fait de diminuer sa consommation de viande, ça reste associé dans la balance bénéfice-risque au niveau de la population a un gain de nombre de jours de vie en bonne santé. Quoi. Okay, donc, il n'y a pas trop de doute sur le fait qu'il faut aller vers une réduction de la consommation de viande. Évidemment, je ne vais pas vous contredire sur le fait que

0: que c'est mieux de remplacer la viande par des fruits, des légumes, des légumineuses, des aliments qui sont plutôt sains et qui contiennent pas beaucoup d'acides gras saturés, qui contiennent pas beaucoup de sel, qui contiennent pas beaucoup de sucre ajouté. Ça, c'est évident. Donc l'étude à laquelle vous faites référence, en effet, elle montre que chez les végétariens, il y a plus d'aliments ultra transformés. Mais en fait, cette même étude, elle montre aussi que chez les végétariens, il y a aussi plus d'aliments végétariens de bonne qualité nutritionnelle. Donc en fait, il y a les deux en fait qui se passent. C'est-à-dire que quand on réduit la viande, ben, on la substitue par ce qu'on trouve. Et moi, dans une étude que j'avais faite qui s'appelait le défi 1 mois pour réduire la viande, on a regardé en fait ces substitutions. Et donc les gens qui diminuent leur consommation de viande, bah, adoptent différentes stratégies en fonction de leurs contraintes et de leurs préférences. Donc soit d'aller vers plus de produits bruts, cuisiner un peu plus, soit d'aller vers des aliments pratiques, tout prêts, et qui sont du coup classés comme étant ultra transformés potentiellement. Mais en fait, c'est souvent c'est un mélange de ces deux choses-là. Donc voilà, c'est
1: Oui, c'est jamais tout blanc ou tout noir. Il
0: non.
1: faut arriver
0: Ouais.
1: à jongler avec parcimonie avec tout.
0: Exactement, ouais, c'est ça, exactement.
1: Et donc, on parlait du fait que changer de comportement à l'âge adulte, c'est un peu plus compliqué, mais est-ce qu'il y a des leviers possibles? Enfin, il y a quand même eu pas mal de pubs, manger,
0: Ouais.
1: bouger, il y a
0: Tout
1: les
0: à fait.
1: Nutri-Score, etc. Est-ce que tout ça a un impact sur notre façon de manger?
0: Ouais. Donc les modèles de comportement qui sont pas mal utilisés pour étudier les changements vers des comportements de santé, hein, donc l'alimentation fait partie, donc changer ce comportement alimentaire pour avoir une alimentation qui nous maintienne en meilleure santé. En gros, on peut classer ce qui influencerait nos comportements alimentaires et qui favoriserait le changement en 3 grands groupes. Il y a tous les leviers qui sont de l'ordre de ce qu'on appelle la capacité ou la capacité, donc c'est toutes les informations. Donc voilà, en effet, les programmes Manger, Bouger ou le Nutri-Score, ça fait partie de ça. Ça donne de l'information, ça permet de mieux se repérer. Il y a tous les côtés aussi compétences. Hein. C'est-à-dire, est-ce qu'on est capable en fait de cuisiner des légumineuses quand on les achète sèches et d'en faire quelque chose qui soit bon ou pas? Voilà, donc ça, c'est vraiment la partie capacité, capabilité. Ensuite, il y a la partie opportunité. Donc opportunité, c'est ben, qu'est-ce qui est disponible pour moi dans mon environnement? En termes d'accessibilité aussi, qu'est-ce que je peux me payer avec mon budget? Est-ce que j'ai une cantine le midi? Et puis, ça inclut aussi l'environnement social, c'est-à-dire, est-ce que je suis dans une famille, je ne sais pas, bon, si je suis jeune, je vis encore chez mes parents, est-ce que c'est vraiment moi qui choisis ou est-ce que c'est encore imposé? Ou si j'ai une famille, en fait, comment j'adapte l'alimentation du foyer à celle de mes enfants? Parfois, ça peut être des freins à certains changements. Ça, c'est vraiment les aspects d'opportunité. Et in fine, il y a évidemment la motivation. C'est-à-dire qu'en fait, on peut avoir toutes les bonnes connaissances, avoir l'occasion de le faire, mais ne pas du tout avoir envie. Et dans la motivation, il y a du coup tout ce qu'on priorise en tant que valeur, voilà, et en tant qu'être humain. Est-ce qu'on priorise un plaisir plus immédiat? Est-ce qu'on priorise l'écologie, le bien-être animal dans nos choix alimentaires? Et puis dans cet aspect motivation, il y a tout ce dont on parlait tout à l'heure, c'est-à-dire un peu les habitudes, quoi. Donc, ce qu'on appelle la motivation automatique. C'est-à-dire qu'on a un peu, mais en fait, ça. On sait qu'on l'aime, on sait qu'on va pas être déçu. Bon, ben, en fait, ça ne demande pas trop de réflexion. On va
1: C'est
0: toujours dans les
1: rassurant.
0: bons. On constitue un peu nos menus toujours de la même manière. Et quelque part, ça nous rassure et ça constitue des routines. Et c'est coûteux quand on agit comme ça par automatisme. Mais on voit que quand même, on peut agir sur l'opportunité, on peut agir sur la motivation. Enfin, il y a concrètement, en fait, des leviers. Et donc, les campagnes dont vous avez parlé en font partie. Modifier l'environnement alimentaire, modifier les prix, on sait que c'est des choses qui marchent expérimentalement parlant. Aller toucher la motivation, c'est un petit peu plus compliqué. Il y a quand même des choses qui peuvent se faire sur des leviers motivationnels. Bah, je parlais tout à l'heure du challenge 1 mois pour réduire la viande, c'est exactement ça en fait. On pousse les gens à se fixer un objectif, on essaye de jouer sur les motivations qui ont du sens pour eux. Donc, on le disait dans votre micro-trottoir, hein, la santé, l'écologie, le bien-être animal, enfin. On arrive comme ça à maintenir les gens dans une démarche hein, jusqu'à ce qu'ils créent une nouvelle habitude. Et une fois que la nouvelle habitude est créée, ben en fait, c'est gagné parce qu'une nouvelle habitude, elle se crée lorsque les personnes prennent du plaisir à faire le nouveau comportement. Et une fois qu'il y a ce plaisir qui est instauré, ben en fait, on a toutes les chances que les personnes y reviennent, quoi.
1: Oui,
0: Voilà.
1: continue.
0: Exactement. Ouais.
1: Et avec ces challenges et tout ce qui est un peu, voilà, UK avec le Nutri-Score, etc., vous voyez des vrais changements de comportement?
0: Alors, Ça dépend comment, ça dépend comment on observe, notamment sur la réduction de la consommation de viande, par exemple, on commence à voir certaines tendances dans certaines enquêtes. Alors en France, on a une petite limite pour répondre complètement à cette question, puisque notre dernière enquête nationale représentative des consommations alimentaires date de 2014 et elle n'a pas encore été réactualisée.
1: Ah oui,
0: On attend ça avec impatience.
1: ouais.
0: Voilà, dans le milieu de la recherche, pour pouvoir vraiment répondre à cette question. Ce qui est sûr, c'est que, notamment pour le Nutri-Score, Santé publique France fait notamment des baromètres, des enquêtes où ils mesurent la notoriété du Nutri-Score, est-ce que les gens le connaissent, est-ce que ça a pu influencer au moins une fois leur
1: Le
0: choix en
1: choix,
0: rayon.
1: ouais.
0: Globalement, quand même, oui. Alors, les tailles d'effet hein, sont relativement petites. Hein. Nous, en recherche, on aime bien quand on arrive à changer les choses, on arrive à mesurer des trucs vraiment significatifs. Là, globalement, c'est quand même petit, mais c'est pour moi, c'est pas très grave parce que ça contribue quand même à aller dans le bon sens. Et comme je vous disais tout à l'heure, tout le monde n'en est pas au même stade. Et même si on n'a pas une traduction immédiate en comportement, le simple fait de commencer à prendre conscience de certaines choses, de la qualité nutritionnelle de l'alimentation, de son impact sur notre environnement, ça constitue un premier pas, en fait. Voilà. Et après, on peut réfléchir à des stratégies pour les gens qui ont vraiment envie de changer. Bon, comment on les accompagne pour réellement mettre en place le comportement? Mais c'est un peu, voilà, il y a quand même ces étapes, quoi, du changement et qu'il faut accompagner, en fait, de manière assez progressive, en fait.
1: Eh bien, merci. Je vous propose de faire juste une courte pause dans cette interview pour écouter une chanson que vous avez choisie. Il s'agit de Papa Mambo d'Alain Souchon. Est-ce que, y a une raison particulière à ce choix?
0: Du coup, je cherchais une chanson qui soit à la fois pas trop plombante, mais qui parle quand même un petit peu du sujet. Et je me suis dit, ah tiens, c'est vrai, il y avait cette chanson-là sur les CD de ma maman. Voilà, donc petit attachement aussi personnel pour Alain Souchon. Et donc voilà, donc je me suis dit que ça pouvait bien convenir à l'interview d'aujourd'hui.
1: Eh ben c'est parfait, on l'écoute tout de suite.

0: Et nous voici de retour dans la parenthèse scientifique en compagnie de Lucile Marty pour parler ensemble de changement de comportement alimentaire. Alors, du coup, pour revenir et rebondir sur le titre de votre chanson, Papa Mambo, je voulais aborder le fait que les changements de comportement alimentaire, vous nous l'avez dit juste avant, ils sont possibles. Mais est-ce qu'on est tous égaux face à ces changements de comportement alimentaire, notamment par exemple selon l'âge, peut-être la classe sociale ou autre?
1: En effet, changer un comportement alimentaire, comme je vous le disais tout à l'heure, on a beaucoup de comportements alimentaires qui sont habituels, en fait, on les re-questionne pas. Et changer de comportement alimentaire, ça a un coût, je dirais même ça a des coûts, parce que ça peut avoir un coût hédonique, hein, puisqu'on va prendre le risque, hein, de se détourner de quelque chose qu'on sait qu'on aime pour aller tester autre chose. Ça peut avoir un coût économique, hein, puisque finalement, à la fois, on peut acheter, enfin, voilà, les produits qui sont meilleurs pour la santé sont généralement plus chers, mais aussi, si on achète quelque chose, hein, de nouveau, peut-être qu'on va pas l'aimer, donc on va le gaspiller, donc le gaspillage a aussi un coût, et ça a un coût, en fait, cognitif, que de remettre en question nos pratiques. Ça implique que, à un moment donné, on se dise, tiens, j'aimerais intégrer une nouvelle valeur, j'aimerais intégrer la valeur écologie, le bien-être animal dans mon alimentation, comment je peux faire? Est-ce que mes pratiques sont alignées avec cette valeur? Oui ou non? Sinon, qu'est-ce que je peux faire pour l'améliorer? Et en fait, tout ça, ça demande des ressources. Donc, ce qui est sûr, c'est que, enfin, tous ces types de ressources que je viens de citer, là, notamment les ressources économiques et puis, l'aspect réflexivité, en fait, il faut avoir des ressources cognitives disponibles, en fait, pour mener cette réflexion. Bah, elles sont différentes, hein, notamment en fonction de la classe sociale, notamment en fonction de l'âge, enfin, en fonction du genre aussi, probablement, enfin, voilà, dans une certaine mesure. Ce qui fait que, on va, en effet, en fonction de notre groupe social, on va être plus ou moins enclin à changer de comportement et à adopter tel ou tel type de comportement. Nous, on le voit très bien, par exemple, dans nos études sur le choix du plat végétarien ou la réduction de la consommation de viande. C'est plutôt les femmes, hein, qui vont aller se tourner vers des aliments qui sont à la fois meilleurs pour la santé et meilleurs pour la planète. Oui. Donc voilà, ça c'est assez clair. Sur la consommation de fruits et légumes, on sait aussi qu'il y a un gradient social cette fois. Donc les fruits et légumes sont plus consommés dans les groupes sociaux plus favorisés. Et ça, c'est vraiment un déterminant de ce qu'on appelle les inégalités sociales de santé, voilà, avec des différences en termes d'apparition de maladies cardiovasculaires et puis aussi, en fait, d'espérance de vie en fonction de la position socio-économique. Voilà. Donc non, on n'est pas tous égaux, et c'est une vraie question pour les politiques publiques, hein, de réfléchir dans le cadre de ce qu'on appelle l'universalisme proportionné, c'est-à-dire de faire en sorte que tout le monde soit tiré vers le haut, mais surtout ceux qui en ont le plus besoin.
0: Mmh. Oui, parce qu'on peut du coup pas faire une réponse pour tout le monde, elle convient pas à tout le monde, quoi.
1: Exactement, ouais.
2: Et donc, dans ces changements de comportement, peut-être que les restaurations collectives, c'est des endroits un petit peu privilégiés pour mettre ça en place. Donc, vous avez reçu un prix de la Fondation au congrès de la SFSE en 2025 pour une étude que vous avez menée sur le Crous de Dijon qui était intitulée « Doubler la disponibilité des plats végétariens en restauration universitaire ». Quels effets sur les choix et l'appréciation des étudiants? Est-ce que vous pouvez nous expliquer un peu ce que vous avez fait pour cette étude et quels sont les résultats que vous avez obtenus?
1: Oui, tout à fait. Alors là, on avait vraiment fait le choix d'une intervention qui visait à modifier l'environnement alimentaire. On n'avait pas du tout communiqué auprès des étudiants sur le fait qu'on allait changer l'offre et notamment doubler l'offre végétarienne. Voilà. Donc, on a observé les comportements des étudiants dans un grand restaurant universitaire du campus de Dijon qui sert plus de 2000 repas tous les midis. Pendant les deux premières semaines, on n'avait absolument rien changé. C'était l'offre habituelle. Et pendant les deux semaines qu'on suivit, ils ont reçu exactement les mêmes menus jour par jour, sauf qu'à chaque fois, on doublait la proportion de plats végétariens servis. Donc, il y avait à la fois plus de choix végétariens, mais il y avait aussi plus de portions de chaque plat végétarien qui était produit. Donc, on avait un doublement dans l'offre. Et pendant cette période-là, on a à la fois regardé comment étaient modifiés les choix des étudiants, mais aussi comment était modifiée leur satisfaction pour l'offre des aliments proposés, leur appréciation du plat qu'ils avaient choisi.
2: Parce qu'il y avait quand même toujours la possibilité de manger, d'avoir un plat avec de la viande.
1: Oui, tout à fait. Ouais, en fait, okay. Jusqu'à la fin du service, on maintenait le fait qu'il y ait toujours une option végétarienne ou non.
2: Okay.
1: On a fait des analyses des choix des étudiants en fonction de leur horaire de passage.
2: Okay.
1: Ce qu'on observe, c'est qu'on a un doublement du choix du plat végétarien pendant les 2 semaines où l'offre était doublée et que c'est constant en fait en fonction de l'heure de passage. Mmh. C'est-à-dire que c'est pas les étudiants du début qui prennent tous la viande et les étudiants de la fin qui prennent le végétarien.
2: Parce qu'il n'y a plus rien.
1: Pas du tout ça qui s'est passé. En fait, c'était très étalé. Et quand on a regardé notre questionnaire, donc on a plus de 18 000 réponses, hein, donc c'est vraiment des choses qui sont quand même assez significatives sur les 4 semaines d'intervention. Quand on a regardé leur appréciation, en fait, elle s'est pas dégradée pendant la période de l'intervention.
2: Okay.
1: Et à la toute fin, on a posé une question, donc on a à peu près 500 étudiants qui ont répondu, en leur demandant, bon, bah, est-ce que vous avez remarqué quelque chose ces dernières semaines, voilà. Et il y a que 6% des étudiants qui ont été capables de me dire, ah oui, il y avait plus de plats végétariens.
2: Ah ouais, c'est vraiment pas beaucoup.
1: Non. Alors voilà, alors qu'on n'avait pas communiqué dessus, alors qu'on anticipe que si on avait communiqué dessus, on aurait pu avoir des réactions négatives sur le fait que on change l'offre, ça va être moins bien, etc. Et en fait, finalement, nous, notre conclusion, c'est que les étudiants ne viennent pas explicitement chercher de la viande aux Crous, en fait. Ils viennent chercher quelque chose qui les rassasie, qui leur fasse plaisir. Mais finalement, qu'il y ait de la viande ou non, bon, bah, c'est, ils trouvent quand même un aliment dans l'offre disponible qui leur fait plaisir. Alors, évidemment, on a fait cette étude à Dijon, dans un Crous. L'idée, là, dans les futures années, c'est de répliquer cette expérimentation dans différents Crous en France, qui sont peut-être un petit peu différents, avec des étudiants différents, pour voir si on retrouve les mêmes types d'effets.
2: Mais est-ce que...
1: Pardon.
2: Est-ce que le fait qu'ils ne sachent pas et qu'ils ne se soient pas rendus compte qu'il y avait plus de plats végétariens, finalement, ça ne va pas vraiment entraîner... Alors, ça entraîne un changement quand ils vont au Crous sans faire attention, mais ça ne changera pas forcément un changement quand ils rentrent chez eux.
1: Tout à fait. C'est une très bonne question. c'est une question qu'on se pose actuellement avec une nouvelle thèse qui a commencé au Crous de Dijon. Parce que justement, en fait, on se dit, bon, ben, si on... notre environnement alimentaire va pas changer pour nous proposer 2 fois plus de végétariens partout en même temps. Ça va très certainement pas se passer comme ça. Donc, comment on tire parti de ces endroits que sont les restaurations collectives où on voit qu'on fait quand même des expériences qui sont hyper positives lorsqu'on modifie l'offre, mais pour que les étudiants en gardent quelque chose lorsqu'ils rentrent chez eux.
2: Comportement alimentaire, quoi, une habitude alimentaire.
1: Exactement. Donc là, nous, on commence à travailler avec ma doctorante sur ce sujet-là, donc à développer un modèle théorique, justement, pour se demander comment, à partir d'un changement dans un contexte, on peut imaginer une chaîne d'impact qui fasse que petit à petit, on ait la mise en place d'une nouvelle habitude. Donc voilà, nous, notre hypothèse, c'est que, du coup, en effet, il faut pas ne pas communiquer. Mais il faut arriver à communiquer pour embarquer tout le monde. Et c'est un vrai challenge. Donc ça, c'est tout l'objet en fait de sa thèse. Parce que la restauration collective, ça a vraiment cet intérêt de toucher tout le monde, au sens où on est vraiment... au Crous, tous les étudiants, quel que soit leur milieu social, vont venir au Crous. En restauration d'entreprise aussi, on a quand même une certaine mixité. Alors qu'on voit bien que quand on fait des ateliers cuisine, par exemple, on attire un public qui est déjà sensible. En fait, donc on est moins équitable. Donc là, toute l'idée, c'est comment on fait pour garder cette équité qu'on trouve quand on fait des interventions au Crous, mais pour les transposer jusqu'à la maison, jusqu'à des changements d'habitude. Donc c'est une très bonne question parce que c'est actuellement une de mes questions de recherche, quoi.
0: Okay. Alors, du coup, moi, je voudrais revenir sur la question un petit peu environnementale qui peut être, un critère de motivation. On en a parlé un petit peu avant pour changer de comportement alimentaire. Est-ce qu'il y a des études qui mêlent justement l'environnement et les comportements alimentaires? Vous savez si...
1: Ouais. Moi, j'ai fait plusieurs études sur différents publics avec des questionnaires qui permettaient de mesurer l'importance de certains types de critères de choix dans l'alimentation. Donc, par exemple, est-ce que c'est important pour moi que l'aliment me maintienne en bonne santé, soit pas cher, soit bon au goût, mais aussi soit respectueux de l'environnement, tienne compte du bien-être animal, ce genre de choses. Et ce qu'on voit dans ces études-là, donc à la fois sur des adultes, on l'a aussi fait sur les étudiants dijonnais notamment, c'est que plus les personnes scorent haut sur le critère d'environnement, d'éthique, plus elles ont une alimentation, donc elles nous déclarent aussi hein, par questionnaire, qui a un moindre impact environnemental, notamment en termes d'émissions de gaz à effet de serre. Donc, on voit qu'il existe un lien entre motivation déclarée et comportement alimentaire. Okay. Après, ça, c'est du transversal. Donc, toute la question, c'est est-ce que quand on arrive à faire bouger la motivation, voilà, la motivation environnementale, est-ce qu'on arrive à faire bouger automatiquement le comportement alimentaire? Et ça, en fait, c'est l'étape d'après, quoi. C'est
0: ouais, la parce recherche que du coup, il faut déjà prendre conscience de la question environnementale et enfin, j'imagine que les étapes sont multiples pour y arriver, quoi.
1: Exactement.
3: Et est-ce qu'aujourd'hui, les politiques publiques, ils intègrent ces différents leviers de motivation? Est-ce que vous savez s'il y a des choses qui ont été concrètement mises en place?
1: Ouais, sur l'aspect environnemental, vous voulez dire, enfin, ouais. Oui, alors déjà, il y a en ce moment quand même en consultation un affichage environnemental pour le domaine alimentaire.
2: Mmh. Un peu donc, un Nutri-Score, mais environnemental, c'est ça?
1: Exactement, ouais, c'est ça. Donc, c'est pas exactement le format du Nutri-Score hein, qui est retenu, c'est plutôt un système de points. Donc là, c'est actuellement en consultation, donc il y a cette réflexion-là, donc c'est pas encore une politique publique, mais ça pourrait être une politique publique en devenir. Donc là, c'est vraiment sur l'aspect information. Et après, sur l'aspect plus structuration de l'offre et des filières, là, ce sont les lois Egalim et Climat et Résilience hein, qui donnent quand même un cadre sur la modification de l'offre alimentaire, notamment en restauration collective, hein, mais pas que, et qui permet d'avoir un effet quand même sur les comportements.
2: Alors, est-ce que vous pouvez nous dire un petit peu ce que disent ces lois du coup Egalim et
1: Oui, alors donc moi je connais mieux leur périmètre pour la restauration collective et notamment la restauration collective publique. Donc typiquement c'est l'aspect d'introduire des produits de qualité et durable, donc des produits bio mais pas que, hein, des produits labellisés donc dans l'offre. Donc c'est voilà au total dans la restauration publique c'est 50% des produits qui doivent être sous label de qualité. Et ensuite, il y a aussi l'aspect diversification des protéines. Et donc derrière ce doux mot, cette douce expression, en fait, ça veut dire moins de produits carnés et plus de repas végétariens. Donc, pour la restauration scolaire, c'est où les élèves n'ont pas le choix, en fait. C'est souvent un menu unique. Okay. C'est une fois par semaine. Et puis après, donc, c'est une option végétarienne par jour lorsqu'on est plutôt sur un système de self. Et il y a aussi des choses sur la lutte contre le gaspillage et la réduction des plastiques à usage unique. Donc, ça permet quand même d'aller dans le sens d'une offre alimentaire qui soit plus cohérente avec les enjeux environnementaux. Après, c'est mis en place de manière assez disparate. Donc ça, je pense qu'on va avoir de plus en plus d'études là-dessus puisqu'on a la plateforme Ma Cantine. Qui est censé en fait recenser justement les efforts de toutes les restaurations collectives pour atteindre ces critères Egalim. Mais bon voilà, pour l'instant on sait que c'est assez disparate, il y a de la variabilité.
2: Donc c'est pas obligatoire ?
1: On pourra documenter. C'est obligatoire, mais disons qu'il y a comme il n'y a pas vraiment de contrôle, il y a un temps de mise en place. Disons qu'il n'y a pas d'amende en fait. Hein. Okay. C'est une impulsion, mais c'est vrai que ça va peut-être pas jusqu'au bout. Bon. Après, ça laisse aussi le temps aux professionnels
2: de s'adapter, de s'organiser.
1: Il y a des très bons élèves, hein, faut quand même le dire hein, et le saluer. Il y a vraiment des très bons élèves qui certainement avaient commencé la démarche avant, mais ça, le cadre législatif a peut-être donné la dernière impulsion quoi, pour permettre d'aller plus loin. Quoi.
2: Est-ce que vous avez une idée de comment ça a été accueilli, ces plats végétariens, une fois par semaine, dans des restaurations collectives, où, du coup, c'était annoncé, j'imagine, par rapport à ce que vous avez vu au Crous, sans en parler?
1: Oui, tout à fait. Alors, du coup, j'ai aussi travaillé sur la restauration scolaire, hein, notamment à Dijon, puisqu'ils voulaient aller encore plus loin, proposer plus qu'un plat végétarien par semaine. Aujourd'hui, ils sont à deux, parfois même trois. C'est sûr qu'il y a des freins. Parmi les freins qu'on entend le plus souvent, c'est est-ce qu'on va respecter quand même les besoins nutritionnels des enfants? Ça, c'est un peu une des craintes qu'on a. Donc là, il y a pas mal d'études de collègues nutritionnistes. Et puis nous aussi, on a fait un petit peu ça à Dijon pour peut-être regarder comment les différents types de menus peuvent se complémenter pour vraiment couvrir l'ensemble des besoins en nutriments des enfants sur un plan menu qui est constitué sur la semaine En fait, ça marche très bien et on voit qu'on peut vraiment augmenter la part de plats végétariens sans risque de carence. En fait, chez les enfants, ça, les études convergent quand même plutôt vers ça. Le deuxième point, c'est en termes d'appréciation, voilà, pour les enfants. Donc, est-ce qu'ils vont aimer autant? Est-ce que ça va pas entraîner plus de gaspillage, etc. Et on voit que c'est très varié, en fait, en fonction du plat. Très varié en fonction du plat. Il n'y a pas de défaveur systématique pour le plat végétarien. Mais disons qu'il y a des recettes végétariennes qui sont vraiment à retravailler pour booster l'acceptabilité.
0: La question de plaisir, comme vous en parliez au début.
2: C'est important, toi.
1: Ouais. Et ça, ça demande vraiment de la part des chefs une remise en cause, une remise en question de leur pratique, d'apprendre à cuisiner des nouveaux produits. Donc, il y a toute une offre de formation à la cuisine végétarienne qui se développe actuellement à destination des collectivités. Et donc, en fait, c'est vraiment possible. On en parlait, le levier du plaisir, c'est vraiment le levier le plus important. Donc, un plat végétarien qui est bon, qui est bien préparé, il y a pas trop de raisons, en fait, qu'il soit pas consommé. Si ce n'est que chez les enfants, notamment chez les petits, il y a quand même toujours cette histoire de néophobie, c'est-à-dire ils aiment pas trop ce qui est nouveau. Ouais. Donc il y a tout un travail aussi de familiarisation, de peut-être travailler sur les autres leviers dont on parlait, c'est-à-dire que l'adulte qui mange avec l'enfant prenne le temps de lui expliquer ce qu'il a dans son assiette, de lui-même le manger en disant que c'est bon. Enfin, il y a vraiment quand même ce travail de familiarisation qui soit conduit, quoi. Okay.
0: Et du coup, on arrive bientôt à la fin de cette interview, malheureusement. Peut-être pour terminer, est-ce que vous auriez quelques petites astuces pour nous et nos auditeurs pour nous aider à changer peut-être certains petits comportements alimentaires et de manière individuelle et aller vers une alimentation plus saine?
1: Moi, je vous dirais c'est inspiré de pas mal de choses dans d'autres domaines, notamment le mois sans tabac ou le dry January ou veganuary, etc. Choisir un comportement où on se dit j'essaierai bien de manger plus de céréales complètes ou j'essaierai bien de varier le type de fruits ou le type de légumes que je consomme ou je consommerai bien moins de viande. En fait, juste se dire je vais essayer ça pendant un mois. Okay. Et en fait, je vois ce que ça donne. C'est quand même plus facile, je trouve, à mettre en place, parce que c'est un objectif qui est quand même fixé d'un point de vue temporel, plutôt que de se dire, allez, maintenant, à partir d'aujourd'hui, je change tout. Se laisser le temps d'expérimenter, quoi. Et ça, nous, on l'a vu avec notamment le challenge un mois pour réduire la viande. Là, après, quand on a fait des interviews avec les étudiants qui avaient participé, ils nous ont dit, c'est vrai que ça nous déculpabilisait aussi un peu d'essayer des trucs et puis ça nous donnait un cadre pour tester de nouvelles recettes. Enfin, ne pas le faire seul, quoi. Typiquement, si on arrive à embarquer les membres de son foyer ou une copine ou un copain en disant, allez, vas-y, là, on se challenge un peu ce mois-ci, on voit ce que ça donne, plus de charcuterie ou plus de viande rouge. En fait, ça permet aussi de prendre conscience de tous les moments où on peut s'en passer.
0: Oui.
1: Tous les moments où, en fait, c'est super difficile de s'en passer. On est super influencé par notre environnement, par les autres. Et donc, aussi de se dire, si jamais un jour je veux devenir végétarien, dans ces moments-là, il va peut-être falloir que je prenne mes précautions parce que sinon, c'est sûr, je me retrouve avec une rondelle de saucisson à la main, quoi. Je trouve que c'est assez intéressant, en fait, juste pour se rendre compte un peu, quoi, de ce qui nous influence et de à quel moment c'est super difficile et à quel moment finalement c'est pas si difficile que ça.
0: Eh bien, merci beaucoup, Madame Marty, d'avoir été avec nous. Merci d'avoir répondu à nos questions. Je vous propose maintenant une nouvelle pause musicale avant de retrouver Marie-Cécile pour un nouveau cabinet des curiosités. Tout de suite, je vous propose d'écouter Breakfast in America de Supertramp.

0: Et vous êtes de retour avec nous dans la parenthèse scientifique. Merci d'être avec nous. On passe tout de suite au cabinet de curiosité avec Marie-Cécile.
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2: Aujourd'hui, je vous parle de choses petites, moches et baveuses.
0: Les bébés !
2: Eh non, ça aurait pu, mais en fait, je vais vous parler de la terreur des jardiniers, les escargots. Eh bien, figurez-vous que ces baveux sont en fait de vrais cupidons. Oui, on est loin du petit ange boudiné qu'on nous a décrit. Et j'avoue que le rapport avec Cupidon n'est pas flagrant, mais je vais vous expliquer. Vous savez sûrement que les escargots sont hermaphrodites, c'est-à-dire qu'ils possèdent à la fois des organes sexuels mâles et femelles. Mais bon, ça ne veut pas dire qu'ils s'auto-reproduisent. Ils doivent quand même avoir des rapports sexuels avec un autre escargot pour faire des bébés. Mais qui joue le papa, qui joue la maman dans ce type de rapport? C'est un peu la grande question. Eh bien, pour éviter tout conflit et ruiner le moment en négociations interminables, chacun va jouer les deux rôles. Alors, les choses sérieuses peuvent donc commencer, puisqu'on a décidé que tout le monde faisait chaque rôle, tous les deux rôles. Et sans tarder, les escargots vont commencer leurs préliminaires, qui sont un petit peu longs, parce qu'ils peuvent durer plusieurs heures, mais qui sont quand même plutôt choupis. En fait, les escargots vont se toucher les antennes, se mordiller les lèvres, tout ça, tout ça. Mais tout ça, c'est avant le drame. Parce que quand ils approchent du moment fatidique de l'accouplement, boum, changement d'ambiance. Ils se décochent une fléchette faite de calcaire, qui est appelée un dard d'amour. Mais bon, ils font ça à bout portant, les malheureux, quand même. Alors, coup de bol, les escargots ont une vision, disons, approximative, donc ils ratent quand même assez souvent leur coup, même à bout portant, les gros nazes. Ce qui est assez marrant, quand même, hein, parce que dans mon jardin, ils arrivent à voir les pousses de petits pois d'assez loin. Donc, mais bon, je digresse. Bref, les petits gris, par exemple, ratent leur jet environ un tiers du temps. Bon, par contre, quand ils réussissent, ça peut mal tourner. Qui aurait pu prédire, n'est-ce pas? Parce que oui, il arrive que la fléchette pénètre pile dans les organes vitaux, ça c'est pas de bol, ou si on est face à un escargot qui maîtrise pas trop sa force, qu'elle traverse littéralement son partenaire. Aïe. Vous voyez le rapport avec Cupidon maintenant? Les flèches, l'amour, tout ça, tout ça. Bon, alors est-ce que le but, c'est que l'escargot touché par le dard d'amour tombe amoureux de son partenaire? Enfin, s'il survit, hein. Évidemment que non. Alors, il y a eu plusieurs hypothèses avant qu'on comprenne vraiment le rôle de la fléchette d'amour, dont une plutôt mignonne qui suggérait que c'était du calcaire offert comme un cadeau d'accouplement. Sauf que bon, la fléchette a beau avoir être assez grande, elle peut faire jusqu'à 3 cm. En vrai, la quantité de calcium est insignifiante et ne serait suffisante que pour approvisionner un œuf, alors que dans une ponte, il y a plusieurs dizaines d'œufs. Donc, soit le partenaire est un gros rat, soit c'est pas l'explication. Et donc, c'est plutôt la deuxième option, évidemment. En fait, le but de cette fléchette, c'est de maximiser les chances de devenir papa. Alors, le faites pas chez vous, parce que non, se faire pénétrer par une fléchette, qu'elle soit d'amour ou pas, n'augmente pas la fertilité. En fait, les dards d'amour sont recouverts de muscus, donc décidément, ces bestioles ne peuvent pas s'empêcher de foutre de la baffe partout, ça me dégoûte. Et ce mucus contient une hormone qui va modifier le système reproducteur de l'escargot transpercé, inhibant la digestion du sperme. Parce que oui, sans dard d'amour, une bonne grosse partie, 99,9% en réalité, du sperme est digéré. Alors qu'avec la survie d'un plus grand nombre de spermatozoïdes est assurée, leur permettant d'accéder jusqu'à la spermathèque. C'est un petit peu une cave à vin, la spermathèque, où les bouteilles de vin sont remplacées par du sperme des différents partenaires de l'escargot. Alors, les jugez pas, hein, y a beaucoup d'animaux qui ont des spermathèques, en fait. Et donc, ce sperme, il va être sorti pour une bonne occasion, un petit peu comme un grand millésime, occasion qui, ici, sera l'arrivée à maturité des ovules. Bref, plus de spermatozoïdes dans la spermathèque égale plus de chances de devenir l'heureux géniteur de bébé escargot. Et cerise sur le gâteau, l'escargot perforé est un petit peu refroidi par l'expérience, on le comprend, qui au passage lui fait perdre quand même un quart de son espérance de vie, et donc qui ne va pas retenter un nouvel accouplement et risquer de se prendre une autre fléchette de sitôt. Et donc voilà, encore une victoire de notre escargot Cupidon qui voit ses chances de devenir papa augmenter encore plus. Bon, heureusement, note l'escargot. Hein. Déjà, toutes les espèces d'escargots ne lancent pas de fléchettes, et même parmi ceux qui le font, ce n'est pas forcément obligatoire ou possible. Parce que, par exemple, les escargots vierges ne possèdent pas encore de dard d'amour. Et vu que la plupart des espèces ne peuvent stocker qu'une flèche, les individus qui viennent de lancer la leur devront faire 100 en attendant la formation d'un nouveau dard qui peut prendre à peu près une semaine. Bref, sous leurs airs de bestioles peinards, les escargots vivent en fait une vraie dualité avec d'un côté leur profil mâle toxique qui est dans une course à l'armement pour améliorer la performance des fléchettes, et de l'autre leur profil femelle qui lui tend vers améliorer la protection contre les fléchettes. Ça va devenir compliqué. De votre côté, si vous espérez quand même recevoir une flèche de Cupidon pour trouver l'amour, croisez les doigts pour qu'elle vienne bien d'un angelot et pas d'un escargot, sinon vous risquez d'en baver.
3: Vous reprendrez bien un peu de science?
0: Merci beaucoup Marie-Cécile, très étonnant ces escargots. Tout de suite, nous passons aux actualités de la Fondation avec Louise.
3: Dans les actualités du mois de mai à la Fondation, on commence par l'événement annuel Pint of Science. On vous donne rendez-vous le lundi 18 mai à 18h au bar associatif Le Cause Toujours à Valence pour partager une pinte ou une boisson non alcoolisée, bien entendu, et vous instruire. Cette année, nous vous proposons d'aborder la thématique des pollinisateurs qui subissent beaucoup de pression, comme le climat ou les pesticides. Toutes les infos et les inscriptions sont à retrouver soit sur le site de la Fondation, soit sur le site officiel de Pint of Science France. Enfin, autre événement du mois, notre conférence grand public qui aura lieu comme chaque fois à la médiathèque La Tour-Maubourg. Rendez-vous le 20 mai à 18h pour découvrir le lien entre cerveau et intestin et comment notre microbiote influence notre réponse au stress, avec Sylvie Rabot, chargée de recherche à l'Université Paris-Saclay. Toutes les inscriptions se font bien évidemment sur le site de la Fondation.
0: Merci Louise, on espère vous y retrouver nombreux. Eh bien, c'est la fin de notre émission, malheureusement. Merci d'avoir été avec nous. On espère que vous avez passé un bon moment, autant que nous en tout cas. Et on vous retrouve très vite le mois prochain pour une nouvelle émission. À bientôt.
3: À bientôt.
4: Oh, regardez.
0: C'est pas la Fondation Evertea ?
5: Ah ça, c'est encore de Scott du bocal.
6: Mais qu'est-ce qu'ils font ?
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0: Bienvenue dans Osons l'intime, une chronique portée par Claire et Céline du collectif Féminin Naissance Royons Vercors, dans laquelle on ouvre de nouveaux horizons autour de sujets souvent tabous, relégués au couple, à la famille ou à nos réflexions individuelles. Des partages d'une dizaine de minutes de nos vécus de femmes cisgenres et d'accompagnantes. Bonjour à toutes, bonjour à tous et bienvenue dans une nouvelle chronique Osons l'intime où nous retrouvons le collectif Féminin Naissance Royons Vercors avec trois membres aujourd'hui derrière les micros puisque nous avons Céline, Claire et Stéphanie qui sont là. Bonjour à toutes les trois.
1: Bonjour.
2: Bonjour.
0: Et on s'attaque aujourd'hui à un sujet au cœur de l'intime puisqu'on va parler de sexualité. Donc il va y avoir deux épisodes sur ce thème. Et c'est donc surtout vous, Claire et Céline, qui avez préparé donc ces chroniques. Et on va d'abord parler dans un premier épisode de votre chemin vers une sexualité épanouie.
1: C'est ça.
3: Et oui, on se disait qu'on approche des 40 épisodes et qu'on n'avait quand même pas encore ouvert ce sujet-là de la sexualité. Qu'on a notamment... accompagné dans des cercles de parole avec Claire à une époque, parce que les années filent.
1: Ça a 4 ans déjà.
3: Peut-être avant d'ouvrir le sujet, j'avais envie de poser le fait qu'on allait parler de nos récits à nous, de femmes cisgenres, hétérosexuelles, dans des couples exclusifs, sains, où il n'y a pas de violence, et donc il y a une liberté d'être nous-mêmes, de pouvoir se sentir en confiance, pour pouvoir être à l'écoute de notre chemin et accueillir cette envie d'épanouissement à cet endroit-là. Que bien sûr c'est nos réalités à nous, qu'il y en a plein d'autres et qu'on est aussi très inspiré par le chemin de d'autres parcours, d'autres choix et que il y a sûrement plein d'autres podcasts aussi avec d'autres prismes.
1: Et oui, et de dire que souvent, bien souvent en tout cas, moi je le vis comme ça, il y a un peu un script de l'hétérosexualité dans la sexualité et que justement moi je suis très inspirée de toutes ces personnes qui déconstruisent notamment dans des relations homosexuelles ou autres, en tout cas non hétérosexuelles, qui justement ont une sorte de liberté de sortir de un peu des schémas ou des carcans et voilà. Et si jamais vous avez envie de nous partager vos récits par mail ou nous contacter ou pour venir aussi en parler à la radio, c'est vraiment bienvenu.
0: Mais alors on va parler de vos récits mais également peut-être aussi de votre expérience de professionnelle, plus justement vous parliez d'accompagnement à travers des cercles sur ce thème de la sexualité, peut-être que ça élargit aussi votre regard d'avoir accompagné d'autres femmes sur ce thème.
3: Oui, on terminera avec ça, ce passage de l'individuel vers le collectif et qu'est-ce qui a pu nous toucher dans recevoir ces récits, entendre ces récits. Plongeons. D'abord, on avait envie de définir c'est quoi la sexualité, qu'est-ce qu'on met derrière ce mot, qu'est-ce que ça nous évoque quoi. Est-ce que t'as envie d'ouvrir ça?
1: Quand on a préparé cet épisode, nous on voyait quand même, en tout cas, on avait une vision plutôt commune. En fait, il y a plusieurs dimensions et c'est pas la sexualité, c'est pas juste le coït. Comme on pourrait l'imaginer dans l'inconscient collectif. Pour nous, il y avait vraiment plusieurs dimensions. Il y a d'abord la dimension d'énergie vitale, enfin, et de qu'est-ce qu'on fait de cette énergie vitale, de, en fait, ce qui nous met en action, ce qui nous fait qu'on se lève le matin, qu'on entreprend des choses. Et puis, dans l'aspect, on va dire, plus physique ou plus, comment dire, érotique, il y a la sexualité déjà de soi à soi. Qu'on peut complètement, avec laquelle on peut complètement cheminer, et aussi la sexualité partagée. Et ça, du coup, c'est plusieurs pans, finalement, pour un même mot, et un peu un mot valise, quoi. Donc, nous, on va naviguer aussi entre ces trois dimensions-là.
3: Dans sexualité, on entend sexe, donc ça évoque forcément assez vite l'espace de nos parties génitales, de nos organes, c'est souvent associé aussi à la libido, au désir, à l'envie, mais c'est vrai que souvent on fait un raccourci de pénétration et puis il y a beaucoup assez vite des injonctions, des non-dits, des suppositions, des idées reçues. Voilà, toutes les deux, on a cheminé au cours des années, comme je crois n'importe quel être vivant, avec un processus d'appropriation, une recherche d'épanouissement dans notre sexualité. Moi, c'est vrai que je l'associe souvent au mot d'intimité aussi. Comment je chemine dans l'épanouissement de mon intime. Alors, on pourrait aussi définir ces mots-là, mais... peut-être que dans nos partages, ça va se clarifier. Mmh. Est-ce que tu veux commencer ?
1: Ouais. Moi, je dirais que j'ai vraiment commencé à m'intéresser au sujet. Je devais avoir autour de 25 ans. Et c'est vrai que je pense que j'ai commencé à m'intéresser au sujet parce que le sujet, en tout cas, je m'intéressais à l'époque à ce qu'on appelle le féminin sacré. Je pense que c'était juste en fait des femmes qui avaient envie d'explorer leur corps, leurs conditions, voilà. Et donc ça a commencé à me questionner parce que à l'époque le sujet m'intéressait pas tellement parce qu'en fait je me sentais de toute façon pas épanouie dans une sexualité que je partageais à l'époque avec des partenaires avec qui j'étais plus ou moins en relation. Et j'ai commencé à me dire quand même, je pense qu'il y a quelque chose à aller creuser, quoi, parce que voilà. Et puis aussi le fait est que c'était à l'époque vraiment où on en parlait de plus en plus. Et je dirais que déjà, ce qui a été hyper important pour moi, c'est d'apprendre à connaître mon corps, à me regarder, à me toucher, à m'explorer, et aussi à explorer mon propre plaisir, plutôt que de partir du principe que j'étais passive et que j'allais recevoir ou que j'attendais que l'autre m'emmène je ne sais où d'ailleurs. J'ai commencé à reprendre, on va dire, ma part dans comment je suis en contact avec mon corps. Du coup, ça a été beaucoup des lectures, m'intéresser à l'anatomie. Ça a été aussi participer à un atelier d'auto-observation. Ça s'appelle aussi self-help. C'était vraiment hyper chouette parce que on était une dizaine de femmes et il y avait deux femmes qui nous guidaient vraiment à travers justement des connaissances théoriques sur notre anatomie. Et puis après, il y a eu tout un temps où, on s'est auto-observé de soi à soi, avec un petit miroir, une petite lampe, nos vulves. Et puis après, on avait aussi un spéculum, donc c'est la première fois que j'ai vu mon col de l'utérus. J'ai senti que c'était vraiment hyper hyper empuissant, hyper beau, hyper hyper touchant, et de vivre en plus ça en collectif. Alors chacune, on était de notre côté, on avait notre intimité, mais voilà, ça a été vraiment je dirais le point de départ de d'une curiosité en fait pour me connaître, pour m'explorer.
2: Alors c'était il y a assez longtemps, mais est-ce que tu te souviens dans quel cadre s'était organisé cet atelier?
1: C'était deux doulas en fait qui animaient cet atelier. Il y en avait une qui les animait de base à Paris et puis qui avait déménagé en Normandie où je vivais à l'époque, donc c'était quand même deux professionnels qui nous guidait à travers cette exploration. Ouais. Mm.
2: Et c'était toi qui étais allé chercher cette ressource parce que on sentait le besoin à ce moment-là.
1: Ouais, c'est ça. Ouais. Et puis qu'il y avait une effervescence aussi de ces sujets-là et de ces espaces-là. Aujourd'hui, je dirais que c'est différent parce que j'ai l'impression que c'est beaucoup plus facile de trouver des ressources, de trouver des personnes ressources aussi, de trouver des espaces ressources. À l'époque, ça commençait tout juste à fleurir. Donc je dirais cet espace-là. Et puis, je suis aussi allée au Festival de la Vulve, qui était en Ardèche à l'époque. Et le Universel, ça s'appelle. Ça a un petit peu changé depuis. Mais grosso modo, l'idée, c'était 4 jours où il y avait plein d'ateliers, il y avait plein d'espaces. Pour aller visiter tous les sujets autour de la vie finalement, de la vulve, c'était aussi je sais plus la petite phrase, c'était puisqu'on vient tous du même endroit, autant en parler, ou quelque chose comme ça. Et donc autant aussi bien ça pouvait parler d'anatomie, de sexualité, de représentation, de confiance en soi, d'amour de soi, d'orgasme, il y avait vraiment tout un tas de sujets, c'était vraiment très familial. Il y avait des enfants qui couraient un peu partout, il y avait vraiment tout type de format, des jeux, des ateliers, des cercles de parole, c'était Et je pense que ça m'a vraiment permis aussi de détabouiser le sujet, de me dire en fait c'est tout à fait légitime que voilà que je m'empare de ce sujet, que je m'y intéresse, en fait c'est important. Et ça a été vraiment très très inspirant de voilà aussi de plonger vraiment dans un côté plus pratico-pratique, vraiment de vivre des expériences en fait autour de cette grande thématique qu'est la sexualité. Ça m'a permis de connaître aussi des personnes ressources que desquelles je m'inspire encore maintenant. Enfin, ouais, c'était très très très très très très inspirant. Et

0: Que si vraiment il y a quelque part où j'ai pas envie d'être, en fait je partirai, même si j'ai dépensé de l'argent, même si j'ai mis X temps avant d'arriver sur le lieu, etc. Donc d'une certaine manière ça m'a soutenue, mais dans une vraiment dans une manière assez rude et très éprouvante. Et du coup, de par cette expérience, moi j'invite vraiment chacun, chacune à s'écouter et à faire ce qui est bon. C'est-à-dire que j'ai l'impression qu'il y a, enfin, la sexualité c'est tellement un vaste sujet, il y a tellement de choses à aller explorer que moi j'étais vraiment avec ce truc de ah bah le tantra c'est bien, donc je vais y aller et puis comme on m'en a dit que du bien, bah ça va être super. Bah le fait est que non, en fait c'était pas ça mon expérience, et donc comment on peut aussi se faire confiance, apprendre à se faire confiance, à s'écouter et aller dans des espaces où on se sent en fait en sécurité, parce que pour moi c'est ça, et c'est très lié avec la thématique de la sexualité. Pour moi c'est en fait, si je suis dans un espace où je me sens pas libre d'être moi-même, où je me sens pas en sécurité, où je me sens pas invitée à aller à mon rythme, enfin qu'est-ce qui peut se passer de bon pour moi? Donc, j'avais envie de témoigner aussi pour dire en fait quand on est sur un chemin d'exploration, c'est pas forcément que des explorations joyeuses et des temps où tout est waouh, incroyable. Peut y avoir aussi, voilà, moi en tout cas j'ai vécu vraiment des phases difficiles et rudes. Et ça fait partie du chemin. Maintenant, je suis contente parce que voilà, j'ai réussi à faire mon miel de ça et avoir une forme de résilience. Mais c'est vrai que sur le moment, c'était vraiment éprouvant. Donc, moi, je vous conseille vraiment de vous écouter, de vous respecter. C'est un chemin, hein, c'est vraiment pas facile, mais je dirais que c'est ça aussi. Et pour moi, ça a été ça le chemin de. Petit à petit de nourrir des choses, notamment aussi via des lectures ou des podcasts qu'on vous partagera plutôt dans un deuxième épisode. Mais pour vraiment aussi sentir que vous êtes en adéquation avec des personnes qui vous parlent, quoi. Moi notamment je suis très inspirée par Florentine Dolnoy Wang, qui accompagne aussi qui est thérapeute de couple, sexothérapeute, et Margot Filiosa. Qui pareil en fait sont deux femmes qui ont pour moi une vision de la sexualité qui me parle, en fait ça me parle, je sens que ça, quand je les écoute ça me fait du bien, quand j'explore dans mon couple des choses auxquelles elles invitent à explorer, enfin je sens que c'est génial et je sens qu'aussi ça correspond à mon partenaire. Donc voilà, il y a aussi tout un chemin pour moi d'apprendre à sentir où est-ce qu'on est, qu'est-ce qui nous correspond, qu'est-ce qui nous fait envie. Et ça, il n'y a pas de recette magique, quoi. C'est pas comme à l'école, 2 + 2 = 4. Enfin, non, pour moi, c'est vraiment un champ exploratoire où il y a tout type de possibilités. Et en fait, c'est à nous d'apprendre ce qui est bon pour nous, quoi. Voilà, je dirais, pour mon récit. Et toi, Céline?
1: Et moi? Bah, je vais peut-être rebondir un peu dans ce que j'entends de ce que tu dis. Ça me parle à l'endroit que quand j'ai eu soif d'ouvrir ce sujet de la sexualité et de me questionner sur ce que ça me faisait vivre, j'étais beaucoup en réflexion avec la normativité où je me sentais vraiment en dehors du coup, enfin j'étais pas à la page, ou parce que j'avais pas un désir de sexualité fort assez longtemps, que c'est venu plus tard, puis parce que très vite je suis un peu rentrée dans le couple et mes conceptions de la rythmicité ou de l'exigence, après il y a eu aussi de l'épanouissement à cet endroit-là, la découverte. Moi, ce qui m'a plongée plus vers la découverte de moi pour sortir de ces normes et de ces préconceptions, c'est parti plus de cette question d'un sentiment que j'avais peu de libido, et aussi de savoir, j'avais une pathologie gynéco et je voulais comprendre ce qu'elle venait me dire, et du coup j'avais l'impression que c'était en lien aussi avec ma sexualité, ma libido faible, l'impression que j'étais fort intimidée par les hommes, que tout ce qui était séduction ça me mettait mal à l'aise, et que j'avais envie d'aller explorer ce rapport à l'homme et à l'intime. Et en fait, du coup, je suis plongée dans un processus de 6 week-ends qui s'appelait Épanouissement intime, porté par Karine Nivon. Je fais un petit hommage

0: à cette femme qui m'a beaucoup inspirée et nourrie et qui est décédée aujourd'hui. Une femme qui est venue ouvrir avec beaucoup de douceur, de sécurité, cet espace d'exploration de moi à moi. Et j'ai pris conscience, c'est venu déconstruire beaucoup de choses, j'ai pris conscience que je pouvais m'épanouir dans une sexualité que si déjà je venais déconstruire toute cette notion de donner-recevoir, de... Si j'accueillais aussi avec conscience que mon sexe portait plein de mémoires transgénérationnelles, collectives, qui me dépassaient complètement et que j'avais peut-être pas besoin d'expliquer et de comprendre, mais juste d'avoir conscience que ça peut être un endroit de fragilité, de vulnérabilité. C'est venu vraiment m'inviter à venir me rencontrer moi-même avant d'aller vers le couple et le partage d'une sexualité à deux. C'est venu vraiment me questionner sur... m'inviter à explorer tout ce... le ressentir et comment je peux être à l'écoute de mes besoins, comment j'identifie ce qui me fait plaisir, comment je m'autorise à avoir du plaisir et pourquoi. Et donc, en fait, ça ouvre à des champs bien au-delà de la sexualité, de l'acte sexuel. C'est pouvoir dire oui, dire non. Mais avant de pouvoir dire oui et dire non, je dois d'abord pouvoir ressentir et être à l'écoute de qu'est-ce qui me donne envie et puis de m'autoriser à réajuster, qu'un oui peut se transformer en un non, et tout ça c'est les questions de consentement qu'on nous accompagne pas dans nos, enfin, ou très peu enfin moi en tout cas j'ai pas eu l'impression d'avoir eu cet accompagnement là.
1: Non.
0: Et donc elle est venue me faire prendre conscience qu'en fait c'était beaucoup plus large que juste une question de relation à l'homme, mais c'était d'abord une relation à moi et à qu'est-ce qui vibre comme étant juste pour moi à l'intérieur, et que ça demandait de venir déconstruire beaucoup de choses, beaucoup d'interdits et encore aujourd'hui c'est constamment c'est fragile, je sens que c'est fragile et je sens que c'est par phase aussi. Il y a des moments où j'ai envie d'explorer ce lien à moi ou cette sexualité dans mon couple. Il y a d'autres moments où c'est clairement pas ma priorité. Il n'y a pas de place pour ça. Je suis en épuisement. Et je crois que on peut aller vers soi que quand il y a un terrain déjà de ressources, de confiance. Enfin, tu l'as nommé aussi où il y a eu de la place pour les mots, pour me déposer, pour être entendue, où je me sens en sécurité. Donc, et peut-être juste pour ajouter dans ce cycle de ce que j'ai envie de vous laisser aussi comme info qui m'a été très inspirante pour moi dans ce cycle de d'épanouissement intime, il y a eu plein de propositions aussi un peu comme t'as pu le partager de comment je me réapproprie mon corps dans le sens où nos sexes sont un peu absents dans notre carte mentale de représentation de notre corps. Moi j'avais jamais regardé ma vulve dans un miroir et il y a eu tout un des propositions pour venir me réapproprier comme reprogrammer une représentation de cette partie-là de la carte de ma cartographie corporelle, et c'est passé par du perceptif, du sensoriel. J'ai pu peindre ma vulve avec mon sang menstruel, mouler ma vulve dans la terre, et tout ça ça permet à l'inconscient de s'exprimer et à cette partie-là de mon corps d'exister et de prendre forme. J'ai été initiée à la pratique de l'œuf de jade. Dans ma pratique de doula, j'ai aussi découvert la pratique de la yoni steam, du bain de vapeur vaginale. Et donc cette vapeur qui vient en contact avec le périnée permet de redécouvrir des sensations, des perceptions, moi qui étaient complètement inexistantes. Je sens que cette partie-là de mon corps était carrément anesthésiée, et retrouver quand votre main est engourdie par le froid, mais c'est pas parce que en une 30 secondes, vous venez pincer votre main, que vous allez retrouver toute la sensation, ça va mettre quelques minutes avant que l'oxygène arrive jusqu'au bout de vos doigts, et enfin même parfois un quart d'heure pour certaines personnes qui ont ce syndrome-là, ça va mettre des heures avant que ça recircule jusqu'au bout de vos doigts. Donc une sexualité qui est engourdie, un sexe qui est engourdi, qui a été comme déserté, bah, ça va mettre du temps avant de retrouver des sensations, des perceptions, et voilà, patience. L'expérience aussi d'aller voir ma vulve avec un spéculum, c'était vraiment très, très, très fort. Et pourtant, je suis infirmière, donc j'ai eu toutes ces explications anatomiques. Et dans ma formation de doula, on m'a fait toute une, j'ai eu tout un cours sur l'anatomie de l'orgasme, la physiologie de l'orgasme. Et j'étais, mais pourquoi on vous apprend pas ça? Enfin, je trouve qu'aussi ces transmissions plus scientifiques, plus très concrètes dans la matière, elles viennent faire exister et faire comprendre. Enfin, j'ai trouvé ça fascinant. Mm-hmm. Voilà. On peut peut-être glisser sur cette expérience de ces cercles de femmes qu'on a ouverts. Mm-hmm. Qui sont nés, on portait déjà des espaces de cercle de femmes, on avait fait un peu des sondages sur ce serait quoi les prochains thèmes, et on s'est vraiment à un moment donné rendu compte que c'était à l'unanimité, il y avait un besoin de parler de sexualité. Et donc on a ouvert un cycle de 3 rencontres autour de ce sujet-là, on était 10-12, on n'a jamais eu autant de personnes.
1: C'est ça.
0: Enfin, clairement, en tout cas, à ce moment-là, ça répondait vraiment à un besoin.
1: Ouais.
0: Et donc on a ouvert ces espaces à la fois de parole et d'exploration, d'expérimentation. Est-ce que tu veux partager toi ce qui t'a touché, ce qui te reste de ces rencontres?
1: Ouais, ben ce qui me vient en tête là, c'est vraiment le constat qu'en fait, l'épanouissement, c'est vraiment un chemin. Et que c'est vraiment pas un chemin facile en fait. Moi, je me rappelle beaucoup de récits de difficultés, de questionnements, de remises en question, de voilà, je suis pas normale, de ça c'est difficile dans mon couple, on n'arrive pas à le dépasser, de violence aussi. Hein, on a eu vraiment des récits de femmes qui nous témoignaient de cette pression du devoir conjugal, de si jamais elles se rendaient pas disponibles pour partager un moment d'intimité sexuelle avec leur partenaire, ça n'allait pas dans le couple. Donc c'est vrai que moi, ce qui m'a vraiment touchée, et ce aussi pourquoi je me suis sentie moins seule, ce qui m'a fait du bien d'une certaine manière, c'est me dire « Waouh, en fait, c'est pas du tout un sujet facile, c'est pas du tout un sujet évident pour qui que ce soit ». Et ce qui m'avait fait beaucoup de bien, c'est de voir aussi que, et comme tu disais aussi, Céline, la sexualité, c'est pas juste on est nu dans un lit, voilà. C'est vraiment voir tout ce champ d'exploration qu'il pouvait y avoir de sensualité, de sensorialité. On a fait des explorations, voilà, avec les sens, les yeux bandés, en mangeant, enfin... des choses de voilà pour pratiquer la qualité de présence, l'écoute, tout un tas de choses qui finalement pour moi venaient déjà ancrer des choses de bah en fait voilà pour se sentir épanoui dans une sexualité, il faut se sentir en confiance, il faut se sentir écouté, il faut savoir, il faut apprendre en tout cas à s'écouter, à savoir aussi recevoir les oui, les non de l'autre, enfin voilà, de donner, recevoir, et tout ça en fait, c'est vraiment tout un ensemble très très complexe et en même temps très joyeux de voilà pour qui aime explorer, pour qui est curieuse de ça quoi.
0: Et tu parlais tout à l'heure de violence ou de traumatisme. J'ai peut-être juste envie de nommer ici que quand on se retrouve dans ces espaces entre femmes, c'est pas pour rien. C'est quand même que toi tu, enfin que des vécus de sexualité traumatique, ça concerne quand même pas mal de femmes.
1: Bien sûr.
0: Et qu'on est potentiellement toutes concernées, en tout cas par des expériences d'intrusion, que ce soit par des regards ou des touchés inadaptés, ça va pas forcément jusqu'à de l'abus. Et puis, il y a aussi tout ce qui n'est pas... qui n'est pas dans le champ de conscience de nos expériences qui ont été oubliées, effacées, mais qui restent présentes dans nos cellules où le corps peut être dans une situation de fermeture parce qu'il garde mémoire de quelque chose dans son histoire ou dans l'histoire même collective. Enfin, voilà, on a tous ces récits.
2: Ou familial.
0: Et que donc, la sexualité peut être particulièrement un espace de vulnérabilité parce que ça vient frotter avec ces récits-là, ces mémoires-là.
1: Ouais, et ça vient réveiller, je dirais, tout ce qu'il y a de plus vulnérable et sensible aussi chez chacun, chacune, quoi. Donc forcément que ce qui se vit dans la sphère de la sexualité, comme tu dis, c'est vulnérable, c'est fragile, c'est délicat, c'est... Ouais.
0: Et en même temps, ça peut être aussi un territoire de guérison, un espace d'épanouissement
1: d'empuissancement.
0: Quand il y a de la sensibilité, de l'écoute et qu'on respecte son rythme.
1: Ouais.
0: Parfois, on a besoin de se faire accompagner. Voilà.
3: Eh bien, une belle conclusion pour cette chronique En chemin vers une sexualité épanouie. Une chronique qui nous était proposée par Claire et Céline, qui ont notamment donc partagé leur récit personnel sur le sujet. Il y avait également Stéphanie qui était présente avec nous derrière le micro. Et donc, toutes les trois, vous appartenez, je le rappelle, au collectif Féminin Naissance Royan-Vercors. Et vous nous proposez donc ces chroniques Osons l'intime. On poursuivra sur ce thème de la sexualité lors d'une prochaine chronique, donc n'hésitez pas également à écouter la suivante qui portera plus sur les inspirations et les ressources, donc sur ce thème de la sexualité. Et vous pouvez d'ailleurs écouter toutes les chroniques sur le site internet radioroyan.fr ou sur les plateformes de podcast. Merci beaucoup à vous.
1: Merci.

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0: Météo France. Une plutôt belle journée, côté météo en tout cas.
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0: prendrait bien un dernier verre ou le bar, l'espace poétique de Gilbert Vincent Cabou, dont voici un nouvel épisode. Et les auteurs, bien sûr, sont toujours de la partie avec un zoom pour commencer sur le profil de la personne, la personnalité que vous avez choisie aujourd'hui. Bonjour Gilbert.
1: Bonjour Patrice. La personne que j'ai choisie est avant tout un ami. Je veux vous parler de Michel Calonne. Il est né à Grenoble en 1927. À 20 ans, il monte à Paris et s'inscrit à la Sorbonne et à l'école Charles Dullin. Pendant 6 ans, il fait partie de plusieurs compagnies de théâtre, dont celle d'André Rébaz, et joue les classiques. Après de multiples avatars, il devient bibliothécaire municipal. Le plus beau métier du monde. Il subit enfin l'ultime mutation et se retrouve publicitaire. Sa passion pour la scène ne s'est pourtant pas démentie, et il est l'auteur de nombreuses pièces et ses dramatiques passent régulièrement à la radio et à la télévision. Ses nouvelles sortent dans des revues Le Mercure de France, Horizon Fantastique. En 1958, un premier ouvrage, Le plus jeune fils de l'écureuil, est publié aux éditions Lafond. Bientôt suivi par un roman, Une folie au bord de la mer, et après un long, très long silence, un roman, Hurleville, voit le jour en 1981. Son recueil de poésie, Un silex à la mer, paru aux éditions Gallimard, a obtenu le prix José Maria de Heredia en 1992. Et Michel Calonne s'est malheureusement éteint en mars 2019, à l'âge de 92 ans. Alors comment j'ai connu cet homme? C'est quand on a créé les Accoucheurs de Grenier. En fait, je l'avais vu lire à Saint-Antoine-de-l'Abbaye quand il y avait les Journées du Livre, donc il y a déjà très très longtemps, puisque c'était avant le festival Texte en l'air, donc ça fait une trentaine d'années. Il était venu lire des poèmes, c'est certainement la Maison de la Poésie qui lui avait dit de venir avec nous. Et du coup, on s'est rencontrés là, et avec un groupe d'artistes, dont il y avait Gilbert Clodeau, Claude Ballaret, et puis Franklin Tirard, on a créé, et puis deux autres écrivains, Michel Calonne, moi et Marie-Christine Rey, on a créé un groupe Les Accoucheurs de Grenier, et pendant 5 ans, on a fait des expositions ensemble, écrivains et artistes. Il y avait Jean-Luc Didier aussi. Donc cet homme était charmant, très gentil. C'était un diseur merveilleux, il avait une tendresse infinie. Il n'entendait pas bien d'une oreille, donc il fallait toujours qu'il se mette côté gauche. Et si j'ai plein d'anecdotes avec lui, tellement il était gentil. Et l'une des anecdotes les plus marquantes, c'est qu'un jour, on s'était tous retrouvés à Grenoble. Il habitait quai Saint-Laurent. Et on dit, on va choisir un restaurant qui soit facile pour tout le monde. Et elle dit, ce restaurant-là, on va le choisir en face de ma maison parce que sa femme était malade et il voulait la surveiller quand même, même en mangeant une pizza. Voilà. Le texte que je vais vous lire est un récit, en fait, et je l'ai choisi parce qu'il est prémonitoire, ce récit. Vous verrez, vous ne pourrez pas vous empêcher de faire une relation avec l'intelligence artificielle. Un incident voyageur. Hector Hugo était fatigué des ricanements. Il avait beau dire « Hector, pas Victor », et même préciser « Hugotte » avec un T, son nom attirait les colibets, et cela depuis l'école primaire. Changer de nom. Tu pourrais te faire appeler Bol Glaudel, par exemple, suggérait sa femme. Hector Hugo haussait les épaules en souriant tout de même et répliquait « Changer de nom, ça coûte cher, car il ne roulait pas sur l'or ». Un salaire de gratte-papier à la préfecture de police, ajouté à celui d'Agnès, qui était gardienne de la paix, ne les faisait pas vivre dans le luxe. Il ne comptait guère sur ses droits d'auteur pour devenir riche. Les poèmes que des revenus lui prenaient ici et là ne rapportaient que de la gloire. Enfin, cette gloire qui rayonne sur une centaine de fidèles, en comptant large. Là, au moins, il pouvait changer de nom gratuitement. Et il ne signait pas Hector Hugo, mais H.H. Oui, deux fois le mot H. Ce qui jurait, à vrai dire, avec la tonalité heureuse, voire panique, de sa poésie. Sa vénérable petite Olympia étant morte de vieillesse, il ne songea même pas à la remplacer par un ordinateur. On ne trouve plus de machine à écrire mécanique dans le commerce. Il fit donc les brocantes et tomba en arrêt place d'Aligre sur un spécimen séduisant, état neuf, ayant peu roulé sans doute car le son des touches restait feutré et aucun caractère ne s'évadait au-dessus ou au-dessous de la ligne. « C'est quelle marque ? » demanda-t-il en cherchant vainement un logo, une étiquette. Pas de marque, répondit le marchand, l'air un peu trop désinvolte. Mais elle est comme neuve, et je vous fais un bon prix. 110 euros. Il l'emporta 108, et le soir même, roda son inspiration sur son nouveau clavier. À sa légère vexation, il ne nota pas rien de génial. Les images étaient attendues, les rythmes ronronnants. Et pourtant, il avait des belles choses dans la tête, mais elles n'en sortaient pas. Le lendemain matin, Agnès l'appela à son bureau. « Dis, ton broc de la place d'Aligre, eh bien, on vient de le serrer. Il est en garde à vue, c'est un fourgue. »« Aïe, grogna Hector, ma machine. »« Ah, probablement volé. Complicité de Rossel. Mon patron te suggère de la déclarer. Je ne veux pas te porter des oranges en prison, love. » Ainsi, la semaine suivante, Hector fut convoqué dans le hangar de banlieue où quelques milliers d'objets volés s'alignaient sur des tables à tréteaux. « Ah, vous êtes le mari de Madame Hugo, » dit un gardien. « Bien, le propriétaire de votre machine va arriver. Vous pourrez peut-être vous entendre avec lui pour la racheter. Agnès dit que ça vous intéresse. » Le propriétaire entra par une petite foule de spoliés qui processionnaient entre les tables, intimidés et parlant bas. Monsieur Franklin, bah c'était son nom, alla au contraire droit à sa propriété d'un pas vif, les mains déjà tendues. « Le numéro G1207 » demanda le gardien. « Faites voir le récépissé. »« Ah, ça marche. Signez-la, vous pouvez la prendre. »« Ah oui, vous avez peut-être un acquéreur, je vous laisse ensemble. » »« Un acquéreur ?» demanda Franklin surpris en toisant Hector de haut en bas. Le poète, de son côté, trouva le propriétaire peu sympathique avec son pull ostensiblement trop lâche, alors que le cou raide semblait porter une cravate invisible. « Oui, dit-il après avoir toussé, c'est moi qui avais acheté l'objet. Je ne savais pas, n'est-ce pas? Mais il m'intéresse, et s'il est toujours à vendre ?»« Il n'a jamais été à vendre, » dit sèchement Franklin. « On me l'a volé dans mon laboratoire et j'en ai besoin. »« Bon, soupira Hector, n'en parlons plus. Je taperai mes poèmes sur un autre. »« Vos poèmes ?» Changement à vue. Tout trader oublié, l'homme à la cravate ouvrait de grands yeux et souriait presque. « Oui, mes poèmes, je signe HH. J'ai même essayé votre machine hier soir. Elle tape très bien, mais je ne devais pas être inspiré. » Franklin réfléchit une seconde. « Dites-moi, monsieur HH, par curiosité, vous l'avez payé combien à cet escroc ?»« 108. »« Mais écoutez, j'irai bien jusqu'à 150. »« 150 euros ?» Cette fois, le pull branché faillit voler en éclats de rire. « Mais je ne la vendrai pas pour 1 million. »« Ben, en ce cas... » Franklin ignora la main tendue. « Non, non, monsieur HH, ne nous séparons pas comme ça. Puisque vous êtes poète, je vous dois des explications. Si, si, il me semble que j'ai vu un petit café au coin de la rue, vous prendrez bien quelque chose. » Ils s'assirent dans une épaisse odeur de tabac. Franklin posa la machine sur la table de faux marbre qu'il avait essuyée de son propre mouchoir. « Regardez, » fit-il en ouvrant le coffret. « En code, c'est la POE01. » « Mais je l'appelle familièrement Lola. » Il la caressait comme un animal. « Lola, dit-il avec ferveur, est une machine à poèmes. »« Une ? Vous avez bien entendu. Tapez vos poèmes dessus, elle les corrige. »« L'orthographe ? Mais non, quelle banalité, pas l'orthographe, la poésie. »« Elle contient une banque d'expressions poétiques et en fonction du contexte, hop, elle imprime la bonne. »« Voyons, balbutia Hector, la bonne, calculez-vous la bonne ?» Bah, celle qui est consacrée par l'usage. Tenez, je suis informaticien et non poète, mais j'ai pris mes informations jusqu'au Japon. Vous connaissez le haïku ? Bah oui, murmura Hector. Dans tout haïku, il y a un mot saison. Grenouille veut dire printemps, etc. On appelle ces mots kigo et on en recense plus de 5 000. Bon. Eh ben, moi, j'ai plus de 130 000 expressions poétiques dans ma banque. Vous savez, cœur battant, regard d'enfant, toute cette sorte de choses. Même les figures de cils qui font absurdes, modernes, quoi, l'oxymoron, par exemple. Vous tapez silence, je vous propose éloquent. Une banque de clichés, murmura le poète. Pardon ? Bah, ne faites pas attention, reprit Hector. Personnage très doux, mais qui commençait à voir rouge. Je me disais des bêtises. Que la poésie, ce sont des mots en liberté. Que le poète découvre son propre poème au fur et à mesure, etc. Franklin referma le coffret et... visiblement se ferma lui-même. « Ok, grogna-t-il. J'ai déjà entendu ça. Il y a des gens qui haïssent le TGV et pleurent les locomotives à vapeur. Ça passera, attendez seulement une génération. Les enfants de 5 ans sont déjà accros du clavier. Mettez-leur un bic dans la main, et ils ne savent plus qu'en faire. Alors, tous les espoirs sont permis. Lola n'est qu'un prototype, d'accord, mais attendez que je traite avec Bill Gates, et il y aura des millions de Lola dans le monde. Oh non, gémit Hector terrorisé. Ah, vous gémissez sur le déclin de la poésie, je suppose. Je lui apporte un sacré moyen de promotion. Mais je ne m'attends pas à la reconnaissance. Tant pis, je me ferai une raison. Il se leva, salua sèchement et sortit. Hector, le cœur chaviré, le vit monter dans une voiture noire métallisée dont le numéro minéralogique était 99 079 BWK 75. Agnès fournit à son mari en 5 minutes l'adresse du propriétaire de la voiture et de Lola. Il l'avait mise au courant. Elle était encore plus indignée que lui. « Veux-tu mon arme de service » proposa-t-elle. « Tu es folle, ma douce. Bien que tu sois flic et moi, poète, essayons d'être intelligents. » Il ne se débrouilla pas si mal. Monsieur Franklin ne

0: L'homme demande, fit-il. Allons, personne ne t'a vu. Non, mais tu as eu la liste des objets trouvés sur la victime? Porte-documents, stylos, portefeuille, etc. Et alors? Pas de machine à écrire. Elle le regarda saisi. Eh oui, Agnès, Lola se promène toujours dans la nature. Ah, ne t'en fais pas, dit-elle après un moment. Nous sommes toujours là, non? Il suffit de veiller au grain. Il y a encore des métros, des rivières, des balcons. C'est une question de vigilance. J'espère que ce petit texte vous a plu et ça vous donne tout à fait le style de Michel. Eh ben, je le salue d'où il est.
1: Michel Calonne, c'est cela?
0: C'est exactement ça.
1: Merci Gilbert pour ce partage avec cet auteur.
0: Merci Patrice.
1: Et puis à très bientôt pour d'autres aventures poétiques.
0: Voilà.
1: Vous prendrez bien d'air l'hiver, c'est le bar poétique, l'espace très précieux de Gilbert Vincent Cabou.

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1: Bonjour à toutes, bonjour à tous et bienvenue dans Bruit de Page, la chronique littérature sur les ondes de Radio Royan-Vercors 93 FM et à réécouter bien sûr sur notre site internet radioroyan.fr. On retrouve aujourd'hui Blandine pour cette chronique. Bonjour Blandine.
2: Bonjour.
1: Blandine qui est libraire à La Bouillotte à Saint-Jean en Royan et qui nous propose donc cette semaine de découvrir l'un de ses coups de cœur, un album jeunesse de Marie d'Orléans qui s'appelle Une histoire de rien du tout. C'est aux éditions Seuil Jeunesse.
2: Oui, aujourd'hui je vous emmène dans un monde qui ressemble fortement au nôtre, un monde plein à craquer, où il n'y a plus de place nulle part.
1: Ça déborde.
2: Un centimètre carré de vide. Même l'espace est embouteillé, si bien que l'on a oublié l'existence des étoiles. Et même au début de l'album, il reste si peu de place pour le texte dans les premières pages. Il y en a partout. La maison déborde, la ville déborde, l'espace déborde. On ne sait plus où donner de la tête. Mais heureusement, un homme rêve, non pas de grandeur, mais d'immensité. Depuis des années, il cherche une formule pour, je cite, « fabriquer du vide, du silence, du rien », avec un R majuscule, pour être tout à fait précis. Et un jour de mai, peut-être pour un bon nettoyage de printemps ou pour mieux profiter des jours fériés, il réussit enfin et crée une machine à faire du vide, une pompe à rien. Et alors, une tache blanche s'invite dans l'illustration, s'agrandit et forme une espèce de brèche, un genre de cavité qui ne ressemble à rien de ce que l'on connaissait. Et là, magie. Notre héros se retrouve seul dans une double page entièrement blanche. Et le texte peut reprendre son souffle et a de l'espace pour se déployer. Je vous la lis. Dans son rien, il n'y avait rien. Mais alors, rien de rien. Pas même un tout petit quelque chose. Et cela lui fit à bien fou. Là, il se reposa de ses milliers d'heures de recherche. À son réveil, jamais il n'avait aussi bien dormi, il se souvint de son rêve et jamais il n'en avait fait. Il y avait une rivière, des oiseaux, et puis des cerises aussi. Il pensa aussitôt que, peut-être, d'autres que lui auraient envie d'un peu de rien. Alors il sortit de son atelier, sa pompe à la main, et proposa ses services. Alors, la tache blanche, la brèche, dans le tout, pour s'essayer au rien, trouve sa place dans le monde qui déborde. D'abord, ce sont les enfants les plus curieux. Puis, ensuite, on va au supermarché. Et puis, bien sûr, dans le quartier des affaires. Le chercheur est de plus en plus sollicité, mais un petit rien a changé sa vie et il a bien décidé d'en profiter. Alors, dans la panique générale, une petite main timide ose un geste audacieux. Une petite fille décroche une brique et c'est tout un quartier qui se met au travail pour que, brique après brique, on enlève tout et on ne laisse rien. Rien qu'un grand vide dans lequel, tranquillement, la nature s'installa. On se sentait si bien dans ces endroits-là que l'on y passa beaucoup de temps pour rien, à tel point que l'on n'eut plus le temps de tout faire. Alors les avions se reposèrent, et les paquebots, et les navires-usines, les satellites, les téléviseurs, et alors on entendit couler les rivières, chanter les oiseaux, et rire les enfants dans les cerisiers en fleurs. On peut vraiment compter sur Marie d'Orléans pour nous parler de sujets philosophiques qui nous rappellent l'essentiel. Une histoire de rien du tout, c'est un peu notre histoire.

0: du trop. On a trop d'objets, on a trop de notifications, on est trop pressé et on a trop le temps de rien faire. On a trop de tout et pas assez de rien. Et ce savant qui invente une machine à créer du vide, c'est une véritable invitation à nous reposer un instant et à rêver à nouveau des rivières et du chant des oiseaux, buller en oubliant le temps qui passe, et c'est vraiment beau.
1: Retrouver donc un peu d'espace à partir de ce rien. Merci beaucoup Blandine pour ce coup de cœur. Tu le conseillerais à partir de quel âge ?
0: Alors, comme j'aime le dire à la bouillotte, tous les enfants sont différents et les âges sont là pour aiguiller. Mais si je devais vous aiguiller, je le conseillerais à partir de 4 ans.
1: À partir de 4 ans, donc pour cet album jeunesse, une histoire de rien du tout aux éditions Seuil Jeunesse. C'était le coup de cœur de Blandine, donc un coup de cœur signé Marie d'Orléans. Et on retrouve très bientôt Blandine pour une prochaine chronique Bruit de Page. Merci Blandine.
0: Merci.

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0: vous mettez dans le même sac, en tout cas dans la même phrase, le rap et Yasmina Khadra. Je suis pas d'accord. Je pense que le rap est une sous-culture, hein, d'analphabète, et je pense au contraire que Yasmina Khadra est un grand écrivain français.
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quand même des mecs en survêtement qui savent pas lire et pas écrire. Est-ce que Joe Star et les gens qui représentent ne sont pas des caricatures eux-mêmes? Donc, en fait, oh, ma parole s'y va, avec l'espèce de geste comme ça qu'on voit depuis 85, ça fait 20 ans qu'on voit les mêmes casquettes, les mêmes mouvements de main, le même rap débile.

0: quelqu'un pour après.
1: C'est terriblement inquiétant. Des gens sont enfermés, emprisonnés dans un jargon sinistre. Vous me parlez de diable. C'est très intéressant parce que ça résume le débat et le problème. Ce texte est, si vous voulez, témoigne d'une misère poétique affligeante. Je laisse de côté le jugement moral sur je pourrais pas être patron donc je vends de la merde à des bourges. C'est tout simplement poétiquement nul.
2: Salut à vous, vous êtes en compagnie de l'inconsolable pour cette 103e émission de Rapologie sur Fréquence Paris Pluriel 106.3 FM à Paris, ainsi que sur Radio Dragon, Radio Zinzine, Radio Royan et Radio Broussaille. Aujourd'hui, comme d'habitude, on va s'écouter une flopée de nouveaux albums qui tuent tous plus les uns que les autres. Il y en aura 16 en tout, dont on va découvrir évidemment des extraits. On va pas écouter les 16 albums intégralement, on n'en a pas le temps. Mais parmi eux, il y aura le tout nouveau Billy Dance de M.O.P. En compagnie de Too Busy, très très bel album. Le nouveau Final, le nouveau AGS Two Bangers, El Camino Flea Lord, Husking Pin, Blue and Exile, Leaf Dog, Flip Tricks, Planet Asia, bref, autant de choses que je suis très très impatient de vous faire entendre. Et d'ailleurs, on va commencer sans plus attendre avec un premier extrait du nouvel album de Billy Dance de M.O.P. accompagné de Too Busy. Ça s'appelle For You, pour toi. Et ça commence comme ça.

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Vous êtes toujours à l'écoute de Rapologie, c'est la 103e émission aujourd'hui et on vient d'écouter une toute première session musicale du tonnerre avec tout d'abord Billy Dance de M.O.P. accompagné de Too Busy pour l'excellentissime morceau For You, pour toi, un extrait de leur non moins excellent album intitulé The Answer, la réponse. Sur ce morceau For You, il y avait en featuring Styles P, que vous aurez peut-être reconnu, et Pharaoh Monch. Juste après, on s'est écouté une autre prod absolument sublime, elle aussi. Je l'ai pas dit, hein, mais la première, je la trouvais vraiment mortelle. Donc la deuxième l'est aussi, c'est la prod d'un morceau de finale qui s'intitule Thanks to Hip Hop, avec à la prod Trox. Et c'est un extrait de l'album The Good, le bien de finale, qui vient tout juste de paraître. Et puis, on a enchaîné avec un autre hommage rendu au hip-hop, cette fois-ci par AG et Stu Bangers. Ça s'appelle Real Hip-Hop, le vrai hip-hop, et c'est un extrait de leur album commun, Selfie. On va tout de suite s'écouter un morceau signé El Camino. Écoutez-moi ça comme c'est beau. Yo.

0: Vous êtes toujours en compagnie de l'inconsolable pour cette 103e émission de Rapologie sur FPP, Radio Zinzine, Radio Dragon, Radio Royan et Radio Broussailles. On vient d'écouter une deuxième session musicale qui a démarré, je vous le disais, avec le rappeur new-yorkais El Camino et le morceau You Are Here, tu es là, littéralement, sur une prod de Hilton Beats, une putain de prod qui tue sa race. Le morceau est extrait de l'album Bruv et juste après, on s'est écouté une autre prod qui tue tout autant sa race. Je la trouve vraiment, vraiment sublime, cette prod. C'est un morceau de Flea Lord, extrait de son tout nouvel album Everything I Never Said, tout ce que je n'ai jamais dit. Très beau titre, au passage. Et le morceau qu'on s'est écouté s'intitule quant à lui Stress Turns Into Cancer. Le stress se transforme en cancer. Ce qui n'est pas faux, entre parenthèses freestyle, et c'est sur une prod de Harry Fraud, très très très belle prod encore une fois, et puis on a terminé avec une autre tuerie musicale, cette fois-ci signée Coyote et Static Selecta à la prod, pas étonnant qu'elle soit mortelle. Le morceau s'intitule Cali Dreaming, avec en featuring John Solo, et c'est un extrait de l'album Machettes and Micheladas. On retourne sans tarder au son avec un putain de morceau signé final avec à la prod Nuts. Écoutez-moi ça.
1: Check, aïe.

Bon, je vous avais prévenu que cette 103e émission regorge de tueries, et je vous avais pas menti, la preuve, on vient d'en écouter trois à la suite, la première signée finale avec le morceau District 12 et Notes à la prod. Quelle prod incroyable! Le morceau est toujours extrait de l'album de finale de Good, le bien. Juste après, on s'est écouté une autre prod absolument sublime, celle du morceau The Coloring Book, le livre de coloriage de Huskin' Ping, avec Jay Holla à la prod, et cet extrait de l'album Sweet Home 6 du disque 1. Et puis, on a terminé avec un morceau sur une ambiance gospel, signé Blue and Exile, un morceau intitulé In My Window, avec en featuring Toby, et c'est un extrait de l'album de Blue and Exile, qui s'intitule quant à lui Time Heals Everything, le temps guérit tout. Et ben j'espère qu'ils ont raison, en tout état de cause leur morceau est absolument magnifique, et je vous propose quant à moi de retourner tout de suite à la musique avec la suite c'est Leaf Dog qui vient de publier un nouvel album, Won't Change Take Notes, dont on va écouter un premier extrait, accrochez-vous bien, ça s'appelle Days Old.

0: Vous écoutez toujours Rapologie, c'est la 103e émission aujourd'hui et on vient d'écouter dans l'ordre tout d'abord le rappeur anglais Leaf Dog avec l'excellentissime morceau Days Old, les vieux jours, extrait de son album One Change, Take Notes. Juste après, on s'est écouté un flow tout aussi excellent, celui de Jay Royal avec le morceau Playwright from the Motown, avec en featuring LZ, et c'est un morceau extrait de l'album Woes of the Creator. Et juste après, on a écouté un morceau un petit peu plus aérien, un petit peu plus onirico-contemplatif. Si je puis dire, c'est le morceau de Guilty Simpson et Rat Brown intitulé Well Spent, bien dépensé. Et c'est un extrait de leur album commun, enfin de leur EP commun, pardon, Higher Level, qui vient tout juste de sortir. Et ben, on va retourner au son avec Flip Tricks et un morceau de trap. Une fois n'est pas coutume, j'ai surkiffé ce morceau, ça s'appelle One Heart, un cœur, et ça fait ça.
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El Camino, cet enfoiré des prods qu'il a, sérieusement, ça fait envie, hein, j'avoue. Juste à l'instant, on vient donc d'entendre le rappeur El Camino pour le morceau Green Beret sur une prod Hilton Beats, décidément très très doué. Juste avant, on s'est écouté Planet Asia et Phil A avec le morceau Gods in the Building, avec en featuring Ali, pas celui de Lunatic, un autre je suppose, puisqu'il est anglophone. Et c'est un extrait de l'album Cookie Monsters. Et puis on a démarré cette session musicale, je vous le disais, avec un morceau de trap signé Flip Tricks que j'ai vraiment vraiment kiffé, un morceau intitulé One Heart. Et je trouve que la prod tue, quoi. La prod est vraiment vraiment très très bien composée, très bien conçue, très efficace, et c'est beau. Donc voilà, donc quand c'est beau, ben je diffuse, c'est tout. On retourne à la musique tout de suite avec Billy Denz et Too Busy et un second extrait de leur excellent album The Answer. Ça s'appelle cette fois Hope, Espoir.

0: Vous êtes toujours à l'écoute de Rapology. On vient d'écouter, dans l'ordre tout d'abord, Billy Dance de M.O.P. en compagnie de Too Busy pour ce très beau morceau intitulé Hope, Espoir. C'est un beau titre. C'est un beau titre et un titre qui me rappelle l'un de mes propres titres sur l'album qu'on avait commis conjointement avec le poteau T2 à la prod. Et avec le frérot Irascible en featuring sur ce morceau qui concernait là aussi l'espoir. Écoutez ça à l'occasion. Bref, la prod du morceau de Billy Dance et Too Busy, vraiment incroyable. Vraiment une grosse tuerie. Avec en featuring Evidence, dont vous aurez peut-être reconnu le timbre de voix et le flow. Qui me sont particulièrement chers. Je kiffe Evidence et je kiffe autant ses prods que sa façon de poser. Bref, gros morceau. Juste après, on s'est écouté une autre tuerie, cette fois-ci signée Funky DL, un morceau intitulé Son of a Brown Bomber, entre parenthèses Echoes. C'est un morceau extrait de l'album Black Current Jazz Echoes, Collector's Piece. Un très beau morceau, à mon humble avis. Et puis, toujours dans la vibe jazz hein, que Funky DL explore depuis maintenant quelques années. Et puis, on a terminé avec Flea Lord et le morceau Suburban Views avec en featuring Mickey Facts et à la prod. Lord, voilà, c'est un morceau extrait de l'album Everything I Never Said, toujours de Flea Lord. Et puis, on va tout de suite s'écouter autre chose. Cette fois-ci, c'est Jay Royal à nouveau avec le morceau Woes of the Creator Intro. C'est l'intro de l'album qui porte le même nom. Et franchement, quand on a une intro comme ça, pourquoi s'emmerder à faire un album derrière? On peut s'arrêter là, en fait.
1: The audience comes last. I'm not making it for them. I'm making it for me. And it turns out that when you make something truly for yourself, you're doing the best thing you possibly can for the audience. It's because they're not being made by a person who cares about it. They're being made by people who are trying to make something that they think someone else is going to like. And that's not how art works. That's something else. It's not art. That's commerce.

On a attaqué joyeusement la seconde moitié de cette 103e émission de Rapologie sur FPP, Radio Royan, Radio Dragon, Radio Zinzine et Radio Broussaille. Et on vient d'écouter tout d'abord Jay Royal avec le morceau Rose of the Creator intro, donc l'intro de l'album du même nom. Je vous le disais, j'ai trouvé que c'était une bien belle intro, à vrai dire. Hein. Ça me met tout de suite dans l'ambiance, et puis la prod tue, le flow aussi. Donc les scratchs aussi, bref, gros kiff. Juste après, on a enchaîné avec Husking Ping et un morceau bien jazzy intitulé Page 33 sur une prod de Danny. C'est son nom, c'est comme ça. C'est extrait de Swiss Antics, toujours le disque numéro 1. Et puis on a terminé cette session musicale avec DJ Muggs et TF pour le morceau Poor Sports, Pauvre Sport, au pluriel. Un morceau extrait de leur album commun, Don't Call Me Lucky, ne me considère pas chanceux. On va s'écouter tout de suite autre chose, c'est Billy Dance et Too Busy et le morceau The Fix. Encore une grosse tuerie intergalactique, écoutez-moi ça.

Aïe, aïe, aïe, aïe, aïe, mais qu'est-ce que c'est que cette lourdeur, bon sang ? Eh ben, c'est celle de Coyote et Static Selecta avec ce morceau intitulé Church, Église. Très, très beau morceau avec une prod incroyable. Vraiment, là aussi, gros coup de cœur pour ma part. Juste avant, on s'est écouté Blue and Exile avec un morceau jazzy, bien laid back, bien, bien décontracté et dont le titre lui va bien puisqu'il s'intitule Lazy Afternoon, après-midi paresseuse avec en featuring Ahmad Anwar. C'est toujours extrait de l'album Time Heals Everything, le temps guérit tout. Et puis on a démarré cette session musicale avec encore un morceau incroyable.

incroyable signé Billy Dance de M.O.P. et Too Busy, un morceau qui s'appelle The Fix, avec en featuring Lady Lee, très très beau morceau là encore. Mais vraiment, The Answer est un album incroyable, allez écouter ça, franchement, ça vaut le coup. On retourne à la musique tout de suite avec un morceau signé de deux plumes et voix que j'apprécie particulièrement, des gens que je suis depuis longtemps. Il s'agit du rappeur Exhibit et du rappeur Be Real, ici accompagné de Demrick, pour ce morceau intitulé Levels. Montez vite le niveau sonore et écoutez-moi le niveau des gars.

Et le festival de tuerie continue de plus belle. On vient de s'écouter dans l'ordre tout d'abord. Exhibit en compagnie de Be Real, de Cypress Hill et de Demrick pour l'excellent morceau Levels, niveau au pluriel. Un morceau extrait de leur album commun This Thing of Ours, cette chose de nous. Je sais pas trop comment traduire ça, mais bon, quelque chose comme ça. Juste après, on s'est écouté AG et Stu Bangers avec le morceau Replicant avec en featuring Corey Guns, et c'est un extrait de l'album Selfie. Et puis on a terminé avec cet incroyable morceau de Jay Royal à nouveau, Weapons Found in the Study, armes trouvées dans l'étude. C'est toujours un extrait de Works of the Creator. Et on va retourner tout de suite à la musique avec cette fois un extrait du nouvel album de Live Dog. Ça s'appelle They Don't Know Ya.

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1: Quel morceau, bon sang, mais quel morceau on vient de s'écouter. Eh bien, on vient de s'écouter le morceau de Blue and Exile, T.S.O.D. avec un featuring Black Thought. Vous aurez reconnu, j'espère, son timbre et son flow. Pff, Black Thought, à chaque fois qu'il prend le micro, ça laisse sans voix, quoi. Donc, un très très beau morceau avec donc Black Thought et Mac Homie en featuring. Un extrait toujours de l'album Time Heals Everything. Juste avant, on s'est écouté Coyote et Static Selecta avec le morceau Whipping Cream et en featuring Be Real à nouveau et Sick Jaken. Et puis on a démarré cette session musicale avec Leaf Dog, je vous le disais, un autre extrait de son dernier album en date, One Change Take Notes. Le morceau s'intitulait quant à lui They Don't Know Ya. Très très beau morceau. Et comme d'hab, Leaf Dog nous gratifie d'une prod sublime. Mais bon, c'est dans ses habitudes. Mais assez commenté, taisons-nous et écoutons plutôt Final. Ça s'appelle Lathostico.
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Vous êtes toujours avec l'Inconsolable pour cette 103e émission de Rap au Logis et on vient d'écouter dans l'ordre tout d'abord Final avec le morceau Lathastical sur une prod magnifique de DJ Manipulator, DJ Manipulateur littéralement. Et qu'est-ce qui me manipule bien moi, parce que franchement la prod je l'ai trouvée incroyable, vraiment vraiment très très belle. Les parties où il y a juste la basse là qui fait sa petite mélodie et une basse très chantante, je trouve, dans cette prod. Et puis juste l'habillage, qu'est-ce que c'est beau. Bref, juste après, on s'est écouté Guilty Simpson et Rat Brown avec le morceau War Outside, la guerre dehors, sûrement une référence à la fameuse phrase « There's a war going on outside, no one to save from ». Et donc un morceau extrait de l'album, enfin du EP Higher Level de Guilty Simpson et Rat Brown. Et puis on a terminé avec Flea Lord et le morceau Infinite avec en featuring Pounds sur une prod de Dirty Yay Cochino, un extrait de l'album Everything I Never Said de Flea Lord. On retourne tout de suite à la musique pour une toute dernière session musicale de deux morceaux et on démarre avec Flip Tricks et Better Watch Them.

Quelle beauté, mais quelle beauté. Le morceau qu'on vient d'écouter, c'est un morceau signé Leaf Dog. Leaf Dog, c'est un excellent beatmaker, comme vous le savez dorénavant, et puis un excellent rappeur aussi, donc ça fait toujours un bon combo sur ces morceaux. On vient d'écouter le morceau Dream Talk, Parole de rêve, un morceau extrait de son album One Change Take Notes. Et juste avant, on s'est écouté Flip Tricks avec le morceau le Watch Them, morceau bien péchu, bien énervé, un extrait de l'album Elevation de Flip Tricks. Et bien voilà, c'en est terminé de cette 103e émission de Rapologie. J'espère qu'elle vous aura plu. Et comme d'habitude, j'espère qu'elle vous aura donné envie d'aller écouter un petit peu plus en profondeur, d'aller découvrir les différents artistes et albums que je vous ai diffusés et dont j'ai estimé, moi, qu'il valait franchement le détour. Bref, que vous dire d'autre ? Il y a quelques concerts à venir. J'ai joué le 18 avril à la Ferme des Roussets à la Funière à Saint-Jean-en-Royans, chez moi, à domicile, c'était mortel. Je jouerai le 14 mai aux Rencontres Décoloniales à Pont-en-Royans, aussi à domicile. Je jouerai le 23 mai à Événement Ciel et Terre, un événement qui se déroule sur la pépinière Faut Respirer, à Moirans, dans l'Isère. Le 30 mai à la ferme de Courtevoux pour la fête de printemps de la ferme de Courtevoux à Pont-en-Royans, là encore dans l'Isère. Le 6 juin avec les frérots de B12, on sera au Réservoir Festival à Bressuire dans le 79. Le 20 juin, je jouerai au café associatif L'Hydre à Cré dans la Drôme. Et puis le 3 juillet, je jouerai au Beau Monde à Lamure, un café associatif dans l'Isère. Et le 11 juillet au Festival de l'Amour, rien que ça, à Cernerpol, dans l'Isère, là encore. 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Et à l'occasion de la sortie du disque, la prochaine émission de Rapologie, la 104e émission, celle du mois de juin 2026, sera intégralement consacrée au hip-hop instrumental. Donc pas de parole, la prochaine émission, on s'écoute du hip-hop strictement instrumental et vous allez voir que là aussi, il y a matière à écouter, il y a vraiment des choses très différentes et ça vaut vraiment, vraiment le détour auditif. Donc, soyez au rendez-vous le mois prochain pour cette émission spéciale. D'ici là, portez-vous bien et faites circuler le bon son, bon sang, il est fait pour ça.

Ça fait chaud au cœur. Merci Belfort, merci. On va terminer le concert. Parce que c'est comme ça et parce qu'on espère de toute façon qu'on va se revoir l'année prochaine. On va terminer le concert avec une chanson que je vous dédie à tous. Cette chanson. Cette chanson s'appelle World.

avec Sinclair, Loire-Désir et Soulfly.

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